0: Son cerveau reçoit littéralement le message « Quelqu'un que j'aime est juste là oh. ». Parfois, prendre soin de lui est aussi simple que ça.
1: Ah, j'en ai tous les soirs, ma chérie.
2: Je te le fais tout le temps, tu peux pas dire le contraire, franchement.
0: Ma chérie, pardon, t'es en ligne ?
1: Ah, mais t'es là.
0: Ah, j'ai pas fait exprès de t'appeler, pardon, qu'est-ce qui s'est passé ?
2: Genre...
0: Ah, je suis désolé. Non, mais je n'avais pas... Je te fais un bisou, mon cœur, à tout à l'heure. Bisous, bisous, allez, bisous.
1: Le message est passé.
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2: Le champion du monde de l'actu, le premier, est un Américain. Alors écoutez bien cette histoire parce qu'elle est terrible. Il se remettait d'une blessure au genou. Donc il devait prendre une douche, ras-le-bol d'être assisté tous les jours par quelqu'un. Il a donc décidé de prendre son petit tabouret Ikea dans la salle de bain en s'asseyant dessus. Comme il est posé, il peut se doucher. Vous me suivez?
3: Ouais.
2: Le tabouret avait plusieurs de trous. Vous savez, de drainage circulaire.
4: C'est les pliants, là, non?
2: Les petits trucs avec des trous dedans. Enfin, je connais pas bien ce modèle, mais voilà. Sauf que, en prenant sa douche, avec le savon et l'eau, une de ses testicules est glissée à travers une des ouvertures. Puis, le gonflement a rendu la sortie extrêmement difficile. Après plusieurs tentatives, et vous avez donc l'image, les gars, c'est-à-dire que vous avez la boule qui est de l'autre côté du fauteuil. Et vous tirez, et vous voyez qu'elle reste de l'autre côté du fauteuil. Je ne veux même pas être à la place du gars au niveau de la douleur. On est sur un niveau de 11, sur une échelle de 1 à 10.
3: Oh là là.
2: Il a les membres de sa famille, parce que évidemment, il a appelé les gens de sa famille pour venir l'aider, qui ont donc tous vu la couille de l'autre côté.
5: Je pense que tu réfléchis, t'envisages toutes les solutions avant d'appeler.
2: Je pense que quand on est à appeler ta mère, ton père ou ton beau-frère, tu te dis, est-ce que j'ai vraiment fait tout ce qu'il y a à faire? Ils ont appelé les services d'urgence, le siège a été découpé.
3: Ah bah voilà, tu vois.
2: Pour finalement, il a pu être libéré. Voilà. Bon, en attendant les secours, il y a quand même une souris qui est venue faire un petit speed bag là en dessous comme ça là. C'est le petit ballon d'entraînement de Rocky là. Allez ! Second champion, elle s'appelle Maria Stridom. Alors écoutez bien, c'est une conférencière australienne et c'est très important ce que je vais dire. Elle a 34 ans, elle est alpiniste végétalienne.
3: Ah ouais.
2: Et elle a voulu escalader l'Everest dans le cadre d'un objectif qui prouvait tout simplement que les végétaliens pouvaient gérer les défis physiques extrêmes et avaient assez de force dans ce qu'ils puisaient dans la nature pour réussir mais à faire ça.
5: C'est bien alors.
2: Et vous savez quoi? Elle est morte.
4: Arrêtez.
2: Son mari tentait l'ascension, a survécu, mais il n'était pas en grande forme non plus. Voilà.
4: Supplémentait pas, c'est pas possible.
3: Ben non, mais pas assez. À un moment, il faut de la protéine, quoi.
2: Voilà, elle aurait pu être sauvée, hein. À 7000 mètres d'altitude, il restait que des petites Edelweiss, là. Au dernier moment, on a dit, non, c'est une espèce protégée. Je n'y toucherai pas. Et enfin, troisième champion, un couple de Liverpool, écoutez bien, qui pesait un poids combiné de 1000 livres, ça veut dire 500 kilos à eux deux. Hein.
4: Ouais. Oh là là.
2: Ont survécu. Écoutez cette histoire. Le sol de leur chambre s'est effondré. Pendant qu'ils faisaient des trucs dans le lit, ce qui les a fait plonger de deux étages, puisque le lit s'est effondré à travers un mur de la buanderie du sous-sol. Les équipes d'urgence sont précipitées dans le bâtiment, vieux de 250 ans, ils ont réussi à sortir les amoureux, qui sont échappés avec seulement des blessures, quasiment rien, et alors que toute la structure est en train de s'effondrer autour d'eux.
3: Oh là là.
2: Et ils seraient partis en vacances, le temps de trouver un nouveau logement. Pas partir en mer rouge, hein, parce que après le détroit d'Ormuz, il n'y a que le canal de Suez qui passe.
5: Si on se baignait, ça va être un bloc.
2: Commencez pas à bloquer, parce que voilà.
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3: Voici la compile du pape au Stade de France. La chanson de promo pour faire venir du monde.
4: Qu'est-ce

0: Il y a une chanson de secours d'ailleurs, hein, au cas où celle-là pourrait pas marcher, il y en a une autre. Hein. Ah, si Johnny avait été là.
1: Vous êtes 80 000, ah ouais. On va y passer la nuit.
0: Ouais, non, y a, dans ces cas-là, il n'y a pas de distribution. Hein. La chanson des spectateurs qui s'impatientent.
1: Mais alors, Max, mais alors, chaussettes, mais alors, on fait la messe, mais alors, chaussettes, mais alors. Le B, c'est le S.
0: Et si le pape était à la cantine du Stade de France, pourquoi pas, il y a sa chanson.
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0: Et même pour Macron, dis donc, vous savez que Macron, il veut pas aller à la messe, mais il veut pas le voir. Hein. Mais...
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0: un petit bonus. Il y a la maman du pape qui réclame la bénédiction de la famille. Ah,
1: oui. Reviens, Léon. J'ai les mêmes à la maison.
0: En tout cas, je vais vous dire un truc. Ça va faire 3 jours d'amour. 3 jours où des milliers de gens vont se réunir partout pour célébrer l'avenue du pape. Et en tout cas, ça ne sera que des bons moments. Il n'y aura pas d'échauffourée. Il n'y aura pas d'agression. Et ce sera un bonheur de voir ça dans les infos.
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2: Le bar de Piette vient d'ouvrir, ça va parler d'actu. Comme tous les jours, alors ça ne parle pas du pape. De quoi parle-t-il?
3: Ah non, puis là c'est intéressant. Monsieur Vito?
4: Ouais.
3: Marseillais, s'il vous plaît.
4: Allez, mon bon.
2: Oula.
3: Monsieur Vito, rectification.
4: Ouais.
3: Bressaillaise, s'il vous plaît.
4: Bressaillaise. Ah, ça c'est chez nous.
2: Bah, il y a un truc français. Français-breton.
3: La Bretaillaise.
2: Une info bretonne.
3: On les a bien niqués, les roast beef. Hein. Et sur leur terrain.
4: Ah bah, je te dis. Hein. Ah bah, oui, carrément. En plus, c'est marrant parce que j'aime bien manger ça avec le roast beef, moi.
3: Ah bah non, sacrilège.
4: Ah bah si.
3: Ah non, retire ça tout de suite ou je te mets une patate.
4: Pourquoi?
3: Une patate.
2: C'est pas encore les frites quand même, on va pas faire les frites.
5: Mais qu'est-ce qui est anglais qui pourrait s'adapter à la Bretagne? Il n'y a rien à voir avec les scones et tout comme ça.
2: Non, le fish and chips.
5: Ah, fish and chips, ça va pas. Non, pas ça?
3: Eh, champion du monde, tu te rends compte? Je savais même pas que c'était français.
2: Il m'a pas regardé, c'est que ça.
3: Non, c'est pas ça. Ah bon?
4: Bah si, ce serait de la famille du collègue de Coé sur Europe 1, que ça m'étonnerait pas. Là.
3: Bah que... Piètre?
4: Non, le petit jeune, là, sur sa droite. Bah,
3: Corentin Lebret?
4: Non!
3: Gauthier
4: Lebret!
2: Mais c'est pas un rapport avec les chips?
3: Oui, c'est un rapport avec les chips.
2: Je t'ai dit ça, tu m'as dit non.
3: Non, j'ai détourné le regard.
2: J'ai bien compris que c'était. Bah d'accord, quel rapport avec Brett?
3: Vous avez toutes les infos là. Vous avez toutes les infos là.
2: On a battu les Anglais?
4: Oui.
5: Mais rapport quoi avec les chips?
2: Les chips Brett sont devenus les meilleurs chips du monde?
3: Exactement, monsieur.
4: Y'a quoi?
3: Alors que ça faisait des années que c'était... la chips, a priori, c'était un truc très anglais. Et là, le Guardian vient de délivrer le championnat du monde de chips. Et c'est...
2: Ouais, mais laquelle? Laquelle de chips? Oui, mais laquelle? Quel goût? Vinaigre?
3: Ils n'ont pas donné de goût, c'est la marque.
5: L'ondulé, là?
3: Elles sont bonnes, les Bretts.
2: Ah, je suis d'accord.
3: Elles sont super bonnes.
2: Là, moi, j'ai pris celle vinaigre. Là, elles sont bonnes.
5: Miel moutarde.
2: Arrête avec tes goûts chelous,
5: c'est
2: toi.
5: C'est la meilleure. Miel moutarde, c'est la meilleure.
2: Paprika, terre de Savoie, jamais.
4: Magique.
5: Mais t'as vu tous les goûts qu'ils font? Il y a même au pastis.
3: La huître Nutella, je l'ai goûté.
2: L'huître Nutella, elle est super.
5: Tu sais qu'ils ont fait huître.
2: D'ailleurs, ils la font plus, elle est en deuil.
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3: France-Belgique, ça compte pourquoi ?
4: Belgique-France, bah, Ligue des Nations.
5: Ouais, Ligue des Nations. Ouais.
3: Alors, expliquez-moi pour ceux qui sont comme moi un peu Ligue des Nations.
5: C'est un truc pour faire de l'argent, hein. Ça sert pas à grand-chose.
6: C'est une Coupe d'Europe, un
5: c'est
6: peu.
5: C'est une Coupe d'Europe bis.
4: Pour visiter.
5: Voilà.
6: Oui. C'est nouveau, quoi. Hein.
5: C'est l'histoire, ouais. L'histoire de remettre plus de matchs à la télé, d'accord. Faire rentrer de l'argent.
4: On l'a déjà gagné.
3: J'ai compris. Bon, on a Zizou qui est avec nous. Hein, parce que la dernière fois, ça a gagné, ça, face à la Turquie.
4: Ouais, on a gagné 1-0.
3: Très bien, c'est pas fou non plus. Hein.
4: Non, on a gagné, mais il n'y avait pas trop la manière. Donc, ben là, on a Zizou avec nous. Là. Bonjour, Zinedine.
7: D'abord, j'embrasse l'auditeur. Ouais. Toujours.
4: Ok. Mm-hmm.
7: D'abord, la joue gauche. Puis ensuite, on joue droite.
3: Okay. Ah oui.
7: Et ensuite, l'équipe d'Europe 2.
4: D'accord.
7: Ce soir, gros match. Kylian Mbappé.
3: Ah oui, c'est vrai, il est blessé.
4: Ouais, vous pouvez parler plus fort, parce que là, on n'a pas trop compris ce que vous dites.
7: Je disais que ce soir,
4: ouais.
7: C'est Belgique. Avec Mbappé genou.
4: Ah oui,
3: c'est parce que j'avais compris.
4: Kylian s'est blessé au genou. Du coup, vous allez sûrement mettre Désiré Doué à la place de Kylian.
7: Je pense que je vais mettre Zizou.
4: Ah oui.
7: C'est le meilleur.
4: Ouais, mais non.
3: Oui, mais non.
4: On pouvait pas. Bon bref, confiant pour ce soir ou pas?
7: C'est vrai que
3: oh putain, mais t'as rien, Vito,
6: mais
3: plus fort.
7: C'est vrai que nous sommes favoris quand même.
4: Ouais.
7: Ah. Comme en Turquie.
4: Ouais.
7: On a gagné, certes, mais je suis déçu.
4: Oui, c'est vrai que la manière n'était pas présente vendredi soir.
7: Non, c'est pas ça. Je suis déçu parce que j'étais en Turquie, je suis revenu sans greffe de cheveux.
3: Ah oui, ce qu'on s'est dit, vrai, on en a parlé tout à l'heure, ça vous irait bien en plus.
4: Et pour ce soir, vous espérez quoi?
7: J'espère au moins qu'en Belgique, ce soir, je me ferai rallonger la frite.
4: Ah oui.
7: Être sélectionneur de la France, c'est bien.
4: Oui.
7: Mais quand tu vois un golo nu dans les douches, moi je...
4: Ouais, ah, ouais c'est un peu... Oui, c'est...
7: Moi je vous laisse, j'ai un ami de 98 qui arrive.
4: Ah, ouais, c'est qui?
7: Attendez,
8: Salut, c'est Franck Leboeuf.
7: Bon, attendez, excusez-moi, coup de boule.
4: Merci Zizou.
3: Merci Zizou.
4: Ça fait du bien.
7: Me dire,
4: ah bah là, ouais.
7: On peut plus le supporter.
4: Ah non, on peut plus le dire.
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1: Voici le moment du blind test. Aujourd'hui, c'est compliqué. Vito nous a dit que pour l'entrée dans l'automne, il avait décidé de faire quelque chose de plus dur. Mais Piet, tu vas suivre cette émission, tu parles, je vais te...
2: Dès que c'est moi, ils n'écoutent jamais.
1: Mais je suis d'accord, ils s'en foutent, ils n'ont pas de respect. Ouais.
3: Non,
1: pas de respect. Non, vous n'avez pas de respect.
2: Qu'est-ce que tu disais ?
1: Il n'y a que vos gags qui vous intéressent.
2: Voilà, exactement.
1: Vous êtes vous êtes perso en humour. Il n'y a que vous qui vous faites rire vous-même.
2: On fait après, peut-être il me dit, quand il y a une chute, il faut que tu rigoles parce que sinon.
4: Oh,
2: tu
4: m'as
2: dit
4: ça ? Ouais.
1: Oui, si. C'est la dernière fois, t'as dit, quand je dis une blague, Vito, rit.
3: Il a dit.
5: Alors, mais sans vous les rires.
1: Allez, on y va.
2: Allez, premier titre.
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1: Des malentendus, le temps perdu.
6: Des malentendus.
1: Mais c'est vrai, là.

0: Énorme. Ne me quitte pas. Disco. Ne me quitte
1: pas. Ouais. C'est vrai que quand tu remets la version originale, tu prends un coup. Hein.
2: Ouais. Ne me quitte pas.
3: Oh la vache.
1: Ah ouais, rien à voir.
2: Il faut oublier.
1: On continue vite. J'adore ça. Radio Chroner.
4: Donner à bouffer à des pigeons.
3: Ben, Nathan Kaboul.
4: Non. Leur filet des coups de pied.
1: C'est Renaud.
5: Oui, c'est Renaud.
3: Ah, oui. Vas-y, c'est...

0: marque originale.
1: C'est pas pareil.
0: Vous savez qu'il voulait pas la sortir, Renaud, cette chanson?
2: Ouais, c'est sa femme qui lui a dit ça.
0: Il ne voulait pas la sortir.
3: Pourquoi?
4: Il avait un doute, il trouvait ça bon.
5: Ah bah ouais.
1: Ça va pas trop marché d'ailleurs.
0: Non, hein. Non. Allez, on continue.
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2: déménagé.
5: Ah
2: oui.
5: Oh, ça j'ai pas.
2: C'est Hardy, Françoise Hardy?
5: Non.
2: Ah non, France Gall.

0: Alors que l'original. Si maman, si, si maman, si, maman, si tu voyais ma vie. J'adore. Encore un.
1: J'en ai un dernier.
0: Allez, dernier.

0: pas de tromper de version. Ah, ouais, parce que l'original.
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0: Vous savez que ma chérie, elle a réécouté en podcast l'interview que j'ai fait chez Didier Barbelivien.
2: Oui. Ouais.
0: À Europe 1. Et à un moment donné, j'ai choisi cette chanson-là. Nathalie m'a appelé, je l'appelle au téléphone, elle était en voiture, j'entends « Qu'est-ce qu'il y a ?» Je lui dis « Il s'est passé quelque chose ?»« Mais non, j'écoute l'émission avec Didier Barbelivien !» Je lui dis « mais qu'est-ce qui s'est passé ?» J'ai dit une connerie ?»« Non, mais c'est beau ce que tu dis, puis t'as mis mon vieux, maman, assez !»
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3: Journée mondiale de la mer aujourd'hui, c'est important, on doit en prendre soin. Vous savez qu'en France, on a la chance d'avoir des mers propres.
4: Oui.
3: Je suis allé ces derniers temps dans d'autres pays de la Méditerranée. C'est beaucoup plus dégueulasse que chez nous.
5: Tu parles des plages ou de la mer ?
3: Les deux.
5: Ouais. Les plages sont propres en France.
3: Les plages, vous voyez des plastiques arriver, bah, la Turquie par exemple. La Turquie, tu t'es de la mer, elle est magnifique, puis d'un seul coup tu vois des plastiques qui arrivent, et quand tu te baignes, t'as des particules de plastique. Tu vas en Antalya, par exemple, t'as des particules de plastique quand tu te baignes.
5: Et alors, pourquoi t'en as pas en France? Parce que ça, du coup, c'est pas le nettoyage qui fait que...
3: Parce que je pense que dans notre région et dans notre coin, on fait attention, et que je pense que t'as des pays...
5: Oui, mais les particules de plastique, elles arrivent quand tu vas dans les mers au fin fond du monde, c'est pas là qu'ils jettent le plastique, c'est que ils viennent de vachement loin.
3: Je connais pas les courants, mais peut-être que, justement, en Turquie et alentour, ils font moins attention. T'sais. Je rappelle que vous avez beaucoup de pays d'îles, y compris d'îles magnifiques, où les gars, ils ont des décharges, ils poussent avec un bulldozer, tout va dans l'eau et c'est vite réglé.
5: Les Maldives.
3: Non, mais tous ces endroits, tous ces gens qui ont des endroits sublimes, ils les foutent en l'air eux-mêmes. Ouais. C'est monstrueux. Journée importante, donc faut prendre soin de la mer pour frimer la machine à café. Qu'est-ce que la houle ?
5: C'est un DJ allemand, ça.
3: Ah, la houle ?
5: Ouais.
3: Meter at the Love Parade. Ça, c'est Daoul, mais sinon, c'est
5: bien. Ça ressemble.
6: Ouais.
3: Qu'est-ce qu'il y a d'autre, alors, la houle?
4: C'est une personne qui est nulle. Non, la voix, on fait ouh.
3: Ah, voilà, très bien. On la houloule.
6: Une volaille sans paix.
3: Une volaille sans paix, c'est une houle.
6: Ou un mollusque sans M.
4: On fait la houle.
3: Sinon, c'est un mouvement ondulatoire de la surface de la mer. Mais
4: c'est houle frite.
3: Qu'est-ce qu'un tirando?
6: Ah, c'est une petite randonnée.
5: C'est ce que tu fais tous les week-ends. Tu fais des petites randos, toi.
6: Tu fais
5: une petite rando.
3: Non, moi, je fais une petite rando. Tirando.
7: Quand tu es un chasseur, tu peux me donner un dos? Allez, je tire en dos, là.
3: Voilà, c'est une hauteur de la partie immergée du bateau.
6: Ah, d'accord.
3: C'est le dessous, en fait, c'est le tirando. Qui
6: Tu le savais,
5: toi? Tu le savais, toi?
3: Oui, bah oui. Bah si, parce que quand tu fais un peu de bateau et que tu te rapproches et que tu veux mettre ta bouton inséré à savoir combien il y a sous le bateau.
5: Ah oui.
3: Sinon, ça... qu'est-ce que l'affalage?
4: Ça, c'est quand tu veux faire un manège, mais... Et l'affalage, il va monter.
5: J'avais la même avec des croisières libertines.
4: Voilà.
5: Affalage. Ils peuvent dire, affalage.
3: Affalage non plus.
7: Moi, je pensais que c'est quand t'avais fini ta petite rando. Tu fais un affalage.
3: C'est l'action de descendre rapidement une voile ou un objet à bord. Ça s'appelle l'affalage.
5: Tu affales la voile.
3: Vous le savez ?
5: La voile, non.
3: Mais moi non plus, je le sais un peu.
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2: Comment ça va, Karl?
3: Ça va, et toi?
2: Ça va, mon ami. Est-ce que t'es en forme? La France qui bosse. Alors, les forains. C'est vrai que les gars, on parle rarement de vous. Et pourtant, s'il y a un truc difficile, et je te montre le truc.
4: Mais c'est ça, démonter.
2: Oh. Et je te remonte.
5: Les lampes de sécurité.
2: Et je m'installe. Oui, alors, si c'est une pêche au canard, les lampes de sécurité sont moyennes.
5: Mais...
2: Qu'est-ce qu'il a, Karl?
3: Alors, j'ai un manège style chenille avec les voitures qui balancent.
2: Eh bah, ça. Ah, bah, voilà. Ça. Alors, voilà. Moi. J'ai toujours peur, parce que vous avez pas peur, quand vous démontez, que vous remontez, de dire, tiens, parce que moi, il manque une vis sur une table de chenille, Kéa.
4: C'est bon, à la limite, oui.
2: C'est pas très grave.
4: Ça se casse la gueule, c'est pas grave.
2: Mais sur une chenille, je fais, tiens, il manque, j'ai une vis qui est par terre. Vous avez pas trop peur de ça?
3: Non, du tout. Nous, on démonte, enfin, moi, personnellement, je démonte mon manège une fois par semaine, et je remonte aussitôt après, quoi.
6: Puis de toute façon, il a un vide poche. Il met les vis en trop, il les met dans le vide poche.
3: Voilà, non, mais. Ouais, on vérifie tout le temps, quoi, en fin de compte, point de vue qu'on démonte et qu'on remonte à chaque fois.
4: Parce que si tu veux garder le comparatif avec une armoire IKEA, généralement, une armoire IKEA, tu la démontes et tu la montes une fois, tu peux la démonter.
5: Oui,
4: vite fait.
5: Si tu déménages.
4: Vite fait, si tu déménages, mais la troisième, le pas de vis,
2: IKEA, il devrait te dire, vous avez droit à un déménagement.
4: Ouais, c'est ça.
2: C'est pas plus. Bon, en tout cas, bah, écoute, t'es où en ce moment, là? Dans quelle fête?
3: Alors, j'étais à Oudan et là, je suis arrivé à la Saint-Michel à Louviers.
2: D'accord. Il va y avoir combien de manèges à la Saint-Michel?
3: À peu près une trentaine de manèges. De gros manèges, hein.
2: Ah ouais.
3: De gros manèges, sans compter les stands et les petits. Hein.
2: Donc,
3: on
2: toi,
3: a à peu près 80 forains.
2: Toi, tu fais que manèges à sensation, tu fais pas la bouffe, les chichis, les machins, les trucs.
3: Si ma femme fait la bouffe et les chichis.
2: Voilà. Ça, c'est rentable.
4: Et toi, t'es dans la cabine, je dis attention, c'est parti.
2: Qu'est-ce qui est le plus rentable? C'est le manège ou c'est les chichis, les machins?
4: C'est la bouffe.
3: Bah, ça dépend les fêtes. Le problème, c'est que ça dépend les fêtes. Si tu tombes sur une fête qui a beaucoup de monde, bah, c'est le manège. Et si tu tombes sur une fête qui a très peu de monde, bah, c'est plutôt les crêpes et les gaufres.
2: Tu sais que la dernière fois, on a fait un truc pour les pompiers à la fête à Neuneu. Et donc, j'étais allé faire les photos et les vidéos pour l'ouverture avec l'association des pompiers. Ils étaient en train de s'installer.
4: L'odeur.
2: Mais heureusement que c'était fermé, mes gars. Mais heureusement, j'étais en train de voir les trucs de crêpes, de machin,
7: mais en fait, c'est ça, c'est l'odeur qui te.
4: C'est que du vice.
2: Mais pour moi, ça, c'est les manèges à sensations. Elles sont là, mes sensations. Elles sont là. Moi, c'est pas quand je monte à 20 mètres, c'est quand tu me sors des chichis. Elles sont là, mes sensations. Attention, mon ami, voici les questions. Comment fait-on pour percer 3 ballons avec 2 plombs au tir à la carabine? Réponse A, en soudoyant le responsable du stand, en ayant un flingue de secours dans la poche, ou attendre que 2 ballons se superposent.
3: En attendant que 2 ballons se superposent.
2: Très bien, ça. Oui. Qu'est-ce qui part le plus au stand crêpe, gaufre, chichi? Première réponse, le diabète, le cholestérol ou la ripette.
5: Voyons.
2: Ça peut être les trois.
4: Ouais. C'est plus le A, je pense.
7: Ouais.
3: Ouais, je pense.
2: J'y vais. Et enfin, combien de chances a-t-on de choper le nouvel iPhone Duo au grappin? Tu sais, tu mets 1 euro, puis t'as la pince avec les iPhones en dessous.
6: Ça a l'air facile.
2: Moins que de se faire percuter par un astéroïde. Moins que de se faire mordre par un requin qui tomberait du ciel dans la Creuse. Ou moins que de se faire percuter par un astéroïde transgenre qui se prend pour un requin. Dans la creuse.
3: Un requin dans la creuse.
5: Je pense que les trois. Ouais.
2: Et on est d'accord que jamais personne n'a remonté un iPhone. Tu peux nous le dire, Karl.
3: Alors, si, ça a déjà arrivé.
2: Oui.
3: Le problème, c'est que le patron, après, il pleure. Hein.
2: C'est arrivé. Mais une fois,
4: au chalet, c'était mon neveu.
2: En tout cas, je te fais un gros bisou. Vas-y, passe un bonjour à qui tu veux, mon ami.
3: Ok, pas de problème. Bah, je souhaite un bonjour à toute la profession foraine et à tous vos auditeurs. Un gros bonjour à tous vos auditeurs à la France qui se lève tôt.
2: Elle est où la fête? Là, t'es où? À la Saint-Michel? À quel endroit?
3: À Louviers.
2: Je vais te le faire, moi. Attention, je vous rappelle bientôt que si vous allez à la fête foraine à Louviers, bien sûr, vous allez donc faire un tour au manège de Karl. Le manège de Karl qui s'appelle le...
3: L'ours blanc,
2: bien sûr. Allons-y, les vénards. Je vais attendre le canard, amateur de mille, on fait le beau jeu, bien sûr. On remonte, on recule.
1: Allons-y, bien sûr,
2: on a un problème de grand. Allons-y, c'est parti.
1: Oui, bien sûr, 2 euros.
2: Et bien sûr, on y va.
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3: La papa mobile est refaite pour son week-end en France. Et attention, il y en aurait deux. Deux, et chez qui elles sont faites? Qui s'est occupé? C'est une fabrication française, c'est le garage Germain. Oui, monsieur Nam. Eh oui.
4: Germain.
3: Wouh!
4: Garage. Germain.
3: Garage Germain, bonjour! Alors.
5: Qui c'est qui m'emmerde là?
6: Garage Germain, j'écoute!
3: Ouais, bonjour, c'est Coé, Garage Germain. Et ça, et chaque fois, c'est un plaisir. Ça fait combien de temps qu'on se connaît?
6: Ouais, ça va faire une 30 piges au moins.
3: Ouais, à peu près. Ouais. Alors, dis-moi, Garage Germain, j'ai appris un truc. On me dit que c'est vous qui préparez la papa mobile pour ce week-end. Est-ce que c'est vrai?
6: Bah, un peu, mon neveu. Je lui prépare une auto là, aux petits oignons.
3: Ah ouais?
6: Du feu de Dieu là! Une accélération et il rase les Champs-Élysées, mon Léon.
3: Alors, qu'est-ce que vous avez fait dans cette voiture? Est-ce qu'on peut reconnaître un petit peu les secrets de la papa mobile?
6: Bah, déjà, j'ai mis un moteur V12.
3: Ah, quand même.
6: Avec deux pots bidalo, là. Réhausse 2.5. Avec siège baquet et aileron de 4.
3: Ah, et le siège baquet, c'est pas très utile parce qu'il est debout.
6: Bah, peu importe, mon gars. Avec prise d'air sur le toit.
3: Oui, c'est une décapotable.
6: Prise d'air. Mais moi, je sais pas aussi. Moi, tu me dis, tu fais un bolide, je lui fais un bolide.
3: Je comprends, bien sûr.
6: Et sans oublier. Arbre magique, senteur hostie.
3: Non, mais arrêtez avec ça. Arrêtez, non, encens, c'est encens qui est le mieux. Écoutez, je veux bien, mais c'était pas très utile et c'est un peu.
6: Je sais pas aussi. Moi, tu me dis, tu fais un bolide, je fais un bolide.
3: Je comprends, bien sûr.
6: Et sans oublier, l'arbre magique, senteur hostie.
3: Non, mais arrêtez avec ça. Arrêtez, non, encens, c'est encens qui est le mieux. Écoutez, je veux bien, mais c'était pas très utile et c'est un peu n'importe quoi surtout.
6: Quoi, n'importe quoi?
3: Enfin.
6: La papa mobile, quoi.
3: Oui, je sais.

0: radio et s'il y a une sono, peut-être, peut-être qu'ils nous écoutent. Là, est-ce qu'on peut avoir une démo?
1: Bah vas-y, fais claquer un coup.
2: Vous
0: savez que j'adore ce titre.
1: Ouais. Ouais.
0: Non mais c'est pas une vanne. Ouais. Et je pense qu'il y a plein de gamins dans le monde qui sont revenus à la religion avec ce titre.
1: Bah c'est lui qui m'a demandé le remix là.
0: Comment ne pas te louer. J'adore ce titre.
1: Bon, joli mais bon.
0: Et alors vous
1: bon, non mais attends, c'est bon, j'ai autre chose à foutre là, j'ai du boulot donc je vous laisse. Je dois m'occuper de la voiture de Céline Dion.
0: Ah bah alors je ne savais pas non plus. Donc Céline Dion, c'est vous aussi, ça va être quoi comme voiture?
1: Ouais, c'est plus simple, ça sera un déambulateur. Oh, alors. Allez, à bientôt au service, j'ai du taf.
0: Il n'y a pas de respect. Pas de respect. Respect, il est au vestiaire. Merci le garage Germain. Quand vous voulez, on se rappelle.
1: Service.
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2: Le JT des sports, ça a beaucoup bougé ce week-end. Et oui, il n'y avait pas que l'événement du pape en France, il y avait aussi du sport. On va commencer avec du cyclisme.
3: Et oui, une belle désillusion pour les Français, pour les Français. Et surtout pour notre prodige Paul Seixas, qui termine 15e du championnat du monde de cyclisme. C'est terrible car il visait le podium, voire le titre.
4: Il s'est chopé des crampes dans les derniers kilomètres.
2: Il nous fait des crampes, lui, Polo.
3: Le Tour de France. On passe encore à côté d'un titre. Alors que Léon Marchand, lui, même à la nage, il aura gagné.
4: C'est sûr.
3: Il a le même nom que le pape en plus. Léon.
2: Cette soirée était le week-end de Léon. On continue avec un autre championnat du monde.
3: Organisé à Arras, le championnat du monde de la frite a mis en compétition des candidats autour des différentes préparations à base de pommes de terre. Et pour cette 4e édition, plusieurs catégories étaient au programme.
2: Alors on y va doucement, il y avait quoi ?
3: J'ai les résultats des catégories. Dans la catégorie chips artisanales, c'est André Van Lerberg de la chips française.
4: Bravo André.
3: En frites familiales, c'est Sébastien Rodef, représentant de la Bretagne.
4: Frites familiales.
3: Ils sont en famille. Après, on a la catégorie frites du monde. Et là, c'est remporté par Javier Sanpio Garrido de Sanfrís à Madrid, en Espagne.
4: Bravo Ali.
3: Dans la catégorie sauce frites, c'est Alexandre Blondio de Dupont Restauration dans les Hauts-de-France qui remporte la première place.
4: Bravo Alexandre.
3: Et enfin, là, c'est la catégorie la première. Là, c'est la catégorie frites authentiques qui s'est remportée par Logan Poisson de la baraque Poisson dans les Pays de la Loire.
2: Alors, la baraque Poisson. Oh putain, ça veut dire que c'est une baraque à frites des Pays de la Loire, c'est même pas une baraque à frites du Nord ou de la Belgique.
3: Voilà. C'est lui qui a gagné.
4: Sacrilège.
3: Alors, il paraît qu'Arras est devenue ville frontalière de Paris, là, depuis ce matin. A tellement pris du cul cette ville ce week-end que.
2: C'est pareil, nos fesses se touchent.
4: Elle arrive sur le périph'.
3: Allez, tous à basique frites, là.
2: On va terminer par de l'insolite.
3: Eh oui, le lion bleu de la place de Stalingrad fêtait ses 20 ans ce samedi 26 septembre, et c'était à Bordeaux, et ça a concocté tout un programme pour célébrer le félin géant. Et l'après-midi, ils ont fait une activité un peu incroyable, ils ont fait le concours de rugissement de lion. Je sais pas qui a gagné, puis je vous le dis, je m'en fous un peu. Il y avait aussi une course de caisse à savon à Cléguérec dans le Morbihan qui a vu dévaler des dizaines de bolides artisanaux sans moteur. Résultat incroyable, 43 fûts de bière de terminer et pas une caisse à savon qui a passé la ligne d'arrivée. Un bon week-end à Cléguérec.
2: Merci mon Corentin, c'était le JT des sports, à réécouter en podcast
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2: Journée mondiale de la mer aujourd'hui, c'est important, on doit en prendre soin. Vous savez qu'en France, on a la chance d'avoir des mers propres.
3: Oui.
2: Je suis allé ces derniers temps dans d'autres pays de la Méditerranée. C'est beaucoup plus dégueulasse
4: que chez nous. Tu parles des plages ou de la mer ?
2: Les deux.
4: Ouais. Les plages sont propres en France.
2: Les plages, vous voyez des plastiques arriver, la Turquie par exemple. La Turquie, tu t'es de la mer, elle est magnifique, puis d'un seul coup tu vois des plastiques qui arrivent, et quand tu te baignes, tu as des particules de plastique. Tu vois, en Antalya, par exemple, t'as des particules de plastique quand tu te baignes.
4: Et alors, pourquoi t'en as pas en France? Parce que ça, du coup, c'est pas le nettoyage qui fait que...
2: Parce que je pense que dans notre région et dans notre coin, on fait attention, et que je pense que t'as des pays...
4: Oui, mais les particules de plastique, elles arrivent quand tu vas dans les mers au fin fond du monde, c'est pas là qu'ils jettent le plastique, c'est que ils viennent de vachement loin.
2: Je connais pas les courants, mais peut-être que, justement, en Turquie et alentour, ils font moins attention. T'sais. Je vous rappelle que vous avez beaucoup de pays d'îles, y compris d'îles magnifiques, où les gars, ils ont des décharges, ils poussent avec un bulldozer, tout va dans l'eau et c'est vite réglé.
4: Les Maldives.
2: Non, mais tous ces endroits, tous ces gens qui ont des endroits sublimes, ils les foutent en l'air eux-mêmes. C'est monstrueux. Journée importante, donc faut prendre soin de la mer pour frimer la machine à café. Qu'est-ce que la houle ?
4: C'est un DJ allemand, ça.
2: Ah, la houle ?
4: Ouais.
2: Meter at the Love Parade. Ça, c'est Daoul, mais sinon, c'est bien.
4: Ça ressemble.
5: Ouais.
2: Qu'est-ce qu'il y a d'autre, alors, la houle ?
3: C'est une personne qui est nulle. La voix, on fait ouh.
2: Ah, voilà, très bien. On la houloule.
5: Une volaille sans paix.
2: Une volaille sans paix, c'est une houle.
5: Ou un mollusque sans M.
3: Tu fais la houle.
2: Sinon, c'est un mouvement ondulatoire de la surface de la mer. Mais
3: c'est houle frite.
2: Qu'est-ce qu'un tirando ?
5: Ah, c'est une petite randonnée.
4: C'est ce que tu fais tous les week-ends. Tu fais des petites randos, toi.
5: Tu
4: fais une petite rando.
2: Non, moi, je fais une petite rando.
3: Une tirando.
2: Tirando.
6: Ah, quand c'est un chasseur, tu peux me donner un dos ? Allez, je tire rando, là.
2: Voilà, c'est une hauteur de la partie immergée du bateau.
5: Ah, d'accord.
2: C'est le dessous, en fait, c'est le tirando qui
5: est
2: de
5: l'eau.
4: Tu le savais, toi ?
2: Oui, oui. Bah si, parce que quand tu fais un peu de bateau et que tu te rapproches et que tu veux mettre... T'as plutôt intérêt à savoir combien il y a sous le bateau.
4: Ah oui.
2: Sinon, ça... qu'est-ce que l'affalage ?
3: Ça, c'est quand tu veux faire un manège, mais... Et l'affalage, il va monter.
4: J'avais la même avec des croisières libertines.
3: Voilà.
4: Affalage, ils peuvent dire. Affalage.
2: Affalage non plus.
6: Moi, je pensais que c'est quand t'avais fini ta petite rando. Tu fais un affalage.
2: Oui, mais non. C'est l'action de descendre rapidement une voile ou un objet à bord. C'est ça s'appelle l'affalage.
4: Tu affales la voile.
2: Vous le savez ?
4: La voile, non.
2: Moi non plus, je le sais un peu.
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1: France-Belgique, ça compte pourquoi ?
2: Belgique-France, bah, Ligue des Nations.
3: Ouais, Ligue des Nations. Ouais.
1: Alors, expliquez-moi pour ceux qui sont comme moi un peu Ligue des Nations.
3: C'est un truc pour faire de l'argent, hein. Ça sert pas à grand-chose.
4: C'est une Coupe d'Europe,
3: C'est une Coupe d'Europe.
2: Pour visiter.
3: Voilà.
4: Oui. C'est nouveau, quoi.
3: C'est l'histoire de remettre plus de matchs à la télé, pour faire rentrer de l'argent.
2: On l'a déjà gagné.
1: Ouais, j'ai compris. Bon, on a Zizou qui est avec nous. Hein, parce que la dernière fois, ça a gagné, ça, face à la Turquie.
2: Ouais, on a gagné 1-0.
1: Très bien, c'est pas fou non plus. Hein.
2: Non, on a gagné, mais il n'y avait pas trop la manière. Donc, là, on a Zizou avec nous. Là. Bonjour, Zinedine.
5: D'abord, j'embrasse les auditeurs. Toujours.
2: Ok. Mm-hmm.
5: D'abord, la joue gauche. Mmh. Puis ensuite, on joue droite.
1: Okay. Ah oui.
5: Et ensuite, l'équipe d'Europe 2.
2: D'accord.
5: Mmh. Ce soir, gros match. Kylian Mbappé.
1: Ah oui, c'est vrai, il est blessé. Ah
2: ouais, vous pouvez parler plus fort parce que là, on n'a pas trop compris ce que vous dites.
5: Je disais que ce soir,
2: c'est
5: Belgique. Mmh. Avec Mbappé genou.
2: Mmh.
1: Ah oui, c'est parce que
2: Kylian
1: j'avais compris.
2: S'est blessé au genou. Du coup, vous allez sûrement mettre Désiré Doué à la place de Kylian.
5: Je pense que je vais mettre Zizou.
2: Ah oui.
5: C'est le meilleur.
2: Ouais, mais non.
1: Mais non.
2: On pourrait pas. Bon, bref, confiant pour ce soir ou pas?
5: C'est vrai que.
1: Oh putain, mais t'as rien, Vito, il est plus fort.
4: Ce que je peux, mais.
5: C'est vrai que nous sommes favoris quand même.
2: Ouais.
5: Comme en Turquie.
2: Ouais.
5: On a gagné, certes, mais je suis déçu.
2: Oui, c'est vrai que la manière n'était pas présente vendredi soir.
5: Non, c'est pas ça. Je suis déçu parce que j'étais en Turquie, je suis revenu sans greffe de cheveux.
1: Ah oui, ce qu'on s'est dit, on a parlé tout à l'heure, ça vous irait bien en plus.
2: Et pour ce soir, vous espérez quoi?
5: J'espère au moins qu'en Belgique, ce soir, je me ferai rallonger la frite.
2: Ah oui.
5: Être sélectionneur de la France, c'est bien.
2: Oui.
5: Mais quand je vois un ogolo nu dans les douches, moi je...
2: Ouais, ah, c'est petit... un peu, oui. C'est... Ouais.
5: Moi je vous laisse, j'ai un ami de 98 qui arrive.
2: Ah, ouais, c'est qui?
5: Attendez,
6: Salut, c'est Franck Leboeuf.
5: Bon, attendez, excusez-moi, coup de...
2: Merci Zizou.
1: Ça fait du bien.
2: Ah,
5: merci.
2: Ah bah là, ouais.
5: On peut plus le supporter.
2: Ah, non, on peut plus le dire.
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2: Le bar de Piette vient d'ouvrir, ça va parler d'actu. Ouais. Comme tous les jours, alors ça ne parle pas du pape. De quoi parle-t-il?
3: Ah non, puis là c'est intéressant. Monsieur Vito.
4: Ouais.
3: Marseillais, s'il vous plaît.
5: Allez, bon.
2: Oula.
3: Monsieur Vito, rectification.
4: Ouais.
3: Brassaillaise, s'il vous plaît.
4: Brassaillaise. Ah, ça c'est chez nous.
2: Bah, il y a un truc français. Français-breton.
3: Brassaillaise.
2: Une info bretonne.
3: Exactement. Eh, on les a bien niqués, les rosbifs. Hein. Et sur leur terrain.
5: Ah bah, je te dis. Ah bah, oui, carrément. En plus, c'est marrant parce que j'aime bien manger ça avec le roast beef, moi.
3: Ah bah non, sacrilège.
5: Ah bah si.
3: Ah non, retire ça tout de suite ou je te mets une patate.
5: Pourquoi
3: une patate.
2: C'est pas encore les frites quand même, on va pas faire les frites.
6: Attends, mais qu'est-ce qui est anglais qui pourrait s'adapter à la Bretagne? Il n'y a rien à voir avec les scones et tout comme ça.
2: Non, le fish and chips.
3: Non, madame.
6: Fish and chips, ça va, papa. Non, pas ça.
3: Eh, champion du monde, tu te rends compte? Je savais même pas que c'était français.
2: Il m'a pas regardé, c'est que ça.
3: Non, c'est pour ça. Ah bon.
5: Bah si, ce serait de la famille du collègue de Coé sur Europe 1, que ça m'étonnerait pas. Là.
3: Bah que... Pietre?
5: Non, le petit jeune, là, sur sa droite. Bah,
3: droite, droite,
5: ouais,
3: droite,
5: oui.
3: Corentin Lebret.
5: Non.
3: Gauthier.
5: Oui.
3: Gauthier
2: Lebret. Mais c'est pas un rapport avec les chips?
3: Oui, ça a un rapport avec les chips.
2: Je t'ai dit ça, tu m'as dit non.
3: Non, j'ai détourné le regard.
2: Ah oui. Ah bah j'ai bien compris que c'était. Bah d'accord, alors quel rapport avec Brett?
3: Vous avez toutes les infos là. Vous avez toutes les infos là.
2: On a battu les Anglais.
5: Oui.
6: Mais rapport quoi avec les chips?
2: Les chips Brett sont devenus les meilleurs chips du monde?
3: Exactement, monsieur.
5: Il y a quoi?
3: Alors que ça faisait des années que c'était. Voilà, c'était la chips. A priori, c'était un truc très anglais. Et là, le Guardian vient de délivrer le championnat du monde de chips. Et c'est...
2: Ouais, mais laquelle? Laquelle de chips? Oui, mais laquelle? Quel goût? Vinaigre.
3: Ils n'ont pas donné de goût. C'est la marque.
2: Parce que
6: l'ondulée là ou la.
3: Elles sont bonnes les Brett.
2: Ah, je suis d'accord.
3: Ouais, elles sont super bonnes. D'accord.
2: Là, moi, j'ai pris celle vinaigre. Là, elles sont bonnes.
6: Miel moutarde.
2: Arrête avec tes goûts chelous, toi.
6: C'est la meilleure. Miel moutarde. C'est la meilleure.
2: Paprika, terre de Savoie. Jamais.
5: Magique.
6: Mais t'as vu tous les goûts qu'ils font?
2: Excuse-moi, pardon.
6: Il y a même au pastis.
4: Ouais, pastis Nutella, toi, t'aimes bien.
3: Non, la huître Nutella, je l'ai goûté.
2: L'huître Nutella, elle est super.
6: Tu sais qu'ils ont fait. Ils ont fait huître.
2: D'ailleurs, ils la font plus, elle est en deuil.
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3: Une info vient d'arriver, dis donc. Ah.
4: L'info bourgnasse, l'info bourgnasse.
2: Pour qui ?
4: L'info pour Nathalie. Woo !
5: C'est Europe 2 que vous écoutez.
3: Qu'est-ce que tu fais là ?
5: Excusez-moi.
6: Pardon. Qu'est-ce que tu fais ?
5: J'ai une info.
6: Ah, d'accord. C'est quoi l'info ?
5: Qui vient d'arriver, qu'il faudrait que je vais vous la lire. Parce
3: pourquoi
5: que
3: t'appelles Nathalie ?
5: Elle vient de...
7: Voilà. Allô ?
5: On apprend que gratter doucement le dos de son homme fait bien plus que lui procurer du plaisir.
3: Ah.
5: C'est dans le journal. Un contact lent et doux indique à son système nerveux qu'il peut se détendre en toute sécurité.
3: Ah, c'est bien ça. Ouais.
5: Sa respiration ralentit, ses muscles se relâchent, le stress accumulé toute la journée commence à disparaître. Son cerveau reçoit littéralement le message. Quelqu'un que j'aime est juste là. Oh. Parfois, prendre soin de lui est aussi simple que ça.
3: Mais j'en ai tous les soirs, ma
7: chérie. Je te le fais tout le temps, tu peux pas dire le contraire, franchement.
5: Ma chérie, pardon, t'es en ligne ?
3: Ah, mais t'es là.
5: Ah, j'ai pas fait exprès de t'appeler, pardon, qu'est-ce qui s'est passé ?
7: Genre.
5: Ah, je suis désolée. Non, mais je n'avais pas. Je te fais un bisou, mon cœur, à tout à l'heure. Bisous, bisous, allez, bisous. Ça vient,
3: le message est passé.
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3: Dernière mise à jour des IA comme Meta, Claude ou ChatGPT. Vous avez remarqué que les IA sont de plus en plus développées. C'est une dinguerie. À l'image des humains, alors ils font des hésitations quand ils te parlent, des petites onomatopées.
4: Hallucinant.
3: Des petits rires, ils ont leurs humeurs.
5: Le tien, il est terrible. Le tien, je le trouve tellement.
3: Moi, le mien, c'est.
5: Le tien, il est pesant.
4: Ils sont chiants avec les hésitations. Ça dure. ChatGPT, des fois, ça dure des heures.
3: Et plus ça va, plus on a l'impression qu'on discute avec un humain, mais pas sûr de lui. C'est vraiment le pire des humains. C'est-à-dire que t'as un mec en face de toi et tu lui parles. Tu dis, attends, je te baye 20 euros. 20 euros, tu pourrais répondre plus vite quand même. Et si l'IA était trop faite à notre image? Imaginez, par exemple, si elle devient trop fille.
6: Meta, que signifie le mot iconoclaste?
7: Je sais pas. T'as qu'à demander à tes putes, à Cynthia, par exemple. Tu sais, celle à qui t'envoie des cœurs sur Insta.
4: Ah ouais, c'est chaud.
3: À l'inverse, si elle devient trop mec.
6: Meta, t'es là?
8: Demande à ChatGPT. Moi, j'ai pas encore entré.
3: Si elle devient trop adolescent.
6: Meta, combien font 56 plus 11?
9: 6, 7.
3: Et si ton IA devient trop influenceuse de télé-réalité?
6: Meta, est-ce que c'est possible de...
3: Voilà. Pas trop de questions, faut pas réfléchir.
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3: Vous dites que ce mois de septembre ne finit jamais. 29 septembre.
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5: Salut Coé, bonjour à tous. Après un lundi bien gris sur pas mal de régions, le soleil va faire son retour en force aujourd'hui avec des températures toujours estivales. Je vous détaille tout ça dans deux minutes. Ces jours de grève dans la fonction publique, les administrations vont tourner au ralenti quand elles ne seront pas fermées. Certaines écoles vont également rester porte close, obligeant les parents à s'organiser autrement. Les enseignants, les personnels hospitaliers, les agents des impôts et l'ensemble des fonctionnaires sont donc appelés à cesser le travail pour réclamer une revalorisation de leur salaire, alors même que le gouvernement envisage de geler leur pouvoir.

0: Point d'indice, plus de 170 rassemblements sont prévus dans tout le pays. Les étudiants, les retraités ou encore les pompiers vont également garnir les cortèges. Un lundi déjà mouvementé dans quelques 180 lycées perturbés. Donc hier par des blocus, certains totalement paralysés. Les lycéens protestent notamment contre le manque de moyens. Des blocus émaillés de violences dénoncées par le gouvernement. 164 interpellations recensées et une trentaine de blessés. Jordan Bardella, contraint de prendre la parole hier soir sur CNews. Quelques heures après la publication par Mediapart de messages antisémites qu'il aurait tenus en 2013, le président du RN a dénoncé une tentative de déstabilisation à 6 mois de la présidentielle et annoncé le dépôt d'une plainte pour diffamation. De lourdes peines contre Rachida Dati. Le parquet financier a demandé hier au tribunal correctionnel de Paris 4 ans de prison, dont 2 fermes aménageables, mais aussi 5 ans d'inéligibilité et sa révocation de la magistrature. À l'encontre donc de l'ancienne garde des Sceaux, Rachida Dati est accusée d'avoir touché 900 000 euros de la part de Renault pour faire du lobbying au sein du Parlement européen. Le verdict sera rendu le 21 janvier. Le méga-feu de Somos, officiellement éteint en Gironde, 2 mois après le début de l'incendie, le plus vaste en superficie en France depuis 1949. Les flammes ont parcouru quelques 42 000 hectares. En football, l'équipe de France version Zinedine Zidane a enchaîné avec une deuxième victoire en Ligue des Nations, 1-0 face à la Belgique. Mais il aura fallu attendre les toutes dernières minutes avec un but signé à Michael Olise. Les Bleus, qui sont premiers de leur groupe, enchaîneront avec l'Italie vendredi, mais cette fois à domicile au Stade de France. Côté météo, le temps va rester chaud et plutôt ensoleillé aujourd'hui. Pas de beau ciel bleu, mais de belles éclaircies tout au long de la journée. Le temps va se dégrader du côté de la Bretagne avec l'arrivée d'une perturbation pluvieuse qui va ensuite balayer le pays demain. Un mardi marqué par une nouvelle poussée de chaleur, 28 degrés cet après-midi à Reims et Montélimar, 29 à Paris, Nancy, Tarbes et Bourg-Saint-Maurice, même jusqu'à 31 degrés dans le sud-ouest. Vous aurez de 26 à 29 degrés autour de la Méditerranée, 27 à Fécamp, 26 du côté de Laval.
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0: Les fourmis restent son plus grand succès. Sa trilogie s'est même vendue à plus de 20 millions d'exemplaires dans le monde. Bernard Werber reste l'un des auteurs français les plus populaires, l'un des plus prolifiques aussi, puisqu'il a pris l'habitude depuis les années 90 de sortir un roman chaque année. Et voici justement le nouveau qui arrive demain en librairie au bord du monde. Nous plonge au cœur de la communauté des platistes, ces gens persuadés que la Terre n'est pas sphérique mais bien plate. Une façon pour Bernard Werber d'explorer ses nouvelles vérités, ou plutôt ses mensonges, qui arrivent à s'imposer aux yeux de millions de personnes dans un monde ultra connecté, dopé par l'IA, où distinguer le vrai du faux semble de plus en plus difficile, jusqu'à faire peser un risque sur nos démocraties. Et si la minorité de complotistes devenait la majorité? Au bord du monde de Bernard Werber, 426 pages, c'est aux éditions Albin Michel, et ça sort donc demain en librairie. 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
4: Le champion du monde de l'actu, le premier, est un Américain. Alors écoutez bien cette histoire parce qu'elle est terrible. Il se remettait d'une blessure au genou. Donc il devait prendre une douche, ras-le-bol d'être assisté tous les jours par quelqu'un. Il a donc décidé de prendre son petit tabouret IKEA dans la salle de bain en s'asseyant dessus. Comme il est posé, il peut se doucher. Vous me suivez?
5: Oui.
4: Le tabouret avait plusieurs trous. Vous savez, de drainage circulaire.
6: C'est les pliants, là, non?
4: Les petits trucs avec des trous dedans. Enfin, je connais pas bien ce modèle, mais voilà. Sauf que, en prenant sa douche, avec le savon et l'eau, une de ses testicules est glissée à travers une des ouvertures. Puis, le gonflement a rendu la sortie extrêmement difficile. Après plusieurs tentatives, et vous avez donc l'image, les gars, c'est-à-dire que vous avez la boule qui est de l'autre côté du fauteuil. Et vous tirez, et vous voyez qu'elle reste de l'autre côté du fauteuil. Je ne veux même pas être à la place du gars au niveau de la douleur. On est sur un niveau de 11, sur une échelle de 1 à 10.
5: Oh là là.
4: Il a les membres de sa famille, parce que évidemment, il a appelé les gens de sa famille pour venir l'aider, qui ont donc tous vu la couille de l'autre côté.
5: Je pense que tu réfléchis, t'envisages toutes les solutions avant d'appeler.
4: Je pense que quand on est à appeler ta mère, ton père ou ton beau-frère, tu te dis, est-ce que j'ai vraiment fait tout ce qu'il y a à faire? Ils ont appelé les services d'urgence, le siège a été découpé.
5: Ah bah voilà, tu vois.
4: Pour finalement, il a pu être libéré. Voilà. Bon, en attendant les secours, il y a quand même une souris qui est venue faire un petit speed bag là, en dessous, comme ça, là. C'est le petit ballon d'entraînement de Rocky, là. Allez! Second champion, elle s'appelle Maria Stridom. Alors écoutez bien, c'est une conférencière australienne, et c'est très important ce que je vais dire. Elle a 34 ans, elle est alpiniste végétalienne.
5: Ah ouais.
4: Et elle a voulu escalader l'Everest dans le cadre d'un objectif qui prouvait Tout simplement que les végétaliens pouvaient gérer les défis physiques extrêmes et avaient assez de force dans ce qu'ils puisaient dans la nature pour réussir
3: mais les
4: à faire ça.
3: Les c'est bien, alors.
4: Et ben, vous savez quoi Elle est morte. Son mari tentait l'ascension, a survécu, mais il n'était pas en grande forme non plus. Voilà.
6: Ah, se supplémentait pas, c'est pas possible.
3: Ben non, mais pas assez. À un moment, il faut de la protéine, la protéine, quoi.
4: Voilà, elle aurait pu être sauvée, hein. À 7000 mètres d'altitude, il restait que des petites Edelweiss, là. Mais au dernier moment, on a dit non, c'est une espèce protégée. Je n'y toucherai pas. Et enfin, troisième champion, un couple de Liverpool, écoutez bien, qui pesait un poids combiné de 1000 livres, ça veut dire 500 kilos à eux deux. Hein.
6: Ouais. Oh là là.
4: Ont survécu. Écoutez cette histoire. Le sol de leur chambre s'est effondré. Pendant qu'ils faisaient des trucs dans le lit, ce qui les a fait plonger de deux étages, puisque le lit s'est effondré à travers un mur de la buanderie du sous-sol. Les équipes d'urgence sont précipitées dans le bâtiment, vieux de 250 ans, ils ont réussi à sortir les amoureux, qui sont échappés avec seulement des blessures, quasiment rien, et alors que toute la structure est en train de s'effondrer autour d'eux.
3: Oh là là.
4: Et ils seraient partis en vacances, le temps de trouver un nouveau logement. Pas partir en mer rouge, hein, parce que après le détroit d'Ormuz, il y a que le canal de Suez qui passe.
3: Si on se baignait, ça va être bloqué.
4: Commencez pas, parce que bon, voilà.
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3: Dans la série aujourd'hui, on vous fait réfléchir avant d'aller au boulot. Ça s'appelle Gamberge. Allô?
4: Gamberge.
3: Ah, je sais pas, tu veux le mettre là. Je vais le mettre là.
4: Ah d'accord, bah vous me dites. Hein.
3: Je vous donne les trucs, je vous fais réfléchir.
5: Allez.
3: Pourquoi les magasins ouverts 24 heures sur 24 ont-ils des serrures?
4: Gamberge.
6: Ah, putain, c'est vrai, ça sert à rien du coup. Il y a tout le temps quelqu'un.
5: Il y a quoi comme magasin ouvert 24 sur 24?
3: Bah, des fois, il y a des fast-food qui sont ouverts 24/24.
6: En Asie, tous les magasins sont ouverts 24/24.
3: Ah ouais. Pourquoi les biscuits durs deviennent-ils mous?
6: Ouais.
7: Ah oui,
6: à
7: l'inverse.
3: Et les biscuits mous deviennent durs.
4: Gamberge, vas-y, Gamberge.
6: Ah merde, c'est vrai.
5: C'est vrai.
3: Pourquoi séparer s'écrit-il en un seul mot alors que tous ensemble s'écrit en deux mots?
4: Vas-y, Gamberge.
3: Hein?
6: Ok.
3: Faut-il s'armer de patience pour tuer le temps?
4: Gamberge.
6: Attends, je n'ai pas celui-là.
5: C'est
6: s'armer de patience pour tuer le temps. Ah oui, putain.
3: Pourquoi le mot court est plus long que le mot long?
4: Vas-y, Gamberge, réponds.
3: Quel est le synonyme de synonyme?
4: Vas-y, Gamberge.
6: Ah ouais, c'est pas con. Ouais.
3: Pourquoi ne font-ils pas de nourriture de chat saveur souris?
4: Gamberge. Gamberge, vas-y, Gamberge.
3: Allez.
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1: J'ai une info. Dans le débrief télé du jour. Ce week-end avait lieu le championnat du monde de la frite d'Arras, l'occasion pour les chaînes télé de découvrir de nouvelles sortes de patates, notamment une qui sert à faire de bonnes chips. Écoutez bien son nom.
2: Petite, craquante et goûtue, cette chips s'imposera peut-être bientôt à la table des Français.
3: C'est la meilleure.
2: Son secret, elle est faite avec 7 pommes de terre, la Beyoncé.
1: Eh oui.
4: La Beyoncé.
1: Eh oui, vous ne rêvez pas, la Beyoncé.
5: Pas prendre,
1: alors pourquoi cette pomme de terre est la nouvelle star de la patate?
3: C'est une pomme de terre, donc robuste, bio. Donc de ce fait-là, elle est résistante aux maladies, à la sécheresse et à la chaleur. Je pense que c'est une solution d'avenir.
4: D'accord, mais pourquoi la Beyoncé?
1: Bah c'est son nom. Voilà, pourquoi la binge? Voilà, bah la Beyoncé, c'est la nouvelle star de la patate. Elle a sa musique, elle est au taquet.

0: C'est clair, c'est bon, voilà. Bon, il y avait d'autres noms de patates, hein, mais elles ont moins de succès. Il y a eu la patate Madonna.
1: Ouais.
0: Trop de résidus de plastique. La Britney.
1: Ouais.
0: La Britney, bon, bah, vous l'épluchez avec un couteau, il se retourne contre vous. Et il y a la Renault.
2: Alors
0: trop sèche.
1: Ah, ouais.
0: Ou trop imbibée, ça dépend. Ça dépend.
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2: iRobot sur Sister avec Will Smith. Est-ce que les animateurs de la villa ont regardé iRobot hier soir? On a qui?
3: On va leur demander. Pour commencer, on a Jean-Pierre Foucault avec nous. Bonjour Jean-Pierre.
4: Bonjour chère Stéphanie, bonjour à tous. Comment tenez-vous en ce...
3: J'ai envie de dire bien, et vous?
4: Pas fou.
3: Voilà.
4: Je me suis fait contrôler en voiture ce matin.
3: Alors,
4: je peux vous dire qu'un contrôle, c'est comme une gastro. Quand tu l'as au cul, c'est chiant. Et quand t'as pas tes papiers, c'est pire. Maintenant que vous avez tous l'image, oubliant 7 minutes, 90 minutes enquête au cœur de la police. Et j'en tout de suite à qui veut gagner les miens.
2: Allez, stouf.
4: Voici la question, quel robot avons-nous vu hier soir sur Sister? Un robot humain? Un robot qui ne sait pas? Robot, je ne sais pas. Un robot si Freddy, c'est un petit robot avec une grande... Ou un robot menton?
3: Non.
4: Le robot Danoff. Tu peux tout ranger dans le menton.
3: Non, cette fois, je vais quand même répondre la A et c'est mon dernier mot, Jean-Pierre.
4: Bien. Est-ce que c'est la bonne? Est-ce que c'est la bonne réponse? Écoutez, vous ne pouvez plus changer. Vous avez dit que c'était votre dernier mot. Le suspense insoutenable, tellement insoutenable que le peuple s'est mis sur le bas-côté dans le ciel avec ses warnings direction Metz.
3: Ah.
4: Et c'est la bonne réponse. Bravo, vous remportez un magnifique cadeau. Il s'agit de rien du tout. Je vous rappelle qu'on fait gagner des loyers tous les matins à 8h20. Mon père, c'est par Rothschild. Bisous à tous. Michel Bagnardel. Je suis en train de me préparer.
3: Oui, merci Jean-Pierre. On va finir avec Patrick Sébastien. Et son hit.
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6: T'as vu ce phénomène? Le monde entier prend ma chanson. Putain, c'est énorme. Eh, c'est un peu grâce à vous. Ça,
3: et elle a 10 ans pourtant cette chanson.
6: Ça va, là, je suis ouais, ça va pas.
2: Il est en gold de bois, je suis sûr.
3: Quoi, non?
6: Gold de bois. J'ai passé un week-end de dingue, là, complètement dingue. J'étais au club le Pinouface avec Corinne Charbit. Et je vis ma vie à Pinouface. Putain, c'était incroyable, c'était samedi soir. Et hier soir, j'ai fait un petit club, le seul live des 3 bits, tenu par Gilbert Montavier. Gilbert Montavier, c'est un Marseillais. Je lui dis, ça va, t'es bien? Il fait, je suis bien.
3: Okay.
6: Il est génial, Gilbert.
3: Patrick, on n'est pas là pour parler de votre week-end, s'il vous plaît. On parle de iRobot diffusé hier soir à la télé.
6: T'es boulot, Bastouf, sans déconner.
3: Oui, parce que là, bon, votre week-end, moi.
6: Le lundi, il faut y aller boulot, parce que je vais te dire, ça va vite en claquage. C'est quoi, j'adore les robots. Oui, surtout les petits à tête chercheuse qui vibrent, c'est énorme. Tu les recharges avec une clé USB.
2: Non,
6: d'ailleurs, j'ai déjà essayé de construire un robot.
3: Mais vous avez fait comment?
6: Allez, je te le fais. Allez, mais les cas!

0: sombrant USB. Eh ouais, c'est mon zizi qui va injecter les données. La la la la la la la la la la. Ça va, c'est rien, ça va. Ça va. C'est du terme informatique, tu peux dire.
1: USB-C, hein.
0: USB-C, bien sûr.
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0: Salut tout le monde, merci de vous réveiller avec nous. Toute l'équipe est en train de préparer l'émission. Je suis en live du bureau avec mon petit Vito qui rentre tout dans l'ordinateur. Oui. Les gars sont en production pour vous préparer l'émission. Mais on va se réécouter ce qu'on avait hier. Nous avions le président que vous entendrez d'ici une vingtaine de minutes, puisque quand même, il n'est pas allé au truc du pape. Hein. Donc ça gronde. Alors il est allé hier à Metz, mais.
1: Le torchon brûle.
0: Mais il a raté le Stade de France, il a raté la Concorde. Oh là là, moi je dis, tu sais quoi? Pas bon pour l'entrée au paradis. Hein.
1: Ah non.
0: Ah, je pense que sur la guest list, là, il a pris 6 points de retard. Là, hein. Je peux te dire.
1: Il est
0: sur
1: la liste d'attente.
0: Thibaut Inchep rentrera au paradis avant lui. Hein. On aura ça. Et dans un instant, restez avec nous, le secret de fabrication, puisque nous nous sommes procurés les bandes de l'enregistrement de Gare. Sans si t'enlèves la CD. Restez là, vous n'étiez pas prêts. 6h30, les news et la météo. Cédric Lecor pour les infos et la météo. Salut Cédric.
2: Salut Coé. Bonjour à tous. Encore un coup de chaud ce mardi avec 27 à 30 degrés sur la plupart des régions, mais ça va baisser à partir de demain. Météo plus complète à la fin de ce flash. Des écoles au ralenti, voire même carrément fermées ces jours de grève ce mardi dans la fonction publique. Un mouvement pour réclamer des hausses de salaire qui sera particulièrement suivi dans l'éducation nationale. Jusqu'à 40% d'enseignants grévistes dans les écoles primaires, selon le syndicat SNUP-FSU. Des perturbations aussi dans les hôpitaux, des agences françaises travail fermé, tout comme des guichets des impôts. Les pompiers aussi se joignent au mouvement pour réclamer plus de moyens humains et financiers. En tout, quelques 170 rassemblements sont prévus un peu partout en France. À Paris, le cortège s'élancera à 14h de la place de la République. Mobilisation aussi encore aujourd'hui dans les lycées. Les lycéens qui réclament eux aussi plus de moyens et dénoncent des classes surchargées, des professeurs absents non remplacés. Un mouvement débuté hier avec le blocus de 180 établissements, dont certains totalement paralysés, où les forces de l'ordre sont intervenus. Résultat, une trentaine de blessés. Le gouvernement dénonce des violences urbaines. Jordan Bardella, accusé d'avoir tenu des propos antisémites alors qu'il avait 17 ans. Des messages issus de conversations privées publiés hier par Mediapart après plusieurs mois d'enquête. Le président du RN nie en bloc, dénonce une entreprise de déstabilisation et porte plainte en diffamation. Marine Le Pen parle de son côté de barbouzerie. L'avenir politique de Rachida Dati entre les mains de la justice. Le parquet financier a demandé hier 4 ans de prison, dont 2 fermes à l'encontre de l'ancienne ministre, accusée de corruption et de trafic d'influence au Parlement européen entre 2009 et 2013 pour le compte du constructeur Renault. Rachida Dati risque aussi 5 ans d'inéligibilité et sa révocation de la magistrature. Verdict le 21 janvier. Fin du procès aussi pour François Bayrou, qui risque notamment 2 ans d'emprisonnement avec sursis dans le dossier des assistants d'eurodéputés du Modem. L'ancien maire de Pau avait été relaxé en première instance. Noël, c'est dans moins de 3 mois. Et si vous avez l'intention de prendre le train pour les fêtes, sachez que c'est demain matin, de bonne heure, que la SNCF mettra en vente ses billets pour cette période entre le 13 décembre et le 6 janvier, notamment pour les TGV, les TER et les Intercités. Premier arrivé, premier servi. Chine, en chute libre en Europe, le géant de la fast fashion a vu son chiffre d'affaires reculer de près de 14% au deuxième semestre, avec 28 millions d'utilisateurs mensuels en moins en juin par rapport à la fin de l'année dernière. Les premiers effets des durcissements réglementaires imposés par l'Union européenne qui a mis en place des taxes sur les petits colis. En football, c'est avec un effectif totalement remanié que l'équipe de France a enchaîné hier soir avec un deuxième succès en Ligue des Nations, 1-0 face à la Belgique. Michael Olise a libéré les Bleus en toute fin de rencontre avec un but signé à la 88e minute. Deuxième test réussi donc pour Zinedine Zidane avant d'enchaîner avec l'Italie vendredi au Stade de France. Et puis c'est l'événement insolite de la soirée à Paris. Le carrousel du Louvre va se transformer en piste de danse géante sous la pyramide inversée dans le cadre d'Ocean Days. Après une première partie animée par Hugo Clément autour de la protection des océans, le public est attendu à partir de 22h pour des DJ sets en présence notamment du duo Synapson.
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2: Un temps plutôt ensoleillé ce mardi. Ça va tout de même se dégrader du côté de la Bretagne avec l'arrivée d'une perturbation pluvieuse. Un mardi marqué par une nouvelle poussée de chaleur. 30 degrés cet après-midi à Auxerre et Brive-la-Gaillarde. 32 à Agen. 29 à Paris et Tarbes. 28 à Poitiers et Angers. 27 à Caen, Fécamp et Clermont-Ferrand. 26 à Nice et Laval. Des températures qui vont commencer à baisser. Demain, bonne matinée avec Coé sur Europe 2.
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0: Voici un document exceptionnel. Vous le savez, nous arrivons dans cette émission à récupérer les enregistrements des titres que vous connaissez. C'est ce qu'on appelle entre nous les sessions studio.
1: Ben c'est ça.
0: Vous entendez l'ingénieur du son, vous entendez l'artiste. Alors là, on a récupéré la séance d'enregistrement du titre Garçon de Coxy, c'est
5: oui,
0: ça
5: oui.
0: Visiblement,
1: ça n'a pas marché du premier coup.
0: Évidemment non.
6: Ah. Bon allez, c'est parti, j'espère que t'es prêt.
5: Oui.
1: Ouais, j'en ai rien à foutre. Alors, j'ai piqué une instru à Dr Dre Aznavour.
4: D'accord.
1: Tu me trouves une rime en con et tu me mets une histoire derrière de CD. Ça devrait le faire, tu te démerdes. Allez, go, Sarek.
4: Ok, c'est parti. Musique.
5: Glaçon, si t'enlèves la CD, ça fait glacon. Et ça,
1: ça veut rien dire. Tu me trouves autre chose.
6: D'accord.
1: Ah non, fais n'importe quoi. Là.
6: Glacon, j'enlève la CD.
7: Eh oui. Non, ils ont trouvé une autre version après.

0: Stop. Alors ouais.
1: D'accord.
0: Ouais, mais non. Zéro rapport. Zéro, zéro.
2: Ah oui. Ah, vous allez en faire, les gars, vous allez en faire un autre. C'est vrai que caleçon et raclette. Bah, allez, nouvel essai.
3: Allez, ben on va changer du coup. C'est parti, Décathlon.
4: Décathlon, il y a des maillots pour les filles à Décathlon. Il y a aussi des frisbees à Décathlon. Décathlon.
3: Qu'est-ce qu'il y a?
0: Oh, eh bah, c'est dit, elle est où là?
3: Dans ton cul.
0: Ah, mais sans déconner. Je te demande un truc, tu le fais pas, merde.
3: Oui, bah ça va, je
0: change d'autres idées. Alors, on y retourne.
2: C'est okay. Il me fait flipper ce monsieur. Alors, attention, l'ingénieur a laissé une dernière chance.
5: Ah,
2: une dernière chance, et c'est passé.
5: Ah.
2: Vous allez entendre du grand professionnalisme.

0: Garcon, ça veut rien dire. Pourquoi pas Gare du Nord ou Gare Saint-Lazare tant qu'il y est. C'est trop de ma gueule en fait.
1: Mais non, mais c'est juste que.
0: Tu sais quoi, il est midi hier, j'ai enregistré Camaro, il m'a calé, je sais pas qu'est-ce qui se passe et personne n'a rien vu. Alors le Garcon, ça passera aussi. Allez hop, rien à foutre.
1: C'est bon, nickel.
0: Allez, on vient, on va se faire une raclette.
1: Ouais, allez, go.
2: Caquelon, c'est dedans que ça cuit, les dames.
1: Bon.
3: Allez.
4: Il se barre. Mais oui, mais il se barre à vie, voilà. C'est ça le truc.
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2: Ma petite stouffe, le top du jour.
3: Oui, on va parler des causes de divorce chelou ou improbable. Je sais pas, il y en a qui ont divorcé dans l'équipe.
4: Non. Oui.
3: Il n'y a pas eu de cause un peu
4: bizarre. Le port du string,
2: de cause de divorce pour moi.
3: Oui, toi par exemple, c'était quoi? Compatibilité
2: Non, fin d'une histoire. Fin d'une histoire, et puis j'ai...
3: Début d'une autre.
2: On va dire que j'ai brouté l'herbe dans le terrain d'à côté.
3: D'accord.
2: Et je me suis fait avoir par le propriétaire du champ.
4: Oui, l'herbe était plus verte.
2: Est-ce que vous avez compris l'image?
5: Oui.
3: Ok, Pierre, c'est pareil.
4: Ouais, c'est l'histoire de votre ville aussi.
2: C'est l'histoire de beaucoup de gens qui nous écoutent.
3: Bon là, on est sur d'autres choses. Au Japon, il y a The Guardian qui a rapporté le témoignage d'un homme donc japonais. Sa femme adorait le film La Reine des Neiges, il l'avait vu plusieurs fois. Lorsque lui l'a regardé, finalement, il a trouvé que c'était pas terrible, que c'était même nul. Il lui a dit et elle a mis fin à la relation.
2: Mais il y a des gens. Oui, enfin, après, si t'es prêt à tout pour arrêter l'histoire. Ça, t'as pas fermé la porte,
3: t'as
2: divorce.
3: Salut. On a aussi au Koweït, un homme aurait demandé à sa femme de lui apporter de l'eau. Elle aurait refusé à deux reprises en disant que leur employé pouvait le faire. Il y a une dispute qui a éclaté et il lui a annoncé que c'était terminé, qu'il demandait le divorce.
4: Ouais, c'est pareil, à mon avis, ça devait être tendu.
2: Oui, mais après, si c'était la conception du couple pour le monsieur et qu'il voit que ça part comme ça, il se dit j'y arriverai jamais.
4: Ouais.
2: Donc finalement, c'est pas plus mal de s'arrêter tôt.
4: Ouais.
3: Autre divorce en Allemagne, après 15 ans de mariage, il y a une Allemande qui a divorcé d'un homme qui nettoyait, rangeait et réorganisait constamment la maison.
4: Oh.
3: Et là où elle a mis vraiment fin, c'est qu'un jour, il y avait un mur qui était très très sale et il a abattu le mur pour le reconstruire en fait. Donc là, elle a dit stop, on arrête, je me casse.
4: Ouais. Un peu maniaque, le monsieur.
2: Ouais. Il y a une tâche, ok, donne-moi la masse.
3: Effectivement. Autre cause de divorce, et là, je pense que ça peut arriver même très souvent, c'est infidélité dans les jeux vidéo. En fait, rien ne s'était passé dans la vraie vie pour ce monsieur, mais il entretenait une relation avec une jeune femme sur un jeu vidéo, comme ça.
5: Avec GTA 6, ça va arriver.
4: Bah non, puis avec les IA, là, tu vas voir. Ça
3: donc c'était virtuel, mais la femme a lancé une procédure de divorce.
2: Je vais vous dire, je pense que la prochaine étape, on a connu la phase du mec qui se faisait choper en draguant sur 3615 Ula, il y a 30 ans. Mmh. On a vu le gars qui s'est fait choper, ou la femme, en retrouvant les mecs sur Copains d'avant.
4: Mais ça, c'était des vrais gens en face.
2: Avec l'arrivée de Facebook. On a surpris des conversations avec l'ex, machin et tout.
5: Insta.
2: Les réseaux sociaux. Tinder est arrivé avec des gars qui créaient des faux comptes, ou les femmes aussi, je mets les deux. Là, Pierre, il a raison, il y a des gars qui vont programmer leur IA.
3: Voilà.
2: Et vous allez avoir des gens qui vont tomber sur des historiques de conversations.
4: Non, et puis des gens qui vont tomber amoureux de leur IA. Qui s'attachent trop, parce que ce qu'on disait tout à l'heure, comment les humanise.
2: C'est long.
5: Et qui mettront autre chose à la place du chargeur.
4: Bon, une fois que je disais un truc intéressant, tu veux que je pète à la place.
3: Merci. Et on va terminer par celui-là.
2: Tu vois, ça c'est toi, ça.
3: Cause de divorce chelou, après seulement une semaine de mariage, une femme a demandé le divorce après avoir découvert que son mari utilisait un morceau de pain plutôt qu'une fourchette pour manger ses petits pois.
4: Ah ouais, d'accord. Non mais là,
3: voilà.
2: C'est pareil, c'est la bonne excuse.
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2: Dans quelques minutes, toute l'équipe sera là. On arrive à 6h58, c'est très précis. Pour l'instant, c'est en live du bureau, le temps de reprendre un petit café. Le président, comme d'habitude, nous l'avons appelé Pape Radio. Et on lui a posé pas mal de questions. Vous n'êtes pas prêts? C'est dans un instant, c'est Europe 2. C'est mardi matin, bonjour.
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3: Léon XIV a été acclamé par une véritable marée humaine pendant sa descente des Champs-Élysées, dont Stouff, avant de célébrer une messe géante à la place de la Concorde, la plus célèbre avenue du monde. Il y avait plus de 800 000 fidèles. Il y en a un qui n'était pas là. On va quand même demander si tu es content de l'engouement. Appelez-moi le président. Allez.
4: Ouais, il fait la gueule.
5: Tu vois ? Vous êtes en communication avec le standard de la présidence de la République française.
6: Comment ne pas te louer ?
7: Comme par hasard.
6: Comment ne pas te louer ?
3: Ah bah ça y est.
6: C'est bon, il va bientôt partir le papounet.
3: Monsieur
6: là,
3: Macron,
6: ça y est.
3: On a l'antenne, c'est monsieur bon. Macron. Un peu de respect, s'il vous plaît.
4: Je l'avais dit.
3: Monsieur Macron.
6: Non, ça va. Ras-le-bol. Il n'y en a que pour lui. On ne parle plus de moi. Il y avait du monde pour l'acclamer. Ouais. Et moi, quand je sens en public, je prends des œufs, des tomates sur la tronche.
3: Ben oui,
6: je suis jaloux.
3: Oui, bah alors voilà, bah c'est ce que j'allais vous dire. Bah faut pas être jaloux. Voilà, c'est pas bien. C'est ça le problème. Ah.
6: Non.
3: Si.
6: Je suis pas. Je suis pas jaloux.
3: Si.
6: Non, c'est juste que ça va. C'est bon. C'est le pape. Ok, pas de souci. Je l'ai invité chez moi. J'ai fait un discours que j'avais pas écrit pour l'encenser. Et même pas, il vient dîner chez moi.
3: Ouais.
6: Brigitte avait préparé des petits rognons de veau en plus.
3: Ah bon ?
6: Ça avait l'air très bon.
3: Ouais,
6: mais il a décliné.
3: Oui, mais vous comprenez, il avait un emploi du temps chargé, puis il voulait peut-être pas de récupération politique. Lourde, messe aujourd'hui. Non, mais attendez, il faut qu'il se repose. Il y a des choses à gérer, quoi.
6: Genre, il est fatigué.
3: Bah oui.
6: Eh, il est soit en avion, soit en voiture qu'il ne conduit pas, donc ça va. Il est peinard, le frérot. Puis voir tous ces Français avec le sourire.
3: Bah alors ?
6: On verra s'il y a 800 000 personnes dans les rues révoltées contre le prix du carburant. Hein.
3: Ah,
6: c'est bien beau ça, mais pour l'instant, il n'y a personne.
3: Alors, bah tiens, justement, alors c'est important. Concernant le prix du carburant, on en est où ?
6: Tous ces Français avec le sourire.
3: Bah alors ?
6: On verra s'il y a 800 000 personnes dans les rues révoltées contre le prix du carburant. Hein.
3: Ah, c'est bien beau ça, mais pour l'instant, il n'y a personne. Alors, bah tiens, justement, alors c'est important. Concernant le prix du carburant, on en est où ?
6: J'ai demandé au pape,
3: ouais.
6: À Louis Croix-Bâton V.
3: Oui.
6: Je lui ai demandé discrétos s'il pouvait faire

0: mon slip, il y a du pétrole. Allez, bisous, Europe 2. Chaud radio.
1: Allez, à bientôt.
0: On va vous faire chier longtemps avec le pas de Brigitte.
1: Vous êtes encore
0: à
1: l'antenne, président ?
0: Pardon, j'avais pas raccroché.
1: Oui, oui.
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0: Excusez-moi, pardon.
1: On l'a mené.
0: Arrêtez d'entendre des hallucinations auditives partout. Ouais. C'est très pénible, c'est une déformation professionnelle. Bonjour à toute l'équipe.
2: Bonjour.
0: Merci d'être là ce matin. Ça y est, c'est un mardi aujourd'hui. Oh, qu'il est haut ce mardi, comme il n'est pas facile. C'est un mardi, je vous le dis, un mardi qui va être rempli de perturbations. Un mardi rempli de problèmes techniques. Un mardi rempli de grèves. Un rempli de vos enfants qui diront oui, oui, bien sûr, maman, je vais aller à l'école. Et puis bon, vous les retrouverez devant en train de manifester. Voilà, et de brûler des bouts de poubelle. Non, mais c'est un mardi qui va être compliqué. Transport, tout ça, on va faire un point dans un instant. Je vous présenterai un monsieur, tiens, qui a été flashé. Oh, tiens, ça arrive tous les jours. Il y a peut-être qui nous écoutent, qui n'ont pas fait attention. Tac, ils ont mangé le petit truc de chantier. Je vous expliquerai que lui, il n'a pas fait semblant. Et puis une escroquerie qui aurait pu passer, mais pas tant que ça. Et enfin, si ce matin, vous pensez que c'est moyen pour vous, vous dites « Ah, j'ai un petit truc, je sens que t'es une journée, j'ai pas de chance. » Eh bien, c'est rien par rapport à la personne que vous verrez tout à l'heure dans les champions du monde de l'actu. Ça va, Stan?
3: Ça. Mais qu'est-ce qu'il y a?
0: Tu peux t'asseoir dans le fond de ton fauteuil? Qu'est-ce que tu sais que c'est d'être assis sur le bord comme ça?
4: Bah oui,
3: c'est quoi?
0: Non, rien. Assieds-toi bien dans le fond, parce qu'elle est un peu juste, cette robe. Bien dans le fond, t'es pas dans le fond, là. T'as du mal à être dans le fond. Mais t'es trop au bord du ciel,
4: mon chouchou. C'est ce qui me dit. Ça marche pas.
0: Voilà. T'es... qu'est-ce qu'il y a?
5: Putain, c'est passé à ça!
0: Ah, elle s'est assise à ça de la tapette à souris.
4: Il y avait une tapette à souris.
0: Mais à ça de la tapette à souris. Bravo! Toi, t'as de la chance. Ça, c'est une bonne journée, Mastoufette. Voilà, restez avec nous, il est 7h. Oh là, c'est assis à ça, le gag du matin.
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0: Bonjour. Tiens, bam, allez, c'est Europe 2, je m'appelle Coé. Bonjour, bonne journée, bon mardi. À ça! Oh là là, c'est vrai que t'aurais jonglé, Stouff. Si tu t'étais assis dessus, on aurait entendu un hurlement. Alors, aujourd'hui, journée compliquée, mais d'abord météo.
8: Exactement, ouais, du soleil ce mardi sur l'ensemble du pays, ou presque. Une perturbation est en train d'arriver par la Bretagne. De fortes précipitations et des orages sont attendus dans le sud-est la nuit prochaine. L'Hérault, le Gard, la Lozère vont passer d'ailleurs en vigilance orange. Il y a des risques d'inondation. Je reviens sur la météo dans deux minutes. Des centaines de milliers de personnes attendues, donc oui, dans la rue, ces jours de grève dans la fonction publique. Les

0: administrations vont tourner au ralenti. Quand elles ne seront pas carrément fermées, certaines écoles vont également rester porte-close, obligeant les parents à s'organiser autrement. Les enseignants, les personnels hospitaliers, les agents des impôts, l'ensemble des fonctionnaires sont appelés donc à cesser le travail pour réclamer une revalorisation de leur salaire, alors même que le gouvernement envisage de geler leur point d'indice. Plus de 170 manifestations sont prévues un peu partout. Les étudiants, les retraités ou encore les pompiers vont également garnir les cortèges. Un lundi déjà mouvementé dans quelques 180 lycées perturbés par des blocus, certains totalement paralysés. Les lycéens protestent notamment contre le manque de moyens, des blocus émaillés de violences dénoncés par le gouvernement. 164 interpellations et une trentaine de blessés. Jordan Bardella, contraint de prendre la parole hier soir sur CNews, quelques heures après la publication par Mediapart de messages antisémites qu'il aurait tenus en 2013. Le président du RN a dénoncé une tentative de déstabilisation à quelques mois de la présidentielle et a annoncé le dépôt d'une plainte pour diffamation. De lourdes peines contre Rachida Dati. Le parquet financier a demandé hier au tribunal correctionnel de Paris 4 ans de prison, dont 2 fermes aménageables, mais aussi 5 ans d'inéligibilité et sa révocation de la magistrature à l'encontre de l'ancienne garde des Sceaux. La Fashion Week à Paris, lancée hier soir par une invitée surprise entre deux concerts, Céline Dion a fait une apparition au défilé L'Oréal au pied de la Tour Eiffel. Elle a même chanté l'un de ses tubes avant d'être rejointe sur scène par les mannequins de la marque. Et puis en foot, l'équipe de France, version Zidane, a enchaîné avec une deuxième victoire en Ligue des Nations 1-0 face à la Belgique. Mais il aura fallu attendre les toutes dernières minutes et un but signé Michael Olise pour libérer les Bleus.
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0: Pas de beau ciel bleu, mais des éclaircies plus ou moins généreuses ce mardi sur l'ensemble du pays, ou presque. Le temps va commencer à se dégrader par la Bretagne où la pluie sera de retour dans la journée. Un mardi marqué aussi par une nouvelle poussée de chaleur. 28 degrés cet après-midi à Reims et Montélimar, 29 à Nancy, Bourg-Saint-Maurice et Limoges, et même jusqu'à 32 degrés dans le sud-ouest. Vous aurez de 26 à 29 autour de la Méditerranée. Bonne matinée avec Coé sur Europe 2.

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1: Salut tout le monde, merci d'être là. 06 33 11 32 11 pour nous dire un petit bonjour tous les matins, pour nous raconter ce que vous avez envie de dire. Vous êtes peut-être dans la voiture, peut-être déjà dans les bouchons ou encore à la maison. Vous voulez réagir à l'émission, nous dire ce qui vous fait plaisir, ce que vous avez même envie d'entendre. Allez-y, 06 33 11 32 11, champion du monde de l'actu. Je vous le disais, bon, il a tenté une escroquerie animalière.
2: Ouais.
1: Ça n'est pas passé.
2: Ah bon ?
1: On en parlera dans un instant. Et puis, si vous pensiez, parce que vous avez marché sur un petit Lego du gamin, si vous pensiez que cette journée démarre mal parce qu'elle commence par un cri, dites-vous que ça n'est rien par rapport à la personne tout à l'heure. Vraiment, quand je vous dis qu'il n'y a pas de chance, il n'y a pas de chance.
2: Ah.
1: C'est-à-dire que vous
2: des
1: toutes,
2: fois, ça ne veut pas.
1: Ah, mais vous toutes et vous tous qui nous écoutez, je vous assure, c'est de la gnognotte par rapport à ça. La France qui bosse et qui se lève tôt. Un éleveur tout à l'heure. Voilà, les éleveurs... De nos régions ont du talent. C'est une pub. Non mais voilà, je sais que souvent j'ai des messages de vous dans les tracteurs en train de nous écouter. Beaucoup de gens nous écoutent en train de la traite des vaches.
2: Ils manifestent aujourd'hui, non ? Non.
1: Les éleveurs, non.
2: Non, c'est la fonction publique.
1: Mais les éleveurs peuvent pas manifester. Enfin, c'est une France. Ils ont bien compris que c'est une France qui gronde. Mais qui ne peut pas faire grand-chose. Ils ne peuvent pas quitter leur...
2: Faut leur gratter la couenne tous les jours, non, mais ces
3: bêtes-là. L'exploitation, c'est...
1: Les agriculteurs, tous ceux qui sont venus en tracteur à Paris, ils sont venus 4 jours, ne peuvent pas faire plus.
4: Si tu leur laisses tu laisses aux bêtes des surgelés picards,
2: des surimis.
1: C'est vrai, il a raison.
4: Bah attends, ça va,
1: un petit micro-ondes, tu donnes ça à une vache, un petit micro-ondes, un truc, je suis vraiment à la fin. Avec son petit sabot, elle sait appuyer sur ce
2: faire un chiparmentier.
1: Mais bien sûr. Non mais, c'est vrai, moi je pense que pour qu'ils puissent manifester tranquillement, il faudrait qu'ils apprennent aux vaches en disant, écoute, c'est pas facile, tu prends ton sabot. T'appuies là, rien.
2: T'as 8 ans, tu peux t'en sortir maintenant.
4: Et tu
2: ranges
4: ta chambre.
1: Non, mais en fait, voilà. Donc on les embrasse, on aura un éleveur. On lui prendra, tiens, la température, façon de parler, d'un petit peu voir comment ça se passe. Je vous parlerai du cortège de mariage où on a enlevé le plus de points au monde.
2: Oui.
1: Ça s'est passé en France. C'est la France, monsieur. La compile de la grève, oui. C'est aujourd'hui dans la fonction publique, dans les écoles. Ça va être un petit peu compliqué avec, évidemment, toujours une pensée pour les élèves qui nous écoutent, qui ont réellement des problèmes de moyens et qui ont réellement un problème, ils se sentent pas aidés à l'école parce que trop de monde. Et puis une pensée pour tous les autres qui vont suivre sans savoir de quoi il s'agit, mais juste parce que ils n'iront pas en cours. Le son des réseaux tout à l'heure, je vous parlerai de nos amis jardiniers qui sont sur les réseaux sociaux
2: avec les potirons.
1: On ne comprend pas tout, mais on les écoutera tout à l'heure. Et puis la Villa des animateurs reviendra sur Twilight qui est passé sur TMC. On aura Jeff Tuch et Patrick Sébastien d'ici quelques minutes qui seront avec nous. Si, bonjour ma petite Stouff d'abord.
5: Bonjour Chloé.
1: Ça va ?
5: Ça va très bien, j'ai échappé à
2: la chapelle, la tapette à souris,
5: à ça. Ce matin, donc ça va.
1: Je vais mettre les images. Piet, il l'avait scientifiquement posé sur le siège. Ce que je n'aurais jamais fait.
5: Mais tu le sais que je pose qu'une fesse, d'habitude, je ne mets pas les deux.
1: Quoi ?
6: T'es un mytho.
2: Mais il avait commencé, il me l'avait mis à voir sur le micro, mais je l'avais vu forcément.
1: Je ne l'aurais jamais fait. J'aurais mis un pied jaloux. Mais bon, et Stouff, elle s'est assise, mais vraiment à 1 cm de la tapette.
5: Ouais.
1: Voilà, bon, et vous savez quoi.
6: Il y a un moment, tu te serais assise dessus.
5: Ouais. Oui, c'est vrai.
1: C'est vrai.
2: Ah oui. À 5 kilos près, on était bon.
6: On va reprendre les
1: mesures. Ah non, en arrière, le gag marchait. T'es fou, ça. Voilà, elle a perdu du poids, ma petite Stouff. Ça touche plus le siège. Bonjour, mon petit Pietro.
2: Bonjour.
1: Corentin, bienvenue dans cette émission de rigolade. Merci. On embrasse tous les journalistes de France. On embrasse le nôtre. Salut, mon Cédric.
7: Salut.
1: Bonjour, mon petit Vito de 2m57.
7: Salut.
1: Et puis, bisous à l'homme qui repousse les limites de la mode chaque jour, Théo. Ça va, mon Théo. Théo, pour moi, c'est les bûcherons en Alaska. Théo, à tout moment, les mecs des RMC Découvertes peuvent dire on va vous mettre dans le bois de Boulogne, faites croire que vous êtes en Alaska.
7: Ouais, bien sûr.
1: Ouais, pas de problème, faites un feu, ouais, faites cuire de l'écureuil.
6: Tout lui va, ce week-end, on a fait une soirée ensemble. Il est arrivé petite veste de costume, blazer,
1: Théo, il a ce côté un peu. Bobo chic urbain,
2: où
1: il peut mettre des fringues de récup, des fringues de gens morts, des fringues
6: tout
1: neuves.
6: Tout lui va.
1: C'est marrant.
7: Voilà. Non, mais c'est pas un compliment. Hein.
1: Ouais, non, il a raison.
2: T'en vales pas. Hein.
1: Dis pas merci. Hein. Et avant d'écouter Rihanna, c'est ce que vous allez voir dans un instant. Un automobiliste s'est fait flasher. Je vous en parle à 7h08 tout de suite. Alors, vous allez me dire, ça arrive tous les jours. Il y en a peut-être qui nous écoutent, qui se sont fait avoir par ce petit bâtard de radar de chantier. Celui que t'as pas vu, là, qui est à 30, clac. Sur le portion de 22 mètres là, que t'as pas vu parce que tu faisais autre chose, clac. Eh bien, lui s'est fait flasher à 182 km/h. Alors, je sais que Stouff va me dire, Ça s'est passé sur la A40, 182 km/h, c'est beaucoup trop, la limite est en 130.
2: Ça va, c'est pas foufou non plus.
1: C'est 130.
2: C'est pas une raison, oui, il y en a plein qui se font flasher à 180.
1: Non, non, d'abord, il n'y en a pas plein. Mais la particularité de ce gars, c'est qu'il s'est fait flasher 182 km au-dessus de la limite de vitesse. Soit 312 km/h.
2: Mais non.
1: Alors évidemment, retrait de permis. Et là, ça rigole moins. Confiscation du véhicule. C'est-à-dire
2: mais
1: que ta Porsche,
2: oui,
1: tu lui dis au revoir.
2: Ils te la rendent pas ?
1: Je pense pas.
5: Ah non, alors
1: je pense qu'elle part. La seule chose, la seule condition, s'ils ne peuvent pas te la prendre, c'est si elle est sur une société de leasing.
2: Ah oui.
1: C'est là. Alors ça, c'est.
2: Et
1: la,
2: sinon, si tu l'as payé 250 000 euros, tu perds 250 000 euros.
1: Elle est à toi, elle est à ton nom. Ils te la prennent, confisquée, c'est fini, au revoir. Si jamais elle est sur une société de leasing, ils peuvent pas te la prendre. Ils peuvent pas la garder.
7: Je pense que tu peux la racheter aux enchères, en effet. Ouais. Voilà. Plus tard, je pense.
3: Mais non.
1: Amende. Prison. C'est le risque.
7: Tu
1: vas pas, mais c'est le risque. Peine de mort, pendaison immédiate. Sur la A40, avec ton corps visible pendant une semaine pour que les autres fassent, on va ralentir.
6: Une fouette.
7: C'est comme chez les cow-boys, tu sais, avec le corps qui pend.
1: Lui va prendre cher, hein. Manger comme ça par
5: laisse
1: les corbeaux,
5: tomber,
1: avec
5: tomber.
1: Les yeux qui sortent. Ah, ça, à mon avis, tu passes devant, est-ce que ce serait pas le meilleur 312, signal pour freiner
7: hein. Ouais, 312, c'est
1: non, non, c'est, mais c'est très. Ça, alors là, autant je suis. Vous savez à quel point je dis que quand tu es sur autoroute tout seul, 150, ça va.
5: Oui,
1: il n'y a pas mort d'homme, mais 300, au-dessus de 200, de toute façon, tu es un danger.
3: Ah oui,
1: parce que tu n'as plus les réflexes.
2: Même et
1: le
2: freinage.
1: Ah non, c'est. Alors le mec, il ne s'est pas démonté. Quand il a été arrêté par la police, il a baissé la fenêtre, il leur a dit.
8: Alors les filles, on porte toujours la moustache.
1: Bon, mais là, faut oser, hein, faut oser.
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1: Bienvenue sur Europe 2. Voici Rihanna, si ça ne vous peine mauvaise humeur, on n'a rien d'autre de mieux. Bonjour, merci d'être avec nous, on est sur les réseaux aussi.

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3: Salut, c'est Europe 2 que vous écoutez, bonjour. Dans un instant, il y aura... Qu'est-ce qu'on écoutera, Vito? Merci de te réveiller.
4: Frère non.
3: Tu sais quoi, tiens, prends un café. Oh, je vais te le touiller, ça va aller. Il y aura dans un instant la France qui bosse et qui se lève tôt. Nous aurons un éleveur. La compile de la grève à 7h30 à ne pas rater parce que c'est une journée qui va être un petit peu compliquée sur les TER, les gens qui habitent dans les grandes villes.
5: Mais visiblement, non. La SNCF a dit que les trains et tout. Et les...
4: Ah bah je sais pas, mais en tout non, cas, ce matin sur la route, il y avait du monde.
3: Souvent les trains grandes lignes. Ne pose pas de problème.
6: C'est
3: souvent
6: les
3: trains un petit peu de banlieue, les grandes lignes, souvent ils sont assurés.
5: Il y a du TT, on vous inquiète.
6: Et puis les profs, en fait, t'as des élèves de primaire qui n'ont pas leur professeur, donc les parents font comment, encore une fois, en fait.
3: Je me souviens de ce moment où on était tous alignés, parce qu'il fut un temps, il y avait de l'ordre à l'école.
6: Primaire ou lycée?
3: Même le collège. On était tous alignés, dans le préau. Vous vous souvenez de ce mot?
6: Préau,
3: c'est un mot, quand t'as quitté le lycée, tu ne l'utilises plus jamais.
6: Dans d'autres classes, quand le prof n'était pas là.
3: T'étais aligné comme ça. Puis tu voyais tes profs qui passaient de la salle des profs, puis ils te chopaient, puis hop, tu passais, tu le suivais.
6: Tu suivais en rang.
3: Et puis tu regardais, tu disais... Ah, 8h-2,
4: mais
3: pas là, 8h-3, 8h-4, et puis là tu guettais, et puis tu voyais le proviseur qui arrivait, il va te dire, alors votre professeur, puis ce moment-là.
5: Allez, tous au foyer, on va jouer au baby.
6: En primaire, il te répartissait dans les autres classes.
3: Ah ouais, mais au collège.
6: Ah, au collège, par contre, c'était, allez, casso.
3: Tu veux que je te dise un truc, il m'aurait réparti partout que j'étais heureux. Il m'aurait dit, va-t'en de la pelouse, j'aurais dit oui. Allez, vas-y, va ramasser les barons, avec plaisir.
4: Et t'attendais toujours qu'il y en ait un qui dise, oh les gars,
3: et on y va.
4: Allez hop, on y va.
3: Oui, parce qu'il ne faut jamais être le premier.
4: Et là, t'as le prof qui arrive en courant. Excusez-moi du retard. Oh non,
6: Madame Dublanchon, d'écraser sa clope en arrivant.
3: Notre premier champion, un Pakistanais, il a tenté de faire passer un coq teint en vert pour un perroquet exotique. Alors, faut oser. L'animal était mis en vente sur une plateforme de petites annonces pour 6500 roupies, ça fait 25 dollars. La tentative de fraude était quand même rapidement découverte parce que les internautes ont remarqué que l'oiseau avait une crête, un bec de coq, un look de coq, mais qu'il n'avait pas la bonne couleur. Dans l'annonce, le vendeur précisait que l'animal ne parlait pas, mais qu'il avait pour habitude de chanter à l'aube.
4: Oh, tiens, comme par hasard.
3: Un détail qui a immédiatement éveillé les soupçons. Voilà, donc je pense qu'il a été racheté par une association LGBT en tant que pérosexuel.
4: Oui, forcément.
3: Et oui, c'est pour
4: les perroquets.
3: C'est pour les coqs qui se prennent pour des perroquets.
4: Eh, oui.
3: Voilà, donc c'est LGBT maintenant. On a rajouté une lettre. C'est nouveau. Le second champion, un homme de Fortaleza au Brésil, qui a vendu sa Chevrolet Corsa classique pour acheter un iPhone 18 Pro Max.
5: Ah oui.
3: Il avait vraiment envie de ça. Alors, il a acquis l'appareil, il est rentré chez lui en bus, et là, à la sortie du bus, il a été victime d'un vol, perdant ainsi son téléphone qu'il venait juste d'échanger contre sa voiture.
4: Oh non, dur.
3: Il a été voir un agent de police, il a dit, mais qu'est-ce que je fais?
7: Qu'est-ce que je vais devenir, moi?
3: Et enfin, le troisième champion, le maire de Casseuil en Gironde, cette histoire, elle est fabuleuse.
4: Elle est magique, lui.
3: Il dirige sa ville depuis Djibouti. Oui. Il a été élu depuis quelques mois, il est parti vivre dans ce pays d'Afrique parce
6: mais
3: que sa femme. Sa femme a été mutée pour 3 ans. Malgré son départ annoncé, il l'a dit dans le journal local, le maire continue d'administrer sa commune de 400 habitants.
4: À 5000 km.
3: Oui, mais est-ce que finalement tu peux pas le faire quand même? C'est une vraie question.
4: Faut être sur place, quoi. Contrôler les pots de fleurs.
3: Il a pas serré les mains des vieux.
4: C'est ça.
3: Il a pas allé remettre des médailles.
5: Et les mariages.
3: Personne vient le saouler en lui disant, monsieur le maire, est-ce qu'on peut refaire ma route? Voilà. Et il dit que finalement c'est du télétravail. Mais moi je lui dis, même t'as raison.
4: Il est bien, Djibouti, là.
5: Carrément.
3: Il appelle quand même régulièrement ses administrés.
4: Ouais, ah bon?
3: Il se fait passer pour Brad Pitt à l'hôpital pour leur prendre de l'argent.
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3: Ça passe. La France qui bosse et qui se lève tôt, il est éleveur. On l'a dans 2 minutes.
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2: Mesdames, messieurs, bon réveil et bonne journée. Je vous fais un petit café, je vous fais un petit macchiato. Un petit expresso, un ristretto.
3: Voilà.
2: Le ristretto, tu sais, c'est le truc, tu le prends et
3: ouais.
2: Tu le prends, c'est de la caféine pure.
3: C'est comme un shooter, quoi.
2: 7h23, merci de nous avoir choisi. Alors ça, j'ai appris un truc, il y a une légende qui circule. On a tendance des fois à dire, je prends un café allongé.
3: Ouais.
2: Et ben le café allongé, il paraît que tu prends, il est plus fort
4: oui.
2: que le ristretto.
3: Bah oui, ouais.
4: Bah non. Bah si, bah en si. Fait. Bah non, c'est allongé.
2: Bah non.
3: Non, bah non.
2: En fait, tu rallonges, donc tu as plus de quantité.
4: Oui, mais tu rallonges à l'eau.
5: Oui, mais la caféine se dilue, je sais pas. Enfin, elle laisse tomber, c'est les scientifiques qui l'ont dit.
2: Hey,
5: t'es qui pour aller contredire?
2: Non, t'as fait des études, toi. T'as fait des études, tu serais pas là, t'embêtes pas, c'est du latin.
5: Voilà.
2: Non, mais on me l'a dit. Donc j'ai répété bêtement, mais je suis comme Piette, j'ai du mal à aller.
5: On bouge.
2: J'ai pas le. Ça vous fait pas ça, vous, quand vous regardez avec vos enfants, c'est pas sorcier? Moi, j'ai regardé ça avec mes enfants. J'avais vu un truc sur les bourrelets de la lune sur la Terre qui créaient les marées. Et donc j'ai regardé, je fais.
5: Ah ouais,
2: c'est là. Bah oui. Et ensuite j'ai essayé de réexpliquer à mon fils et j'avais plus le parce que en fait
4: travaille. Hein, t'as rangé ta chambre.
2: Non, mais c'est vrai, des fois les parents on essaie de réexpliquer un truc mais on n'y arrive pas bien. Il est éleveur de vaches et de chèvres. Et comment se passe la cohabitation? On fait une bise à Julien. Ça va Julien?
6: Oui. Bonjour.
2: Salut.
6: Bonjour. Bonjour. Bonjour Coé. Bonjour toute l'équipe.
2: Bienvenue. Salut. Bienvenue sur Europe 2. Éleveur à dans quel coin de France?
6: En Creuse, à Rougnat. Pour la petite histoire, c'est la même commune que tu as téléphoné l'autre jour sur Europe 1 au collectionneur de Schtroumpfs.
2: Ah, il est là-bas, le collectionneur de Schtroumpfs. Ouais, parce que sur Europe 1, on a vu un monsieur qui avait, je sais plus, 2000 ou 2500 Schtroumpfs.
6: Ouais. Enfin, plus, un peu plus, je pense, ouais.
2: Ah, bah, alors, il s'en passe des choses dans la Creuse.
5: Ah, bah, alors,
2: on a un chien.
3: J'ai eu peur, je croyais que vous aviez appelé un mec qui avait 2000-2500 ans. Je me suis dit, Rougnat, sa vie. Hein.
2: Raconte-moi un petit peu, mon ami, t'as combien d'animaux?
6: Je suis pas tout seul sur l'exploitation, j'ai un associé, on a 60 vaches laitières et 280 chèvres.
2: Ah, ouais. 280 chèvres. Alors, je vais poser une question toute bête. La chèvre, on en fait du fromage de chèvre, mais ça se mange pas
4: à l'arrivée?
6: La chèvre?
2: Ouais, ça se mange pas la chèvre.
6: Ah, si, il y en a qui en consomment.
4: Ouais,
6: ah,
4: c'est vrai, je crois.
2: C'est pas foufou, non, ça doit pas être dingue, ça.
6: Non, je trouve que c'est pas exceptionnel.
4: Mais du coup, quand elles finissent leur vie, t'en fais quoi?
6: Elles s'en vont en abattoir.
4: Mais après, peut-être qu'ils en font des
2: vols, petite chèvre.
4: Ils en font des croquettes ou des trucs comme ça, non?
6: Il faut peut-être mieux pas savoir d'où
3: ça va. C'est comme Coco avec ses enfants. J'ai oublié. Je sais plus expliquer.
2: Bon, Julien, c'est pas trop dur en ce moment. Comment ça se passe pour toi?
6: Eh ben, si, on est un peu bon. Comme tout le monde, on subit le prix du carburant. La sécheresse, nous, personnellement, on a fait un peu la fourmi, on a eu des bonnes années, les trois années avant, on avait stocké pas mal, donc pour nous, cette année, ça se passera bien, mais j'ai des collègues pour qui, c'est pas drôle du tout.
2: Parce que si j'ai bien compris, ceux qui ont stocké du foin, etc., les autres années, ils ont à manger pour les animaux, et c'est ceux qui n'ont pas stocké, c'est le problème, parce qu'il n'y a pas eu beaucoup d'eau, c'est ça?
6: Oui. Eh ben, stocké, il y a des endroits, nous, on a quand même eu, pendant trois ans, eu de la chance. On a eu quand même des pluviométries exceptionnelles qui a permis la pousse de fourrage
2: d'accord.
6: en quantité.
2: Ah, compris.
6: Après, c'est pas tous les ans comme ça, mais on a passé trois années quand même exceptionnelles.
2: Bon, Julien, qu'est-ce que la lactation? C'est un sport de piscine? C'est quand tu nages, tu fais des je vais à la lactation.
4: Ouais, voilà. Et en marchant?
2: C'est une alerte quand le lait coule. Lactation! Ou c'est la sécrétion du lait par les glandes mammaires?
6: C'est la 3, bien sûr, la sécrétion du lait.
2: Bien sûr. Comment appelle-t-on le mâle de la chèvre? Le légionnaire, le bouc ou le ronflaquette?
6: C'est le bouc.
2: Oui. Combien de quoi?
4: De pi
2: peut-on mettre dans une trieuse électrique? Le mec, il m'écrit combien de pi peut-on mettre? Et je crois pas que ça s'écrit comme ça. L'animal que tu m'as mis là, un pi, ça s'écrit pas comme ça. Hein.
4: Ah, je sais pas.
2: Non, c'est l'animal, c'est l'oiseau.
4: C'est de la radio.
3: On peut mettre des pi aussi.
2: Comment peut-on mettre de pi dans une trieuse électrique? 3 pi, 5 pi ou 6 pi? Voilà, je te mets ce que.
7: Qu'est-ce qui t'est arrivé, Pierre?
2: J'ai sur mon écran, parce que c'est son fantasme hein, absolu.
6: Après, s'il veut venir essayer.
2: Non.
3: Attendez, combien?
2: Non, parce qu'après, il faut vendre le lait.
5: 4, 5.
2: Non, non, c'est bon. Qui fait
6: non,
2: le
6: non,
2: mieux.
6: Non, il séparait quand même, on n'y mélangera pas.
2: Attention, mon ami. Qui fait le mieux la chèvre dans l'équipe? Pietre?
5: Bah.
2: Stouff?
1: Bah.
2: Ou Gims?
7: Sans savoir qu'elle les mène en bateau.
2: Alors?
6: Ouais, Gim, c'est mieux quand même.
2: Ah, ouais, bravo, je te fais un gros bisou. On embrasse tous les éleveurs qui nous écoutent ce matin, tous les gens de la terre qui écoutent cette émission. Je te fais des bises, mon ami. Et puis si un jour je passe dans la Creuse, on vient te voir. Si je viens, je vais visiter Monsieur Schtroumpf et on vient manger du fromage de chèvre.
5: Et moi, je visiterai les treilleuses.
2: Ouais. Non, ça, je veux pas les bêcher.
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2: Fais gaffe, il y en a qui ont essayé, ils ont eu des problèmes. 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

0: Salut tout le monde, c'est Europe 2 que vous écoutez. Bon bah toute l'équipe s'est barrée, c'est bon dire le professionnalisme de ces gens qui m'entourent. Entre ceux qui se promènent et ceux qui sont allés prendre un café. Ouais. Ça va Corentin? On est bien? Ouais bon, non mais nickel. Bah, mais c'est une détente. Pécabre. C'est une détente, hein, je peux vous Pécabre, dire,
1: mais
0: les gars.
1: Je vais prendre mon café parce que je sais que c'est l'heure de lancer les infos.
0: Bon, allez, c'est l'heure où, c'est l'heure où il a pas besoin de nous. Et il est 7h31 dans un instant. Là, ne ratez pas la compilation de la grève. Parce que c'est aujourd'hui et ça va être peut-être un petit peu compliqué ou pas. Le son des jardiniers qui vont aller voir les légumes qu'on ne comprend pas. Et la villa des animateurs, tout ça, ça arrive sur Europe 2. A tout de suite après la météo et les infos. Salut. Monsieur Cédric Lecor,
2: oui,
0: faites les bienvenus dans cette émission, vous le savez, monsieur Lecor. Alors, quel temps fera-t-il?
2: Eh bien, encore un coup de chaud ce mardi avec de 27 à 30 degrés sur la plupart des régions. Changement d'ambiance demain avec le retour de la pluie. De grosses précipitations sont d'ailleurs attendues dans les Cévennes. L'Hérault, le Gard, la Lozère vont passer la nuit prochaine en vigilance orange. Météo plus complète à la fin de ce flash. Vous avez peut-être dû poser un CP ou une journée de RTT pour garder vos enfants. C'est donc jour de grève aujourd'hui dans la fonction publique. Un mouvement pour réclamer des hausses de salaire qui sera particulièrement suivi dans l'éducation nationale. Jusqu'à 40% de grévistes, selon le premier syndicat des enseignants des écoles primaires. Des perturbations aussi, notamment dans les hôpitaux, des agences France Travail fermées. Les pompiers aussi se joignent au mouvement pour réclamer plus de moyens humains et financiers. En tout, quelques 170 rassemblements sont prévus un peu partout en France. À Paris, le cortège s'élancera à 14h de la place de la République. Une mobilisation à laquelle vont également participer les lycéens après une première journée de blocus hier dans quelques 180 établissements. Ils réclament aussi plus de moyens et dénoncent des classes surchargées, des professeurs absents, non remplacés. Un mouvement émaillé de violence dans certains lycées totalement paralysés où les forces de l'ordre ont dû intervenir. Bilan, une trentaine de blessés et 164 personnes interpellées. Jordan Bardella, accusé d'avoir tenu des propos antisémites alors qu'il avait 17 ans, des messages issus de conversations privées publiés hier par Mediapart après plusieurs mois d'enquête. Le président du RN nie en bloc, dénonce une entreprise de déstabilisation et porte plainte en diffamation. Marine Le Pen parle de son côté de barbouzerie. Noël, c'est dans moins de 3 mois maintenant. Et si vous avez l'intention de prendre le train pour les fêtes, sachez que c'est demain matin de bonne heure que la SNCF mettra en vente ses billets pour cette période entre le 13 décembre et le 6 janvier, notamment pour les TGV, les TER et les Intercités. Premier arrivé, premier servi. En football, c'est donc avec un effectif totalement remanié que l'équipe de France a enchaîné hier soir avec un deuxième succès en Ligue des Nations, 1-0 face à la Belgique. Michael Olise a libéré les Bleus en toute fin de rencontre avec un but à la 88e minute. Deuxième test réussi donc pour Zinedine Zidane avant d'enchaîner avec l'Italie vendredi. Cette fois à domicile, là, ce sera au Stade de France. Et puis les groseilles et les lequenois bientôt de retour sur le petit écran. Le film culte La Vie est un long fleuve tranquille va être adapté en série télé. Ces deux familles que tout oppose, d'un côté des prolo-gauchistes et de l'autre des bourgeois catholiques, seront incarnées par Ludivine Sagnel, Xavier Lacaille ou encore Alban Ivanov à la réalisation Clovis Cornillac. 6 épisodes sont prévus avec un scénario légèrement différent. Ce sera proposé sur Netflix. Il n'y a pas encore de date de diffusion pour l'instant.
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2: Un temps plutôt ensoleillé ce mardi, ça va tout de même se dégrader du côté de la Bretagne avec l'arrivée d'une perturbation pluvieuse. Un mardi marqué par une nouvelle poussée de chaleur, 30 degrés cet après-midi à Auxerre et Brive-la-Gaillarde, 32 à Agen, 29 à Paris et Tarbes, 28 à Poitiers et Angers, 27 à Caen, Fécamp et Clermont-Ferrand, 26 à Nice et Laval. Des températures qui vont commencer à baisser demain. 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
1: 06-33-11-32-11 pour nous dire un petit bonjour, c'est News que vous allez entendre dans un instant, j'adore ce titre. Ça, ça va vous faire du bien, on aura Trinix tout à l'heure. Avant 8h du matin, le loyer va tomber. Comment on fait, ma petite stouffette, pour
2: on
1: gagner son loyer?
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2: L-O-Y-E-R au début de son message et on laisse bien toutes ses coordonnées.
1: Je vous appelle, je vous dis bonjour. Quelle est la seule radio qui paie votre loyer? Vous me répondez.
3: Et
1: bim, c'est gagné.
2: Pourquoi tu dessines sur tes gobelets?
1: Parce que quand je dessine sur mes gobelets, c'est une petite technique que
2: t'arrêtes
1: je vous donne.
2: T'arrêtes pas de faire ça.
1: Si vous avez des gobelets au bureau. Plutôt que de prendre un gobelet moche marqué Cogérep ou le nom de venin, vous dessinez un petit bonhomme dessus.
2: D'accord.
1: Ce qui fait que quand vous le posez et quand vous buvez votre café, vous avez un petit bonhomme qui vous sourit. Et je trouve pour l'esprit du matin,
4: t'as un niveau de dessin entre deuxième année de maternelle CP.
1: Et je te dis tout de suite, si je fais une maison, elle aura les fenêtres dans les coins tout en haut, avec des portes gigantesques.
2: Et la cheminée sur le côté, et puis le soleil qui brille en haut.
3: On dirait un mouton.
1: Et alors, Miguel, tout le monde n'est pas Beethoven.
5: Je pourrais m'en faire un sur mon gobelet à moi.
1: Bien, mais je te le ferai et je te le signerai.
5: Merci.
1: Petit message, on en écoutera tout à l'heure des messages que vous nous avez laissés. J'ai une info, alors qu'aujourd'hui c'est une journée difficile, hein, vous le savez.
4: Ah oui.
1: Attention, c'est la journée. Alors oui et non, paraît-il. On a des messages de gens qui nous disent pas tant que ça.
6: Dans les transports, ça va globalement, la SNCF, il n'y a quasiment pas de perturbations.
1: Dans les écoles, quoi.
6: Dans les écoles, surtout, oui. Ouais. C'est ça.
1: Voilà, bon.
4: Ils ont annoncé un truc de ouf et en fait rien quoi.
6: Dans les écoles primaires, il y en a quand même pas mal qui sont fermées aujourd'hui. Oui. Et 40% de grévistes apparemment.
1: Et c'est quoi le motif? Parce qu'à force, on ne sait plus. Hein.
6: Bah, demander des salaires meilleurs, tout simplement.
2: Et des classes moins chargées aussi.
1: Alors, ceci dit, les profs sont très mal payés chez nous. Je crois qu'on est l'un des pays où les profs sont les plus mal payés en Europe. Donc, on ne peut pas s'étonner d'avoir finalement le fond du panier parce qu'aujourd'hui, il paraît que des fois, quand ils n'ont pas de profs, en deux jours de formation, t'es prof.
4: C'est vrai, maintenant, c'est comme le permis bateau. Là, en deux jours, t'es prof.
1: Allez, tu sais faire un nœud, t'es prof. De physique.
3: Mais comme Stouff le disait aussi, c'est aussi les surcharges en classe.
2: Ça,
3: moi,
2: vrai.
3: Dans l'école de mon fils, les grandes sections, ils sont 30, il n'y a qu'une prof. Il n'y a même pas d'ATSEM, il n'y a même pas de gens qui.
1: Elle est toute seule.
3: 30, oui.
1: Bah, attends, nous, on était 30 dans toute ma scolarité.
7: Moi, toute ma vie, on était 32.
1: Bah oui, c'est ça, 32,
7: J'ai connu toute mon. C'est pour ça que quand j'entends ça maintenant, j'entends les gens hurler, mais j'ai l'impression d'être passé par là et j'avais pas.
3: Mais là, encore chez les petits. Mais là, chez les petits, grandes sections, 30 gamins à gérer. C'est différent.
5: Moi, je déposerai au Kids Club.
2: S'ils veulent tous aller aux toilettes en même temps, t'es bien, quoi.
3: C'est ça.
1: Ah, c'est vrai, t'as raison.
3: Bah, j'ai déjà fini la journée.
1: Je l'avais pas vu comme ça. Pardon, excusez-moi. Aujourd'hui, il y a eu on est passé à côté. On est passé à côté du cortège de mariage à Saint-Priest. C'était samedi, la police municipale et la police nationale sont intervenus. Passage de cortège nuptial. Alors vous avez vu que maintenant, les cortèges, nous on a tous connu une époque de tutut, tutut.
3: Ouais.
1: Maintenant c'est devenu le repère des abrutis vont louer leur Lamborghini. Et qui se la jouent d'une thune qu'ils n'auront jamais sur le compte en banque.
3: Et qui les plante.
1: Et c'est celui, souvent un coup sur deux, et c'est celui donc qui klaxonne, il monte sur le côté. Ah, s'ils pouvaient tirer en l'air avec des guns, ils le feraient. Mais parce que ils sont pas en Afghanistan, donc, mais sinon ils le ferait. Le bilan, donc, puisque les flics les ont chopés, et ça c'est une bonne chose, 87 verbalisations, 10 945 euros d'amende dans ta gueule et 242 points de permis retirés, l'équivalent de 20 permis complets. Et à un moment donné, c'est normal. Non mais c'est normal, un mariage, tu célèbres l'union de gens et tu te fais la fête avec ta famille et tes amis. Mais t'es pas là pour faire le malin dans une Lamborghini que t'as même pas pu payer.
3: Mettre en danger les autres.
4: Et puis bloquer des ronds-points, vous avez vu l'accident là qui a tourné sur les réseaux là.
1: Et risquer la vie de gamin qui passe parce que t'as.
4: Et c'était où? C'était à côté de Lyon, c'est ça?
1: Je ne sais pas, je ne sais pas où c'est.
4: C'est à Lyon.
1: Voilà, donc il paraît que du coup les mariés ont changé leur cadeau de mariage, ils ont eu un passe Navigo.
4: Ah ouais, c'est cool,
2: c'est bien.
1: Ah, la lune de miel à Saint-Étienne, ça.
2: C'est vrai.
1: Finalement, mais pourquoi aller à Tahiti? Mais pourquoi?
4: Oui, Saint-Étienne, c'est très bien.
1: Aujourd'hui, voici la compile de la grève avec la chanson des grévistes.
8: C'est la merguez partie. Tant qu'il y a de la grève, c'est pas fini.
1: La chanson de la CGT.

0: La chanson de secours de la CGT, on sait jamais. Hein.
1: CGT, carton grève RTT. CGT, fais tourner.
0: J'avais oublié ça. C'était Billy the Kid.
2: Ouais.
0: J'avais oublié. La chanson des manifestants quand les CRS approchent.
3: Flashball, faut éviter de prendre dans la gueule. Flashball, et aussi dans les glaïeuls.
0: C'est très joli cette expression.
4: Les glaïeuls.
0: Ouais. La chanson pendant les manifestations, n'oubliez pas, des commerçants.
5: Toc toc, qui frappe à ma porte? C'est les Black Blocs. C'est les Black Blocs.
0: C'est plutôt qui défonce ma porte.
4: Oui.
0: La chanson des profs aujourd'hui qui sont en grève.

0: Il y a aussi la chanson dans la grève de la SNCF.
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0: train.
1: On a envie de continuer. Il y a aussi la chanson des services publics. Alors quand tu vas te pointer et que tu vas voir que c'est fermé. Bon bah tu te pointes le lendemain avec tous les papiers, mais c'est encore fermé.

0: Oui, oui, maintenant, oui, bah oui. Ah, oui.
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2: Voici Muse. C'est Europe 2 que vous écoutez, vous montez le son très fort. Merci d'être de plus en plus nombreux à nous écouter tous les jours, peut-être avec l'appli Europe 2, peut-être avec vos applis de streaming dans le monde entier. Il y a une bise à ceux et celles qui nous regardent sur YouTube, Twitch, TikTok et Facebook. Bonjour, bienvenue. Petit café avec le sourire pour tout le monde dans un instant. Vous aimez les jardiniers? Vous aimez les gens de la terre?
0: Oui.
2: Vous aimez les maraîchers?
0: Oui.
2: Nous aussi. Bon, ceux-là, vous allez voir, on a du mal à les comprendre.

0: Qu'est-ce que c'est bon d'écouter ça. Bonjour, il est 8 à moins le quart, c'est Europe 2, reste avec nous. La villa des animateurs arrive dans un instant. Il y aura Patrick Sébastien, il y aura Jeff Tu.
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0: Ouais, qu'est-ce que c'est bien chanté. Du nouveau dans les jardins de nos petits chouchous. On vous présente deux retraités. Ils font des vidéos sur les réseaux, ils présentent leur potager hein, qu'ils vendent. La semaine dernière, ils avaient ramassé ça dans le potager.
3: Bonjour à Torto. Nous, la dame, vous voyez, il avait ramassé toutes les citrouilles d'hiver, la butternote, le petit marron, le petit marron d'automne, et puis la courge spaghetti.
0: Cet estra. Bah, cette semaine, nouveaux légumes à ramasser dans le potager. Attention, écoutez bien, je ne sais pas si vous allez le deviner tout de suite.
3: Bonjour à Torto, me v'là, d'un mouffet tellement vert qu'il s'est en train de me ramasser doucet derrière. Regardez comme le sang vert. Pique-le disant que c'est riche en fibres, peu calorique, puis riche en eau.
4: Alors, c'est riche en fibres, mais je ne sais pas ce que c'est.
0: C'est le céleri.
4: Voilà. Ah,
0: bien sûr, vous l'avez. Ben oui, qu'ils ont ramassé dans leur potager. Alors, notre chouchoute du jardin nous donne des conseils et surtout comment cuisiner le céleri. Notez. Ah.
3: Il va vous expliquer comment le cuisiner. Regardez comment les baies en céleri remoulade. Comme une patate sous taille, vous l'épluchez, puis la poulette, puis c'est vite cuite. Puis vous le compagnez avec toutes les dents, puis c'est estran.
0: Madame,
3: vous allez en avoir tout l'hiver, c'est tout va bon. Mais le chaud-moment, ils sont bien, puis ils sont bons. Ils sont tentes, surtout. Bon, puis profitez-en, puis ils vous disent, tout pour d'autres vidéos. Hein.
0: Oh là, bah oui, bien sûr.
4: On a hâte. Hein.
0: La plupart des gens qui ont regardé la vidéo...
5: Je comprends rien. Alors, rien du tout.
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0: C'était des céleris, hein. Qu'est-ce que je vous dis. La villa des animateurs arrive, Jeff Tuch.
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18: C'est bon, on a compris, monsieur le président.
0: C'est Europe 2, salut. Nanana m'a marqué, oh Zidane il fera marquer. Ah, mais c'est bien ça, c'est bien parce que si ça continue de marquer l'équipe de France comme hier, hein, 1-0, mais Zidane il regarde marquer, je suis désolé.
19: T'as vu le shoot qu'il a mis dans un ballon, Zizou? Il était tellement content qu'il a shooté,
0: mais gars,
19: la patate. Hein.
0: De qui on parle là?
19: C'est, ah, comme
0: si, c'est comme si vous me disiez, moi, est-ce que dans 5 ans je saurais encore faire l'intro d'un titre? Mais enfin,
19: après,
0: mais chacun son domaine.
20: Après, il y a un gamin de 4 ans qui a pris la balle dans la tronche, mais bon, ça, après, c'est pas. Voilà.
0: Ah, on n'a pas vu le. C'est vrai qu'on n'a pas vu qui l'a pris le ballon.
19: On n'a pas vu.
0: Bon. Oh. Ah, bah oui, non, c'est le problème. Hein. C'est le. Je rappelle que dans un instant, nous aurons. Qu'est-ce qu'on va écouter, Trinix? On vient de l'entendre. Oui. On aura une petite info, tiens, qui va circuler. Je sais pas ce que je vais faire, mais j'en ai plein. Le Covid. Ou la Covid. Je sais même plus comment on dit.
20: Là,
0: ça revient. It's coming back from the future.
19: Ah bon?
0: Ouais. Bon, moins grave, mais je vous en parlerai dans quelques secondes. L'info de 8h, Il a fait des prédictions.
4: Alors ça, c'est flippant.
0: Ça va peut-être bien de me les mettre parce qu'il y a marqué prédictions.
4: Non,
0: mais
4: non,
0: bah,
4: fait... regarde tes textes.
0: Non, il n'y a pas la liste.
4: Bah si, t'es bah, pas non, à bah, jour non. Alors.
0: Ah bon, tu ne suis pas à jour. Moi, je ne suis pas à jour.
4: Non, tu n'es pas
0: moi,
4: à jour.
0: Moi, je ne suis pas à jour.
4: Moi, je l'ai sous les yeux. Jour,
0: alors, bah, excusez-moi, je vais y aller. Moi, je ne suis pas à jour. Bah, effectivement, je n'étais pas à jour. Il a fait des prédictions. C'est Elon Musk.
4: C'est ultra flippant.
0: Avec l'IA.
4: Jusqu'à 2035. Ouais. 2035, c'est dans 9 ans, même pas. Oui, c'est ça, c'est 9 ans.
0: Je vais vous dire, je pense qu'il faut kiffer les trucs maintenant.
4: Ah oui. Mmh. Après, c'est pas forcément si tu lis bien
0: tout
4: le truc.
0: Tout n'est pas mauvais.
4: Tout n'est pas mauvais.
0: Mais il va y avoir un petit changement.
4: Un petit changement, ouais.
0: 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Et puis, on aura le patron de la SNCF tout à l'heure, puisqu'il paraît que c'est la grève dans certaines parties de la SNCF. Ouais. On appellera directement Jean Castex. Mais hier soir, il y avait sur TMC Twilight chapitre 1. Alors, est-ce que les personnalités de la villa, ça a vieilli quand même hein.
19: Regardez, on va leur demander.
0: Film.
19: Pour commencer, on a Jeff Tuch avec nous. Bonjour, bon, Jeff.
2: Wow. Hey, il est trop tôt. 7h50. Ah bah, laissez-moi dormir. Hier, je me suis couché tard.
19: Oh, vous avez fait quoi?
2: Bah rien, je suis au chômage. Je suis à la télé, tranquille, pinard.
19: Oui, c'est vrai, c'est vrai. Bon, on vous dérange pas longtemps, Jeff Tuch. On aimerait juste savoir si vous aimez Twilight.
2: Ah, j'adore aller au Twilight. C'est le meilleur moment, je suis au camp, tout seul, je prends mon temps, je suis quand il crush.
19: Jeff, je parle de Twilight.
0: Ah oui,
2: Twilight. Bah, là aussi, je sais ce que c'est les toilettes. Bah non. Oui, tu peux dire les shots aussi, si tu veux. Et moi, j'aime bien y aller. Pendant ce temps-là, j'ai ma Cathy qui me casse pas la tête en me disant qu'elle nous fait des patates. Parce que les nouilles, ça fait grossir les fesses tout doucement. C'est les féculents, qu'elle dit. C'est les féculents.
19: Attendez, Jeff.
2: J'ai marre, ma Cathy.
19: Jeff,
2: oui, prends du bout.
19: On va reprendre depuis le début. On parle de Twilight, un film sur des jeunes qui se transforment en vampires ou en loups-garous.
2: Ah non, faut pas toucher garou. Déjà qu'on nous a pris Johnny, je mets pas garou. Parce que si un loup mange garou, on a plus de garou. Et en voiture, on va se dire, mais je me garou. Ah oui, si tu sais pas où garer, tu vas tourner en rond. Si tu tournes en rond, tu vas avoir le tournis. Si t'as le tournis, tu tombes dans les pommes.
0: Attends.
2: Si t'as les pommes, tu peux avoir le cid.
0: Il va y arriver.
2: Si t'as le cid, t'as la galette bretonne. Et dans la galette, il y a quoi? Il y a du fromage, c'est une galette complète. Tu mets du beurre, du jambon, du fromage.
0: Dans la galette bretonne, oui, il y a du fromage. Ah, mais si, bien sûr.
2: Dans la galette complète, tu vas prendre ça à breton. Je t'apprends à faire le maroilles. Il y a du fromage, ici, qui fait du fromage?
19: Merci, Jeff.
2: Toi, Koué.
19: Vous avez rien compris, c'est pas grave, merci quand même. On va continuer et finir avec Patrick Sébastien. Salut, Patrick.
21: Plus beau, c'est...
0: T'as vu? C'est avec comme je tourne à l'international. C'est énorme, tout le monde part de moi, tout le monde fait sa petite danse. Là.
19: Comment ça va, Patrick?
0: Hey, ça va, petit Leto, vous êtes en forme. Hey, Piette, lève les mains, attention.
21: Incroyable.
0: T'es en forme, mais l'autre il a le carnaval de Rio dans le cinéma. Hey, fais gaffe à ton bazar, putain, il va y avoir un Donald. Sans déconner, là, je vous entends parler de toi.
19: Oui.
0: Moi j'ai fait une soirée vampire hier au club, le rodéo sur Juliette.
21: Alors
0: tu connais. pas mal la Juju, t'as, j'adore. Pour vous dire que les soirées vampires, bah, c'est un thème d'amour. Mm-hmm. Ça s'est fait beaucoup cet été au Cap d'Agde. Un thème de partage parce que finalement c'est les meilleures soirées, c'est les soirées de partage.
19: Ah bon, pourquoi?
0: Tu veux que je te le dise?
19: Bah oui.
0: Allez les gars!

0: je vous embrasse. Allez, bisous. Allez, bisous. Allez, bisous. Je vais me coucher là.
1: Ça va, bon. 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
0: Ça y est, elle est partie, la souffle. Eh, toc toc, il fera pas mal, pas.
2: Bah, il y a Fofana qui chante aussi, je la vois.
0: Ouais, Fofana, le taquet, je l'adore, Fofana.

0: Oh, c'est bon ça. Vous l'avez vu, si vous prenez votre voiture ce matin, Direct Assurance propose une assurance connectée avec votre véhicule. Vous l'avez vu ça?
1: Ouais, j'ai
2: non,
1: vu ça.
2: J'ai pas vu.
0: C'est plus vous conduisez tranquille, plus le prix de votre cotisation baisse.
1: Et ça peut baisser jusqu'à la moitié de ta cotisation.
0: Mais ça veut dire quoi? Ça veut dire que pas de dépassement de vitesse?
1: Pas et même ton comportement sur les accélérations, les.
2: Mais comment ils voient ça?
0: Ils ont un boîtier qui enregistre tout.
1: Ouais,
0: c'est ça.
2: Ah ouais.
1: Sur ton comportement général au volant.
2: On a marre d'être fliqué quand même.
0: Pas de dépassement de vitesse.
1: Et même ton comportement sur les accélérations, les.
2: Mais comment ils voient ça?
0: Ils ont un boîtier qui enregistre tout.
1: Ouais,
0: c'est ça.
2: Ah ouais.
1: Ouais. Bah ouais. Sur ton comportement général au volant.
2: On a marre d'être fliqué quand même.
0: Je vais rester sur ma prime élevée alors. Parce que je garantis pas.

0: Ah ouais.
1: Faudrait pas qu'ils transposent ce système aux assurances civiles, c'est les assurances que tu prends tous les jours là.
0: Ouais.
1: Hein?
0: Bah non.
1: Et, la FIDA Turner, elle va payer cher le malus, hein, sinon. Hein.
2: Dodan.
1: Redescends. Et voilà.
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1: Eh oui, c'est dur. Hein. Restez avec nous. Dans un instant, nous serons de retour. Direction 2035.
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1: Salut, merci de nous écouter tous les matins. Dans un instant, on sera de retour. On va avoir quoi en 2035? On a les prédictions. Attention, on va vérifier tout ça, nous. Hein. Les news et la météo, bonjour. Petit Cédric Lecor, d'abord, quel temps va-t-il faire aujourd'hui? Est-ce que j'ai bien fait de mettre un t-shirt?
13: Je crois que oui, un temps vraiment ensoleillé ce mardi sur l'ensemble du pays, ou presque. Une perturbation est en train d'arriver par la Bretagne. En tout cas, il fera chaud encore aujourd'hui. Attention, de fortes précipitations, des orages sont attendus dans le sud-est dès la nuit prochaine, avec des risques d'inondations localement. L'Hérault, le Gard, la Lozère vont passer en vigilance orange la nuit prochaine. Je reviens sur la météo dans deux minutes. Des centaines de milliers de personnes attendues dans la rue. C'est donc jour de grève dans la fonction publique. Les administrations vont tourner au ralenti. Certaines écoles vont rester portes closes, obligeant les parents à s'organiser autrement. Les enseignants, les personnels hospitaliers, les agents des impôts, l'ensemble des fonctionnaires sont donc appelés à cesser le travail pour réclamer une revalorisation de leur salaire, alors même que le gouvernement envisage de geler leur point d'indice. Plus de 170 manifestations sont prévues dans tout le pays. Les étudiants, les retraités ou encore les pompiers vont également garnir les cortèges. Un lundi déjà mouvementé dans quelques 180 lycées perturbés par des blocus, certains totalement paralysés. Les lycéens protestent notamment contre le manque de moyens. Des blocus émaillés de violence dénoncés par le gouvernement. 164 interpellations et une trentaine de blessés. Jordan Bardella contraint de prendre la parole hier soir sur CNews, quelques heures après la publication par Mediapart de messages antisémites qu'il aurait tenus en 2013. Le président du RN a dénoncé une tentative de déstabilisation à 6 mois de la présidentielle et annoncé le dépôt d'une plainte pour diffamation. L'avenir politique de Rachida Dati entre les mains de la justice. Le parquet financier a demandé hier 4 ans de prison, dont 2 fermes à l'encontre de l'ancienne ministre accusée de

0: corruption et de trafic d'influence au Parlement européen pour le compte du constructeur Renault. Rachida Dati risque aussi à 5 ans d'inéligibilité et sa révocation de la magistrature. Verdict le 21 janvier. Chine en chute libre en Europe. Le géant de la fast fashion a vu son chiffre d'affaires reculer de près de 14% en deuxième semestre, avec 28 millions d'utilisateurs mensuels en moins en juin par rapport à la fin de l'année dernière. Et puis en football, l'équipe de France version Zidane a enchaîné avec une deuxième victoire en Ligue des Nations, 1-0 face à la Belgique. Mais il aura fallu attendre les toutes dernières minutes avec un but signé à Michael Olise. Les Bleus sont premiers de leur groupe. Ils joueront vendredi au Stade de France.
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0: Pas de beau ciel bleu, mais des éclaircies plus ou moins généreuses ce mardi sur l'ensemble du pays, ou presque. Le temps va commencer à se dégrader par la Bretagne, où la pluie sera de retour dans la journée. Un mardi marqué aussi par une nouvelle poussée de chaleur. 28 degrés cet après-midi à Reims et Montélimar, 29 à Nancy, Bourg-Saint-Maurice et Limoges, et même jusqu'à 32 degrés dans le sud-ouest. Vous aurez de 26 à 29 autour de la Méditerranée. 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
2: Salut Chloé, salut à tous, c'est Xavier des PDL.
3: Salut Xavier.
2: Je voudrais revenir sur l'émission où vous dites que les enfants, il faut les confier à papa, maman pour le bien du couple, tout ça. Moi, je suis pas d'accord. Je trouve que les enfants, c'est le ciment du couple. Alors, pour des raisons qui m'incombent, j'habite maintenant à la campagne au calme, on capte pas trop bien. Et là, bonne pioche, Europe 2, Europe 2, pioche radio.
4: Alors les enfants, ciment du couple.
5: Oui, d'accord, mais il faut s'octroyer aussi du temps pour les parents pour se retrouver, parce qu'avec les enfants, on peut pas tout faire tout le temps.
3: Il y a trop de gens
5: un peu de temps.
3: Qui, des fois, je pense, se retrouvent au restaurant, ne font que gérer les enfants. Ouais, okay. Le petit qui a envie de faire pipi, le machin, et ils ne se parlent plus en couple. Ils deviennent papa-maman, mais ouais, c'est bien. Mais tu peux être les deux.
6: Ouais,
3: parce qu'il faut être les deux.
6: Je crois qu'il y a une vanne qu'on n'avait pas compris, et c'est Théo qui vient de la comprendre.
5: Ah.
6: C'est que, en fait, Xavier XDL, c'est Xavier. C'est du pont de Ligonnès.
7: Je suis à la campagne,
5: j'ai pas entendu ça.
7: Ah, et le ciment du couple.
8: Ce que j'allais dire, si c'est le ciment du couple, j'ai oublié de mettre les graviers.
3: C'est Xavier du pont de Ligonnès, les enfants. Elle est horrible, c'est vrai. Mais en fait, quand tu la redis, elle est horrible. C'est Xavier du pont de Ligonnès, les enfants, c'est le ciment du couple, mais elle est horrible.
8: Oui, c'est horrible. C'est drôle, mais c'est horrible.
3: Mais c'est drôle. Sors. Bon, bonjour ma petite stoufette.
5: Ceci dit, les parents,
3: on était premier degré.
5: Mais moi, j'avais pas entendu. J'ai mis mon casque après, donc j'ai pas entendu le prénom.
6: Merci Théo.
3: Les parents, effectivement, prenez un peu de temps pour vous, parce que sinon, vous vivez que pour les enfants. C'est bien. Mais il y a un moment, quand ils vont se barrer, vous allez vous retrouver comme deux cons.
5: C'est ça.
3: Bonjour mon petit Pietro.
6: Ça va?
3: Ça va toi?
6: Ouais, ça va.
3: Ça va mon petit Corentin?
6: Bonjour, très bien.
3: Il fait chaud dans le studio aujourd'hui,
6: oui.
3: C'est moi.
6: Oui,
8: ouais, c'est chaud.
3: Très chaud,
6: il fait chaud dehors aussi. Hein.
3: Non, mais là, il fait. Bonjour à vous tous. Salut, salut Vito.
6: Bonjour.
3: Salut, merci d'être là. Jean Castex, c'est le patron de la SNCF. Est-ce que c'est le bordel sur les rails? Nous l'aurons d'ici quelques minutes. On va payer votre loyer. Vous voulez que je vous appelle? Un seul moyen pour que je vous appelle, c'est d'envoyer un SMS. Sinon, je ne pourrai pas vous appeler. Envoyez loyer, LOYER, 7 12 13, si je vous appelle, je vous dis quelle est la seule radio qui paie votre loyer, vous me dites. Et bim, c'est gagné. Méfiez-vous des paiements différés qui vont arriver dans les supermarchés.
6: Oui.
3: Alors, c'est à la fois une très bonne nouvelle, mais à la fois c'est un piège.
6: Oui.
3: Je vous expliquerai pourquoi. Tout à l'heure, le top de Stouff à 8h30.
5: Sur les choses à ne pas faire dans un mariage.
3: Ah, je prendrai
5: ça
3: des notes.
5: Hein,
3: je prépare le mien pour dans quelques mois.
8: Je pense qu'il y a des trucs qu'il va vouloir faire.
5: Ouais.
8: Des choses que.
5: Je sais, ouais.
3: On verra ça.
5: On verra, c'est discutable.
3: Ah ouais, mais non, du jour, il y avait une info qui a circulé. Comment garder le lait frais?
6: Oui.
3: Je vous expliquerai ça tout à l'heure.
6: Alors oui,
3: mais quand t'as pas de frigo.
5: Oui,
3: vous me donnerez votre avis et puis les moins grosses têtes tout à l'heure, juste avant 9h du matin. Toute l'équipe est en forme aujourd'hui.
6: Oui.
3: Nous avons quand même les prédictions là, qui
5: Ça fait sortir. Ok, explique-moi. Explique-nous.
3: Ça fait flipper. C'est Elon Musk. Qui n'est pas le dernier pour t'expliquer des trucs sur la technologie.
6: Bah, c'est ça, le mec il est plutôt crédible.
3: Il fabrique des robots lui.
6: Évidemment. Il est en train, ouais.
3: Les petits robots, c'est pas lui. C'est qui les petits robots qu'on voit un peu partout? C'est chinois ça ou c'est américain?
6: Je pense que oui, c'est chinois ça.
3: Parce qu'il y a une compétition là.
6: Avec la bagarre, ceux qui font la bagarre.
3: Ouais, il y a une compétition sur les robots. Vous avez vu, c'est celui entre la Chine et les États-Unis qui
6: rôle plus. Mais en fait, là, c'est juste pour nous amuser. Mais le principal, en fait, ce qu'ils vont faire, c'est des robots humanoïdes pour le service, en fait. Ceux qui vont vraiment nous remplacer, ceux-là, quoi.
3: Il a publié une série de prédictions sur ce qui nous attend d'ici 2035. 2035, comme le disait Piet, c'est dans
6: 9 ans.
3: Même 8. Hein.
6: Ouais, 8, ouais,
3: quasiment.
6: Ouais,
3: hein. Le tableau est pour le moins ambitieux. Écoutez bien. En résumé, l'IA surpasse donc l'intelligence humaine. Bon, bah ça, je pense que déjà.
6: Dès cette année.
3: Entre vos enfants qui font des 6-7 et ChatGPT, je pense que déjà, vous avez compris que ChatGPT est plus fut-fut. Les robots Optimus dépassent les meilleurs chirurgiens en 2029.
6: C'est le premier truc, c'est la première évolution qui va arriver, c'est en médecine.
3: En 2030, l'IA réunit plus d'intelligence que toute l'humanité combinée.
6: Ouais,
3: toute l'humanité combinée.
6: Ouais, ça m'étonne pas.
3: Ouais. En 2034, il y aura 1 milliard de robots humanoïdes en activité, plus de mal à le croire ça. 1 milliard 2034.
6: Mais les usines sont déjà en train de les fabriquer à la chaîne là. Et on est en 2026. Ça va aller super vite.
3: Mais non, mais pardon, qui va les acheter, qui va les payer?
8: Ils vont faire des bébés entre eux.
3: Mais ça va coûter ça va coûter 15 000 dollars.
6: Non, parce que tu les loueras. En fait, comme une bagnole, tu feras un leasing dessus, en fait.
3: Ça, je crois pas du tout.
6: C'est pour les pros, surtout. En premier, ce sera pour les pros, je
3: pense. Il n'y aura pas un milliard de pros.
6: Dans les usines, tu verras que ça ira super vite.
9: Quand tu vois les voitures électriques, ça a pris déjà tellement de temps.
3: Il a raison. Les voitures électriques, 10 ans pour les occuper.
6: Le truc, c'est que tout va s'accélérer à une vitesse, donc vous n'êtes pas prêt.
9: Ah oui.
6: Je vous invite à tout le monde à regarder le reportage qu'il y a sur Netflix en ce moment.
3: C'est pas parce qu'il le dit qu'il a raison et qu'il y aura un milliard de robots.
6: J'en sais rien, il y aura peut-être pas, il y aura peut-être 600 000.
3: Je vais poser la question à l'IA, qui me paraît plus fiable que toi, Pietre. Excuse-moi. Qu'est-ce qu'en pense l'IA aujourd'hui? Alors, réponds-moi.
1: Ne vous inquiétez pas, c'est voilà. Des fake news tout ça. Tiens, les IA sont sous contrôle et aucun robot intelligent n'est actif à ce jour.
3: Eh ben voilà, très bien, bah c'est excellent ça. Voilà, voilà une bonne chose. Voilà, qu'est-ce qu'on écoute, Vito?
10: Offenbach.
3: C'est quoi ce bordel?
10: Je sais pas,
3: Envoie la pub, envoie la pub.
10: Attends, j'essaye.
11: Salut, c'est Franck Leboeuf.
12: Franck Leboeuf?
11: Oui, c'est moi.
3: Oh merde. Oh putain, on est mal, l'IA prend contrôle, les gars.
6: Alors on est mal.
3: Ouais.
12: Sébastien Coé.
3: Non, non, moi c'est Manu. je fais l'émission que Sébastien Coé, c'est rue Boileau. Vous verrez, il y a une panthère à la porte.
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3: Au revoir, monsieur.

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4: Mais c'est Pietre, évidemment, ce jingle n'a pas de sens.
5: Je dans peux un... pas tout te dire, mais il raconte des trucs à côté.
4: Dans
5: là.
4: Un instant, Miley. Let's go. 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
4: 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On n'en parle plus. Transport ferroviaire et parisien ne devraient subir finalement que de très nombreuses perturbations. Tout ça pour ça. Ça fait 10 jours qu'on nous font chier avec ça, et au final, non mais c'est vrai, t'as des gens qui prennent leur prédisposition, t'as des gens qui disent oh là là, ça va être dingue, et puis le jour même, bah non, en fait ça va. Non, mais...
7: On l'avait dit, hein, que c'était.
4: Oui, mais est-ce qu'on peut donner les vrais renseignements aux gens? Est-ce qu'il y a des gens qui s'organisent derrière?
8: Mais je pense que même ceux qui ont annoncé une grève ne savaient même pas s'ils pouvaient en faire une ou pas, tu vois.
7: Et Stouff, elle disait que dans les écoles, les instits et les profs, ils le disent la veille, quoi,
5: Ils le disent pas, du coup, les élèves le découvrent.
4: Enfin, tu vas pas me faire croire qu'un prof, il sait pas qu'il va faire grève, tu vas pas me faire croire que ça lui prend 3 heures du mat.
5: Ah oui, il doit savoir, évidemment, évidemment qu'il doit savoir.
4: Comment tu veux que les parents, ils se débrouillent derrière?
5: Le gamin, il se lève, il se pointe à 8 heures, bah non, ton prof, il est pas là, ma super.
4: Bref, légère perturbation pour la journée de mobilisation de la fonction publique ce mardi. Ouais. Appelez-moi Jean Castex, on va lui demander, c'est le patron.
9: Allez,
4: c'est
9: bah,
10: chers voyageurs, attention, le boss Jean Castex va parler.
11: Eh bien, bonjour à tous, c'est moi le boss des cheminots, le king des rails, le roi du chouchou. Jean Castex, dites-moi ce que je peux faire pour vous, bande de bout en train ambulant de la bande FM.
8: Eh bien, bonjour Monsieur Castex. En fait, visiblement, la grève n'aura que peu d'impact sur les trains aujourd'hui, c'est ça?
11: Absolument.
8: Oui.
11: La grève, c'est pour les gens qui veulent faire grève.
8: Voilà.
4: Oui, bah voilà.
11: J'embrasse un ami de Radio France qui a fait grève une fois dans le wagon-bar car il n'y avait plus de club sandwich.
8: Ah oui,
11: bah,
8: de toute façon, tout est bon.
11: Aujourd'hui, les trains circuleront, mais pas tous. Je vous fais la liste.
8: Attendez, on va noter.
11: À 9h12, un train partira de Paris pour Clermont. Mais attention, il s'arrêtera uniquement dans les gares dont le nom commence par la lettre M. C'est un nouveau concept.
4: Ah ouais, c'est spécial. Ouais.
11: 9h30, nous avons un Paris-Lyon. Enfin, Lyon en France, parce qu'à la suite d'une grève des aiguilleurs, il pourrait éventuellement finir à Turin. 11h45, un train partira pour Bordeaux.
8: Okay.
11: Il y aura bien des places, mais uniquement dans la locomotive. Les voyageurs seront priés de s'asseoir sur les genoux du conducteur.
4: D'accord, c'est noté.
11: 14h, un train Paris-Marseille circulera normalement. Enfin, normalement, il partira de Paris, mais arrivera à Dijon. Considérons que c'est déjà une belle performance. Et puis, il me faut de la moutarde pour mon rôti de porc de ce soir, donc autant que ça sert.
4: D'accord.
11: Et à 18h, dernier train de la journée, Paris-Strasbourg, départ confirmé, destination confirmée.
4: Ça, c'est bien, ça.
11: Mais nous ne savons pas encore dans quel sens il va partir.
4: C'est dommage.
8: D'accord, ouais, donc ça va quand même être assez complexe aujourd'hui pour avoir des trains, là.
11: Non, il faut juste s'organiser à l'avance, mais à la SNCF, avant de s'organiser à l'avance, faudrait déjà être à l'heure.
4: Oui, oui.
11: Voilà, donc malgré la grève à la SNCF, on continue de faire circuler les trains.
8: Bah merci.
11: Enfin, on essaie.
8: Oui.
11: Vive la SNCF, vive le chouchou, tout ça, tout ça.
8: À bientôt.
10: Chers voyageurs, merci d'avoir écouté le boss Jean Castex parler. Attention à la fermeture automatique des portes. Bon voyage à tous avec Europe 2 et Coé partout sur nos lignes SNCF.
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4: Vous restez là, dans un instant, c'est le loyer, c'est cadeau, c'est pour vous.
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15: Au cas où on se reverrait pas d'ici là, je vous souhaite une bonne soirée et une excellente nuit.
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1: C'est le moment de vous offrir votre loyer. Vous avez vu ce professionnel? Vous avez vu ou pas ça?
2: Ouais, synchro.
1: Non, mais les gens qui regardent sur les réseaux, ils disent mais comment fait-il? J'étais à l'autre bout là-bas, j'étais parti prendre mon petit café moi-même.
3: Parce tu que m'en as pas ramené.
1: On a personne. Tu m'as pas dit que t'en voulais un?
3: Bah, tu pourrais le faire intentionnellement,
1: non.
3: Tu vois.
1: Non, je vais pas te. Bah, moi, j'en prends 158 par matin, mais je pensais pas que.
3: Bah, si, ouais.
1: Je te trouve déjà bien énervé comme ça, toi. D'ailleurs, t'as pas besoin de ça.
2: Tu vas prendre une.
1: Je vais te prendre une tisane, là.
3: une
1: tisane, bonne nuit. Bonne nuit, digestion facile.
3: Ok.
1: 8h21, je peux vous appeler et je vais le faire maintenant. Pour vous poser cette question, quelle est la seule radio qui paie votre loyer? Vous répondez bien. Et bim, c'est gagné. Dans un instant, le top de Stouff, ce sera quoi, ma petite
3: Les choses à ne pas faire pendant un mariage.
1: Je vous parlerai du paiement différé dans les supermarchés. Vous allez voir, c'est à la fois un cadeau, mais ça peut être un petit peu dangereux. Et puis le ah oui mais non du jour. Comment on gardait le lait à l'époque quand on n'avait pas de frigo? Je vous donnerai la technique.
4: D'accord.
1: Pas sûr que vous ayez envie de le faire. Pour l'instant, j'appelle quelqu'un. C'est parti. Allez. Le loyer.
5: Allô?
1: Aurélien.
5: Oui.
1: Bonjour Aurélien.
5: Bonjour Corinne.
1: Ah, oh, monsieur s'avance bien. Comment vous pouvez savoir que c'est moi?
3: Comment t'as reconnu?
1: Voilà. Je n'ai qu'une question, Aurélien. La voix?
6: Je n'ai qu'une question, Aurélien.
1: Quelle est la seule radio qui paie ton loyer?
5: C'est Europe 2.
1: Excellent.
3: Bravo.
1: Aurélien, de quelle ville en France, Aurélien?
5: À Nantes.
1: À Nantes. À très bien. À côté de Nantes, où exactement?
5: À Orvault.
1: Où?
2: Orvault.
5: Oui, c'est, c'est le nord de...
1: De Nantes. Qu'est-ce que tu fais là-bas? Raconte-moi un petit peu, Aurélien.
5: Je suis conseiller client dans une boîte d'informatique pour les comptables. Oh. Mais là, je me rends au boulot.
1: Tu dois pas te marrer tous les jours.
5: On
1: s'amuse
5: de temps en temps.
1: Ah, ils doivent pas être la folie tout le temps.
3: On fait ce qu'on peut. Hein.
1: Voilà, ouais. Des petites blagues d'informaticien, la compta, on passe des bons moments. T'as une chérie, raconte-moi un peu.
5: Oui, j'ai une conjointe qui s'appelle Sarah qui travaille pas aujourd'hui.
1: Eh ben, on lui fait un gros bisou. C'est un peu le bordel chez vous aujourd'hui avec les grèves, les machins, ou rien qui change?
5: Non, il n'y a rien qui change. J'ai pris le bus et puis voilà, je me retravaille tranquillement.
1: Non, mais je pense que dans 90% des villes de France, on a fait beaucoup de bruit et il se passe pas grand-chose.
2: Peut-être les écoles, je pense.
1: Ouais, est-ce que tu as passé un bon week-end? Tu as fait quoi ces derniers jours?
5: Oui, j'ai passé un week-end, mais je revenais de cure. De Thalasso, il n'y avait que papy mamie.
1: Ah, alors les Thalasso.
4: Ah, bah là, oui, généralement, il n'y a que des villes.
1: Alors, les Thalasso, c'est vrai que c'est envahi souvent par les personnes âgées. Vous avez vu les pubs à la télé? Quand ils vous disent « Allez à machin, les bains et tout », tu ne vois que des gens qui ont 35-40 ans.
3: Oui.
2: Avec des beaux gosses.
1: Avec des mecs beaux gosses, mec, qui sont en petit
3: peignoir. En petit peignoir, qui vont dans l'eau.
1: Qui déambulent leur femme à les dodos. Écoute-moi bien, c'est Charlize Theron dans la pub Dior. Elle rentre dans l'eau, quand il va, c'est Monique et Gisèle qui font de l'aquabaille.
2: En même temps, ce serait moins vendeur s'ils mettaient Monique et Gisèle avec le peignoir.
7: Et elle venait tous, elle fait bain.
3: Arrêtez de mentir.
4: Oh, pardon. Vous aussi, un jacuzzi, madame.
1: Vous aussi, venez faire pipi dans le jacuzzi. Non, ça serait moins la fête.
5: Pourtant, je ne regarde pas France 3.
1: C'était bien quand même. Est-ce que ça t'a fait du bien?
5: Ouais, ça fait bien, mais ça fait aussi du bien en porte-monnaie, enfin. C'est quand même assez cher.
1: Et Thalasso, mais parce que toi, tu n'as pas pris la Thalasso de la Sécu. Parce que les personnes d'un certain âge, elles font les thalasso aussi parce que c'est pris en charge.
3: Ah, c'est fou ça.
5: Exactement.
1: Tu verras ce
3: aussi, on en a besoin.
1: Tu auras droit.
2: C'est alors... qu'on verra dans la pub plus tard. Ça.
1: Venez. Donne-moi le montant du loyer.
5: 390 euros.
1: 390, ça va passer avec Josiane, ça va la détendre. Josiane, c'est quoi pour le loyer, ma Josiane?
8: Je sauterai pas ce matin. Je suis en grève. Pas contente.
1: Oui. On a des messages d'auditeurs. Les gens, ils vous adorent, mais ils veulent que vous sautiez, Josiane. C'est comme ça. C'est...
8: Ah oui.
1: Oui.
8: Bon bah j'y vais.
1: Ouais, ça ferait plaisir à tout le monde. Ouais. Allez, Josiane. Ah super ça. Oh là.
4: Et voilà.
9: Josiane, autographe.
10: Josiane, en selfie, s'il vous plaît, Josiane. Wow. Josiane. C'est fou cette notoriété.
1: C'est fou. Je suis d'accord. C'est fou. 390 euros, c'est le loyer qui est tombé ce matin. Du côté de Nantes.
5: Merci l'équipe.
1: T'embrasses ta chérie.
5: Merci beaucoup.
1: T'embrasses tout le monde. Je te fais un gros bisou, mon pote. À bientôt.
5: Merci.
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1: Restez là. C'est Miley. Dans un instant, j'aurai des infos sur les paiements différés qui vont arriver. Je vous explique tout ça et le top de Stouff sera...
3: Les choses à ne pas faire pendant un mariage.
1: Venez nous écouter tous les matins, 7h, 11h. 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

0: fait, tu sais quoi, j'aime bien ce titre. On dirait ça, c'est comme le Canada Dry quoi, pour les plus vieux qui m'écoutent.
1: Le Canada
0: ça
1: Dry.
0: Ressemble à de l'alcool, mais ce n'est pas de l'alcool.
2: Le
0: ça
2: ressemble à du Lady Gaga.
0: Ça ressemble à du Lady Gaga, mais c'est pas du Lady Gaga.
2: J'adore.
0: C'est vrai, hein, moi je serais Lady Gaga, j'écouterais ça, jusqu'à ma fille. Ouais. Je suis allé
2: à il y a eu copitage.
0: Ça,
2: là.
0: C'est mon truc, là. C'est mon truc à moi. Alors, hier, j'ai vu. Alors, on n'est pas, nous ne sommes pas des moqueurs dans l'émission, hein, je tiens quand même à le dire. Mais j'ai vu hier Madonna.
2: Oh, je viens de la voir la vidéo.
0: Alors, est-ce qu'elle n'y est pas allée un petit peu fort?
1: Non, non, ça fait un petit moment qu'elle y est allée un petit peu fort. Non,
0: mais sur la chirurgie.
1: Oui, oui.
0: Parce que j'ai vu.
2: Elle marche comme une mamie.
0: Alors,
3: elle a l'âge.
0: Mais mec, quel âge elle a?
2: 68 ans.
0: Alors, 68 ans, t'es pas mamie. Hein. Je connais plein de gens qui ont 70 ans.
2: Non, mais
0: ans,
2: le problème, c'est qu'elle a la moitié à poil avec des loups boutins.
0: Et il y a un moment, c'est une vraie discussion. Hein. Je sais ce qu'on va me dire, on est en 2026, chacun fait ce qu'il veut. Oui, mais tout ça, je suis entièrement d'accord. Moi, vous savez ce que j'en pense. Hein. Vous voulez vous balader avec une plume d'écureuil dans les fesses et que vous pensez que vous êtes bien, tant mieux pour vous. Mais est-ce qu'il y a un moment où t'as pas envie de peut-être éviter le body et les talons loup boutin et tu vois peut-être un petit peu plus assumé.
3: Bah, par exemple hier dans le défilé L'Oréal, il y avait Andy McDowell, sublime.
0: Oui.
3: L'âge qu'elle a.
0: Par contre, il y avait Jane Fonda.
3: Jane Fonda. Elle a quel âge maintenant, Jane Fonda?
0: Ouais. Bah c'est pareil. Hein. C'est-à-dire que le mec il lui a mis le. C'est-à-dire que je pense que le chirurgien il arrive. Tu sais, c'est comme il fait toute option. Il fait je vous mets tout. Hein, on va faire le tour du propriétaire tout de suite. Ah vous n'allez pas vous reconnaître.
2: Offensive. Je veux la solution.
3: Elle est
2: offensive.
3: En body après.
0: Changez votre téléphone parce qu'il vous reconnaîtra pas demain matin. Il vous reconnaîtra pas. Non, j'ai vu.
4: Je l'ai pas vu moi, Jane Fonda.
0: C'est pareil. C'est tout ça. C'est sur des très belles femmes, mais est-ce que tu peux pas
3: 88 ans, mec.
0: Mais
1: ah oui.
3: Ah donc tu peux rien dire.
0: 88 ans.
3: Ah ouais. Non. 88 ans, non. Tu peux rien dire.
2: Mais elle est habillée comment après? C'est ça le truc.
0: Ah non, très classe. Très élégante.
2: Mais c'est là. Attends, c'est pas le problème. Là, c'est Madonna. Elle est à moitié. Elle est en body. Quoi.
0: En fait, il y a un âge. Est-ce que c'est une. Mais c'est une vraie question.
5: Surtout
0: j'ai pas la réponse.
5: Tu peux être classe et sexy. Par exemple, tu regardes Monica Bellucci.
0: Elle est magnifique.
5: Un peu plus de 60 ans.
0: Monica Bellucci,
5: elle est magnifique et elle est classe.
0: Et puis toutes les formes, voilà. Parce que des fois les gens les défoncent en disant vous êtes un peu ronde, un peu machin. Mais on s'en fout. Les kilos en plus ou machin.
6: Je pense qu'il n'y a pas de règle, c'est une question de bon goût après en fait. Hein.
0: Vraie question, c'est est-ce que c'est de bon goût de se mettre en body comme Madonna. C'est la vraie question, je sais pas.
5: Avec un filet de pêche sur les cuisses là.
3: On va te dire qu'elle fait ce qu'elle veut, évidemment.
0: Mais c'est pas une réponse à ce qu'elle veut. Quand tu demandes un avis à quelqu'un, si la personne te répond fais ce qu'elle veut, pas un avis. C'est comme si tu disais la peinture de mon mur, elle est bien, fais ce que tu veux.
3: On va dire
0: que
3: ça serait plus distingué d'être habillé autrement.
0: Si tu passes ta vie à dire fais ce que tu veux, fais ce qu'elle veut, c'est pas des réponses.
5: Non, mais après, si elle nous demande notre avis, on va lui dire. Hein, on lui dit,
0: c'est quoi?
2: Là, on lui a dit.
0: J'envoie un texto tout de suite. What is this filet de pêche? Comment tu dis filet de pêche? Allez, 8h30. C'est le moment d'avoir les infos et la météo du jour avec mon petit Cédric Lecor.
6: Ouais, salut Corey, bonjour à tous. Encore un coup de chaud ce mardi avec 27 à 30 degrés sur la plupart des régions. Changement d'ambiance demain avec le retour de la pluie. De grosses précipitations sont attendues dans les Cévennes. L'Hérault, le Gard, la Lozère vont passer la nuit prochaine en vigilance orange. Météo plus complète à la fin de ce flash. Pas de grosses difficultés dans les transports, mais des écoles fermées ce mardi. C'est donc jour de grève dans la fonction publique. Un mouvement pour réclamer des hausses de salaire qui sera particulièrement suivi dans les Éducation nationale. Jusqu'à 40% de grévistes selon le premier syndicat des enseignants des écoles primaires. Des perturbations aussi notamment dans les hôpitaux, des agences France Travail fermées. Les pompiers aussi se joignent au mouvement pour réclamer plus de moyens humains et financiers. En tout, quelques 170 rassemblements sont prévus un peu partout en France. Une mobilisation à laquelle vont également participer les lycéens après une première journée de blocus hier dans quelques 180 établissements. Ils réclament eux aussi plus de moyens et dénoncent des classes surchargées, des professeurs absents non remplacés. Un mouvement émaillé de violence. 164 personnes ont été interpellées. Jordan Bardella, accusé d'avoir tenu des propos antisémites alors qu'il avait 17 ans. Des messages issus de conversations privées publiées hier par Mediapart après plusieurs mois d'enquête. Le président du RN nie en bloc, dénonce une entreprise de déstabilisation et porte plainte en diffamation. Le méga-feu de Somos officiellement éteint en Gironde deux mois après le début de l'incendie. Le plus vaste en superficie en France depuis 1949. Les flammes ont parcouru quelques 42 000 hectares. Les fourmis restent son plus grand succès, sa trilogie s'est même vendue à plus de 20 millions d'exemplaires dans le monde. Bernard Werber reste l'un des auteurs français les plus populaires, l'un des plus prolifiques aussi, puisqu'il a pris l'habitude depuis les années 90 de sortir un roman chaque année. Et voici justement le nouveau qui arrive demain en librairie, Au bord du monde, nous plonge au cœur de la communauté des platistes, ces gens persuadés que la Terre n'est pas sphérique mais bien plate, une façon pour Bernard Werber d'explorer ces nouvelles vérités, ou plutôt ces mensonges qui arrivent à s'imposer aux yeux de millions de personnes dans un monde ultra connecté dopé par l'IA, où distinguer du coup le vrai du faux semble de plus en plus difficile. Et s'il y a la minorité de complotistes, devenez la majorité. Au bord du monde de Bernard Werber, ça sort demain aux éditions Albin Michel. Et puis un mot de football, c'est avec un effectif donc totalement remanié que l'équipe de France a enchaîné hier soir avec un deuxième succès en Ligue des Nations, 1-0 face à la Belgique. Michael Olise a libéré les Bleus en toute fin de rencontre avec un but signé réalisé à la 88e minute, un deuxième test donc réussi pour Zidane avant d'enchaîner avec l'Italie vendredi au Stade de France.
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6: Un temps plutôt ensoleillé ce mardi, ça va tout de même se dégrader du côté de la Bretagne avec l'arrivée d'une perturbation pluvieuse. Un mardi marqué par une nouvelle poussée de chaleur, 30 degrés cet après-midi à Auxerre et Brive-la-Gaillarde, 32 à Agen, 29 à Paris et Tarbes, 28 à Poitiers et Angers, 27 à Caen, Fécamp et Clermont-Ferrand, 26 à Nice et Laval. Des températures qui vont commencer à baisser demain. 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
2: C'est Europe 2, dans un instant, c'est David Guetta qui va vous réveiller personnellement. Il vient chez vous. Il vous réveille. Avant tout ça, vous allez dire vos messages. On va écouter un message qui nous a été laissé.
3: Salut Coé, salut toute l'équipe. J'écoutais la mamie là, qui essayait de nous expliquer comment cuire le céleri. Je pense que même le céleri n'a pas compris comment il allait être cuit. Voilà, c'est ce que je me suis dit sur la route. Voilà. Allez, des bisous l'équipe.
2: C'est vrai, mais c'est vrai, t'as raison. On a passé tout à l'heure un couple qui nous fait beaucoup rire. Mais avec
4: le jardin.
2: Alors, le film érotique.
5: Quoi?
2: Fait monter la barre des audiences. Vous vous dites, mais il n'y a plus de films érotiques.
5: Ça n'existe plus, ça.
2: Il n'y a plus. Avant, il y avait vous. Alors, les plus
4: vieux, c'est M6 le dimanche soir.
2: Sur M6. Vous vous souvenez de l'histoire? Vous savez ce qui s'est passé?
3: Non.
2: Avec cette histoire?
5: Pourquoi ça a été mis ou pourquoi ça a été enlevé?
3: C'était en quelle année, ça?
5: C'était pas avec Drucker?
2: 90.
4: Ouais.
2: Ils ont mis le film érotique parce qu'il fallait faire des quotas de production française.
5: Ah ouais.
3: D'accord.
2: Donc, Nicolas de Taverneau, à l'époque, avait mis un film érotique. Parce que ça faisait le dimanche soir, si tu dis pas
4: le dimanche soir, c'est ça.
2: Ça faisait des quotas. Et sauf que les mecs du CSA de l'époque, on dit non, pas du tout. On vous a demandé de mettre des œuvres françaises. C'est pas des œuvres françaises. Regardez, c'est doublé. Et en fait, ils ont été obligés de faire venir M6 les sourds et muets pour qu'ils lisent sur les lèvres des comédiens pour qu'ils disent bah si, ils sont français. Ils ont été redoublés, mais ils sont français. Donc c'est une œuvre française et donc ils ont gagné. C'est marrant quand même.
4: Ah ouais, c'est bon.
2: Eh bien, au revoir M6. Ouais. Dites-vous que le téléfilm érotique Le Jacuzzi du Plaisir qui est passé entre 23h45 et 1h du matin sur C-Star.
4: Oh, c'est la maison ça.
2: A fait 4,4% de part d'audience.
4: Oh, encore.
3: Ils cherchent pas des acteurs là.
2: Allez vous rhabiller les douaniers australiens là.
3: Ouais, grave.
2: Tout ça là, c'est terminé. Vous savez quoi?
5: Un jacuzzi.
2: Le Jacuzzi du Plaisir, ce qui a fait de ces stars la 5e chaîne nationale.
3: Putain, c'est le Jacuzzi du Plaisir.
2: Moi là, je pense, j'ai tous les copains là, ces stars là, je pense que là aujourd'hui ils font du cul. Là les gars, qu'est-ce qu'on a comme téléfilm érotique? On prend tout. Là, ils sont en train de racheter tous les trucs de films érotiques à ces stars.
3: Ouais, carrément.
4: Deuxième chaîne. Et
2: attends,
4: TNT.
2: Il y a ma chérie, il y a Flashback avec ma chérie.
4: Ah ouais, c'est vrai,
2: avec Nathalie, c'est vendredi.
4: Ouais.
3: Ah, tu l'appelles?
2: Nat.
3: Ouais.
2: Je te laisse un message vocal. C'est ton amour. Bon, j'ai vu les scores de ces stars. T'accepterais d'être en body
4: Flashback en body.
2: Flashback en body dans un jacuzzi.
3: Le flashback du plaisir.
2: T'accepterais ou pas? On l'appelle le flashback du jacuzzi du plaisir. Voilà, et comme ça, on met ça le vendredi, mais on fait une diffusion 23h15.
4: Ah, et tu en fais péter l'audience.
2: Ah, tu peux faire péter l'audience, ma chérie. Hein. Réfléchis bien. Message est passé.
3: Voilà.
2: Message est passé. Je peux peut-être me prendre ça dans la gueule.
4: Parce que toi, en body, je suis pas sûr que ça marche.
2: La radio du plaisir. Bonjour mon chéri, bienvenue dans la radio du plaisir.
6: Salut mon Seb.
2: Salut à vous tous, merci de nous écouter tous les matins. Venez rire avec nous dans ce monde qui est un peu fou avec le prix de l'essence qui monte, qui ne s'arrête pas de monter. Moi je pensais qu'au moins après le passage du pape, il y aurait une redescente. Il serait basé. Non, parce que j'ai vu une vidéo qu'on m'a envoyée avec l'IA, ça m'a tellement fait rire. Ah, parce que tu te dis qu'il a béni les enfants, mais s'il avait pu bénir une station service.
3: Ouais,
2: Ça aurait fait du bien à tout le monde, c'est... Oh, 1,50€.
3: Waouh.
2: Voilà, non, bon, ça n'a pas marché. Stouff, bientôt, donc, je me marie. Vous le savez, enfin, dans un an, on a le temps, hein, d'ici là. Voici les choses à éviter pendant un mariage. Pour tous ceux et toutes celles qui vont se marier, prenez des notes.
5: Tout à fait. On va commencer par faire un discours beaucoup trop long, gênant, avec des histoires trop personnelles ou des dossiers que personne n'avait demandé et ne comprend. C'est trop private.
4: C'est exactement ça. Les private,
5: c'est trop long.
2: Il y a notre community manager qui est là. Si, alors Bordas, alors ton mariage était exceptionnel. Prends le micro. Ton mariage était exceptionnel.
5: Exceptionnel.
2: T'as fait un truc super. T'as choisi un beau lieu. Mais les discours.
6: J'ai pas fait de discours long.
2: Non, mais tes copains.
3: Pas toi. Ouais.
4: Tes copains.
2: De la classe. De la classe de CM2. De. Ah, souviens-toi, Guillaume, avec Madame Bedel, on s'en branle.
6: Ouais. Mais attends.
2: On n'était pas là.
6: Qu'est-ce que j'y peux, moi? Tu vois, j'y fais rien.
2: Elle l'a fait en pensant à toi.
4: Ça se drive.
2: Tu leur dis.
4: Hey,
2: tu sais quoi? Moi, je ferais comme dans l'émission, le jour de mon mariage, je dirais, montrez les textes, les gars. je relis, hein, ça. Et puis je serai là, je ferai trop long.
6: Depuis tout à l'heure, quand elle tue la séquence, elle me regarde à chaque fois qu'elle dit tout à l'heure, on fera le top.
2: Tiens, reste là, on va peut-être parler de toi.
5: Dans la même veine, c'est aussi le meilleur ami qui fait un diapo de 30 minutes qui prend l'intégralité des invités en otage avec des photos de la personne, la mariée.
4: Des photos toi, non, gamin.
5: Tout nu dans la baignoire.
4: Tout nu avec la cousine dans la baignoire quand t'as 8 ans, tu sais. On va lui faire un bisou. Mais...
5: Non.
6: Avec
5: pas.
6: Les commentaires, oh, j'étais tout fou.
2: Regardez, il avait déjà une petite zizi.
5: Autre chose à ne pas faire pendant un mariage, c'est boire trop vite dès le début au vin d'honneur.
6: Alors ça, je suis pas d'accord.
5: Il y en a qui vont trop vite dès le début, faut pas.
2: Le problème du vin d'honneur, c'est quand il fait chaud et qu'on te sert un truc champagne frais ou du cocktail, c'est le piège. Il faut tenir.
5: Autre chose à ne pas faire aussi pendant un mariage, c'est crier « je m'oppose » pendant la cérémonie, juste pour voir la tête des mariés.
4: Même moi, en tant que tonton cornichon, je ne le fais pas, ça.
2: Ça n'existe pas chez nous.
6: Mais ils ne le disent pas maintenant.
2: Mais non, c'est très américain. C'est la personne que quelqu'un s'oppose ou se taise à jamais, c'est aux États-Unis, c'est pas chez nous.
5: Mais ça pourrait être drôle quand même. Il y a aussi créer des embrouilles avec un ex, un membre de la famille ou un autre invité. Ce n'est pas le jour, en fait. On ne fait pas d'embrouilles.
4: Il y a souvent des embrouilles.
5: C'est ça, on n'en parle pas. Vous gardez ça pour vous et vous réglerez ça beaucoup plus tard.
2: Souvent des embrouilles quand il y a des familles divorcées et qu'il y a le grand-tonton qui une fois dit un message à un autre qui est à l'autre bout de la salle et il se retrouve et qu'est-ce que t'as dit à 25 ans
6: c'est celui qui a bu trop vite généralement au vin d'honneur.
5: On l'oublie, il faut pas venir dessus.
4: Faut oublier. T'as son ta femme, j'ai jamais pu la virer.
6: Ça va, on se met patate là.
2: Ta femme est au coltrac, elle va passer dessus.
5: Coé, tu me diras autre chose à ne pas faire pendant un mariage, c'est éviter les danses ridicules, les gros clichés. Peut-être Madison, la chenille.
4: Parce qu'il y a des institutions.
2: Je pense que le Madison, tu ne peux pas y échapper. Je pense que la queue-leu-leu, je me suis longtemps posé la question.
6: Une chenille.
4: Parce que tu veux me dire qu'à votre mariage avec Nathalie, on fera la chenille.
2: Oui. Est-ce que tu veux que je te dise un truc? S'il y a une chenille trop tôt, c'est ridicule. S'il n'y en a pas du tout, c'est déceptif.
4: Ouais. Ah ouais.
6: Faut la faire au bon moment.
4: Elle est au courant, Nat, de ça?
2: Mais on parlait.
5: Il y a discussion alors.
6: Au moment de l'échange des alliances.
5: Et on va terminer à ne pas faire pendant un mariage, c'est éviter de laisser les amis chanter une chanson tous ensemble.
4: Il n'y a que
5: Sylvie qui a le micro, les autres derrière.
2: En plus.
5: Personne ne chante en même temps.
2: La Sylvie, avec ses trois copines, elle avait ça à foutre d'apprendre quatre lignes. Elle arrive avec son papier. Elle te fait le coup de. J'ai pas mes lunettes. Allez, les filles, on y va. C'est

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4: Ah mais c'est vrai. Faut être pro quand on fait un spectacle.
2: Ouais. Ouais.

0: Qu'est-ce que c'est bon ce titre, ça me met de bonne humeur. C'est Europe 2 que vous écoutez, salut. Les moins grosses têtes seront là dans un instant. Bonjour, d'abord moins le quart.
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0: Salut, merci d'être avec nous, merci de nous avoir choisi. Alors, le bar de piètre va ouvrir tout à l'heure, vous le savez. Ouais. Mais pour l'instant j'ai... Oh là là, oui mais oh là là, non.
3: Ah ouais, mais non.
0: Une info que je vais vous dire.
3: Ah ouais, mais non. Ah ouais, mais non.
0: Vous n'êtes pas prêts.
3: Ah ouais. Non.
0: Info culture, vous me dites si vous êtes d'accord, si vous aimez ou pas. Avant l'invention du réfrigérateur, les Finlandais avaient une façon folle de garder le lait frais. Vous savez ce qu'ils faisaient ?
4: Non.
0: Ils plaçaient parfois une grenouille brune vivante dans le lait pour l'empêcher de se gâter. Des années plus tard, les scientifiques ont découvert que la peau de grenouille produit des substances naturelles appelées des peptides antimicrobiens. Ces substances peuvent contribuer à ralentir la croissance de certaines bactéries nocives.
4: Ah ouais, mais enfin bah.
0: Alors ça peut sembler étrange, mais cette vieille méthode aidait les gens à conserver le lait plus longtemps avant que la réfrigération moderne existe. Alors, qui c'est qui met une grenouille dans son lait ?
5: Non.
3: Ah ouais, mais non.
0: Bon, d'accord.
4: Ah là, non.
0: Ok, mais c'est tout.
3: Ah ouais, mais non.
0: Moi, je propose, hein, si vous voulez pas, vous voulez pas. Hein.
3: Ah ouais, mais non.
0: Ok, d'accord.
3: Ah ouais.
5: Et
0: non, oui, non.
3: Mais non.
0: D'accord.
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0: Pour la peine à 9h, je vous ramène à Phil Turner. Vous l'aurez cherché, c'est dans un quart d'heure.
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0: Salut tout le monde, 8h49. C'est Europe 2 que vous écoutez, merci de nous avoir choisis. Aujourd'hui, je vous offrirai encore vos vacances à Risoul. 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Je vous offre l'appartement pour 4 personnes. Vous y allez avec les enfants, avec les amis. Les remontées mécaniques sont offertes pendant 6 jours. Domaine de la Forêt Blanche de Risoul, vous y allez quand vous voulez. Je vous conseille d'attendre la neige.
4: Oui,
0: c'est mieux. Non, mais après, faut ce que vous voulez. Si c'est votre truc, c'est de la voir tomber, mais pas forcément de skier. Moi, c'est devenu mon nouveau truc, moi. J'adore l'ambiance du ski, mais skier me fait chier.
5: Ouais,
0: c'est ça.
5: Oui.
0: C'est
4: petite raclette, petite fondue.
0: Ouais, mais je
5: t'as que... toujours des cons qui skient comme des oufs à côté
0: en fait,
5: de toi.
0: En fait, j'ai peur de me faire rentrer dedans avec des mecs qui font pas gaffe et dans
4: le projet. Hein.
0: Ouais, mais tu verras le jour où tu te feras très mal et que t'auras le pied en l'air pendant 3 mois, on en reparlera.
4: Mais après,
0: c'est un mec qui te rentre dedans. Tu peux être un très bon skieur. Hein.
4: Non, mais ce qu'il y a, c'est que moi, je skie pas dans les pistes de base. Je skie en hauteur. Et quand je descends en station, je fais pas le fou. Arrête.
0: C'est pas de toi, je te dis les autres. C'est pas de toi qu'il faut avoir peur. Moi, je sais très bien que tu skies bien. C'est des autres qui vont arriver à Bâle, qui sont 4-5, qui redescendent d'une folie douce. avec la tête comme ça.
4: Mais maintenant, ça a changé sur
0: mais
4: les
0: fiches.
4: Ils se font pourrir, tous ces gens-là. Les mecs qui font les cons, qui savent pas ce qu'il y a, qui arrivent comme des tarés sur les bas de piste. Ah, mais mec, tu peux te faire arrêter, les mecs.
0: Mais avant d'arriver,
4: et de sortir. Pierre,
0: avant d'arriver en bas de piste, ils ont fait toute la descente à bloc, où ils ont traversé des rouges, des bleus, des vertes, avec des croisements et des gamins qui sont dessus. Et je peux te dire qu'ils en shootent chaque année. Et donc moi, ces connards, je les supporte pas. J'ai envie de les taper un par un.
4: Mais je te dis, c'est de plus en plus mal vu. T'en as de moins en moins, les gars, comme ça.
0: Il y a un moment, t'as envie de dire, si vous voulez être des pros, bah vous allez sur des pistes de pros, mais pas sur des pistes familiales.
5: Moi, je fais de la luge.
0: Voilà. Donc, comme j'ai peur de me faire mal, j'ai décidé d'y aller à la cool. Mm. Puis, il y a un âge, faut y aller à la cool. Quoi.
5: Ouais.
0: Oh, on est d'accord. Hein, moi, j'estime que moi, de toute façon, depuis l'âge de 30 ans, j'y vais à la cool. Donc, moi, vous savez, j'ai commencé à amorcer une descente tranquille.
4: Coco, il a les skis sur l'épaule comme ça, il va au bar. Allez.
12: Comme l'été, avec son surf. Et puis le soir, il reprend son surf et il rentre.
0: Et je regarde les mecs, je fais ça farte. Les mecs disent putain, quoi, il fait du surf. Ouais, mais pas là. Je ne sens pas la vague. Mais quel escroc que je suis. Teddy Swim, c'est ce que vous allez entendre dans un instant. Nous avons des nouvelles dans le zapping télé. C'est plus exactement un zapping internet. Afida Turner.
5: Ah oui.
0: Vous allez l'entendre dans un instant. Grande, grande, grande rigolade. Et puis j'ai une info sur un film culte que vous avez peut-être vu, qui à mon avis date de 90 à peu près, fin 80, ouais. 90, qui va être fait en série Netflix.
4: Ah.
0: Ils vont le refaire en série Netflix. Quand vous allez vous dire quoi, vous allez me dire non, mais ils ont touché à ça. Je vous en parlerai dans un instant. Vous écouterez Gwen Stefani, il y aura de quoi frimer à la machine à café, et puis une info à faire 8h, 9h30 tout à l'heure avec Michel Marie et Cyril Hanouna. D'un monsieur qui a gagné 233 millions au loto, mais qui a oublié
4: qui
0: qu'il
4: n'était
0: pas divorcé.
4: Aïe, aïe, aïe.
0: Pour l'instant, il est l'heure.
16: Europe 2, il est 8h52 et tout de suite, c'est l'heure des moins grosses têtes avec Philippe Bouvard.
17: Eh bien, bonjour à tous et bienvenue. Bienvenue sur Europe 2 et bienvenue dans les moins grosses têtes avec à mes côtés ceux qui pourraient faire partie du gouvernement. Elle pourrait être ministre de l'éducation, t'oublies la CEDI, tu prends une tarte ou un coup de pelle dans la tronche.
5: Voilà.
16: Bonjour.
17: Lui ferait un bon ministre de la culture et de la communication, allant au plus près des Français pour les détendre en faisant des tirs mondois, Pietre.
22: Ouais, bonjour.
5: Bravo.
17: À ses côtés, il ferait un bon ministre des sports en lançant le lancer de gigot, le waterpolo ou encore le badminton. À la Catalane, c'est le meilleur. Corentin. Et enfin, dernier pourrait être un bon ministre des Transports, tellement grand que s'il s'allonge à Brest, il fait un pont jusqu'à New York. Vite. On va commencer avec une première question d'un humoriste pas ouf, Monsieur Blaga de Bâle.
4: Ah, pas mal.
17: Blaga de Bâle.
5: Ouais,
17: le 25 décembre 1937, un policier retrouve le gardien de but de l'équipe de foot Charlton dans ses cages, seul sur le terrain. Mais pourquoi était-il tout seul?
16: Il s'est trompé de jour.
17: Je l'ai entendu parce qu'on l'a déjà fait.
16: Ah, il s'est trompé de jour?
5: Ah bon?
0: Ah ouais?
17: Eh ben oui.
0: Non, c'est pas ici que j'ai entendu.
17: Oh, si. Ah, si.
16: Il s'est pas trompé de jour?
17: Non, on l'a déjà fait.
0: Il s'était trompé de stade?
17: Pas du tout.
0: Non, c'est une histoire de climat.
16: Ça me dit rien.
5: Oui,
0: de pluie ou de je sais pas quoi?
17: Non, c'est pas de pluie.
0: De neige?
17: Non, bah non.
5: Il s'est trompé de jour?
17: Non, il était bien là. Le match avait.
16: De verglas?
17: Non.
16: De brouillard?
17: Bon, en Angleterre, de brouillard donc.
4: Ah, il voyait rien. Hein,
17: il n'avait pas vu que le match était terminé.
0: Ah oui.
17: Ils sont tous rentrés au vestiaire, sauf lui.
0: Ouais, si on l'a fait.
17: C'est un policier qui l'a retrouvé dans ses cages 20 minutes après la fin du match. Bonne réponse de Pierre qui ne se souvenait pas qu'il l'avait fait.
0: Ah.
17: On termine avec une question d'un homme qui perd tout le temps. Monsieur, je passe de Touin à Toulouse. Le 10 août 1903.
0: À Toulouse, ah oui.
17: 84 personnes sont mortes d'un incendie dans le métro parisien parce qu'ils ont préféré rester à l'intérieur plutôt que de s'enfuir. Pourquoi, d'après vous?
4: Ah, il y avait un mec qui faisait de la musique.
17: Non,
5: une odeur, une odeur dégueulasse.
17: Non, ils auraient effectivement pu s'en sortir, mais ils sont restés. Ils avaient une bonne raison.
4: Il y avait des pickpockets sur le quai.
17: Non, on est en 1903. Donc
4: il y avait des billets de banque qui étaient tombés ou ils voulaient ramasser.
17: Non.
16: C'est qu'ils pouvaient pas du tout ressortir, peut-être avec
17: en fait,
16: les portes.
17: En fait, si, ils pouvaient ressortir, mais ils ont décidé d'eux-mêmes de rester, parce qu'ils attendaient quelque chose qui n'est jamais venu.
16: Ah, le contrôleur, contrôler.
17: Alors, c'est pas pour se faire contrôler.
4: C'est pour valider leur billet?
17: Non.
4: Et ils n'avaient pas pris de ticket.
17: Le train s'est arrêté, donc.
4: Ah bah oui, du coup, ils voulaient se faire dédommager.
17: Ils voulaient se faire rembourser le ticket de métro.
0: Bah, oui.
17: Ça a pris trop de temps, ils sont morts. Bonne réponse.
5: Mais non, mais c'est
17: horrible,
5: c'est
17: horrible, cette scène.
4: Ah oui,
16: c'est...
4: Ils m'auront pas.
12: Hein. Moi, je vous vends.
17: Eh ben, mes chers moins grosses têtes, c'est fini pour aujourd'hui. On se retrouve jeudi prochain et sachez ceci. Tracy Chapman a un frère qui s'appelle Podé.
4: Podé Chapman, voilà.
17: Allez, merci, au revoir, à la prochaine.
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0: Qu'est-ce que c'est bon ce morceau. Vous restez avec nous sur Europe 2 dans un instant, nous serons de retour. Nous aurons des nouvelles d'Afida Turner. Oui, elle va de mieux en mieux. Tout le monde depuis deux jours sur tous les réseaux a ce Il y en a d'autres. Elle expliquera pourquoi elle ne fait pas l'Eurovision. C'est vrai, on aurait pu gagner. À tout de suite, c'est
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0: Dans deux minutes, ce sera pile 9h.
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1: Nous sommes là, un point sur l'info, un point sur la météo. Nous serons de retour juste après des nouvelles de Fida Turner et des news de la machine à café pour frimer. Mais le temps, c'est tout de suite. Avec notre journaliste qui va tout nous dire sur le temps qu'il va faire et le reste de l'actu, Cédric. Salut, bon Cédric.
2: Salut à tous. Un temps plutôt ensoleillé ce mardi sur l'ensemble du pays, ou presque. Une perturbation est en train d'arriver par la Bretagne. De fortes précipitations et des orages sont attendus dans le sud-est à partir de la nuit prochaine, avec d'ailleurs des risques d'inondation. L'Hérault, le Gard et la Lozère vont passer en vigilance orange. Je reviens sur la météo dans deux minutes. Des centaines de milliers de personnes attendues dans la rue. C'est donc jour de grève dans la fonction publique. Les administrations vont tourner au ralenti. Certaines écoles vont rester porte close, obligeant les parents à s'organiser autrement. Les enseignants, les personnels hospitaliers, les agents des impôts, l'ensemble des fonctionnaires sont appelés à cesser le travail pour réclamer une revalorisation de leur salaire. Alors même que le gouvernement envisage de geler le point d'indice, plus de 170 manifestations sont prévues dans tout le pays. Les étudiants, les retraités ou encore les pompiers vont également garnir les cortèges. Un lundi déjà mouvementé dans quelques 180 lycées, perturbés par des blocus, certains totalement paralysés. Hier, les lycéens protestent notamment contre le manque de moyens. Des blocus émaillés de violence dénoncés par le gouvernement. 164 interpellations et une trentaine de blessés. Jordan Bardella, contraint de prendre la parole hier soir sur CNews, quelques heures après la publication par Mediapart de messages antisémites qu'il aurait tenus en 2013. Le président du RN nie en bloc, dénonce une tentative de déstabilisation et a annoncé le dépôt d'une plainte pour diffamation. Noël, dans moins de 3 mois maintenant, et si vous avez l'intention de prendre le train pour les fêtes, sachez que c'est demain matin, de bonne heure, que la SNCF va mettre en vente ses billets pour cette période, entre le 13 décembre et le 6 janvier, notamment pour les TGV, les TER et les Intercités. Premier arrivé, premier servi. La Fashion Week à Paris, lancée hier soir par une invitée surprise entre deux concerts, Céline Dion, a fait une apparition au défilé L'Oréal au pied de la Tour Eiffel. Elle a même chanté l'un de ses tubes, I'm Alive, avant d'être rejointe sur scène par les mannequins de la marque. Et puis en football, l'équipe de France version Zinedine Zidane a enchaîné avec une deuxième victoire en Ligue des Nations, 1-0 face à la Belgique. Mais il aura fallu attendre les toutes dernières minutes avec un but signé Michael.

0: Olysée.
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0: Pas de beau ciel bleu, mais des éclaircies plus ou moins généreuses ce mardi sur l'ensemble du pays, ou presque. Le temps va commencer à se dégrader par la Bretagne où la pluie sera de retour dans la journée. Un mardi marqué aussi par une nouvelle poussée de chaleur. 28 degrés cet après-midi à Reims et Montélimar, 29 à Nancy, Bourg-Saint-Maurice et Limoges, et même jusqu'à 32 degrés dans le sud-ouest. Vous aurez de 26 à 29 autour de la Méditerranée. 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
1: Salut tout le monde, c'est Europe 2, vous écoutez 06 33 11 32 11 pour nous faire un petit bisou, un petit bonjour, un petit vocal, c'est mon WhatsApp. Et comme ça, vous pouvez nous laisser tout ce que vous voulez. Vous êtes en voiture, voilà, vous êtes dans les bouchons, vous êtes déjà au bureau. Appelez-nous, laissez-nous un message, ça nous fait très plaisir. Stouff est avec nous, ça va, petite Stouff?
2: Bonjour, oui, ça va.
1: Les enfants, ils ont école aujourd'hui ou pas?
2: Oui, ils ont école, logiquement.
1: Hein. Et ils y sont?
2: Le petit, oui, la école, il y est. Le grand, bah, je regarde si les profs sont
3: il est absents. Au PMU, apparemment.
4: Ouais.
3: Il est en train de faire des rapidos, là.
4: Ouais.
1: Pietro, tout va bien?
5: Moi, ça va, les enfants sont grands.
1: La nuit était bonne?
5: Ouais.
1: D'accord, monsieur Corentin.
3: Je peux pas tout raconter.
1: Ouais. Oh. Bah non,
2: raconte, vas-y, on a le temps.
3: Bah non, t'es sur ses stars, 23h45.
1: Voilà, le jacuzzi de l'amour. Là. Non, le jacuzzi de l'amour, c'était dimanche soir.
3: Ah, dimanche soir.
1: Bah oui.
4: Jacuzzi du plaisir.
1: Jacuzzi du plaisir. Bah évidemment, jacuzzi du plaisir.
6: Jamais de la vie je serais sans un jacuzzi. Ça me dégoûte. Hein?
3: Alors, t'imagines les saloperies qu'il y a là-dedans.
1: Si c'est le tien, ça va.
3: Mais les jacuzzi municipaux, les trucs
1: ouh
3: comme ça,
1: je ne
3: sais pas. Non, municipaux, mais qui va dans un truc municipal?
1: Et qui fait l'amour dans un jacuzzi municipal? Pourquoi pas dans un pédiluve?
3: Ici, on a, à côté d'ici, on a à Paris, on a l'Aqua Boulevard.
2: Le jacuzzi de l'Aqua Boulevard.
4: Tu mets un cul-bord dedans, ça
3: bouge. Personne ne fait rien là-dedans.
2: Qu'est-ce qu'il raconte?
3: Mais même, non, mais elle est se poser le cul dedans, quoi.
1: Je pense que tu te poses le cul dans le jacuzzi de l'Aqua Boulevard un samedi du 15 août. Je pense que tu ressors avec des maladies incroyables.
3: Bah, si tu cherches un arrêt de travail, c'est bien. Là,
4: imagine, tu tombes, tu bois la tasse. Oh là
1: oh là là là là là. Tu te vides instantanément.
4: Ah, le bœuf bourguignon.
1: Je pense que c'est un cauchemar. Tous les trucs de piscine, là, les trucs où il y a.
4: Ah bah partout.
1: Il y a 1000 personnes là-dedans qui le mettent pédiluve. Leur yep sale.
4: Ouais.
3: Boah. Et puis tout le monde se lave pas avant d'aller. Enfin voilà quoi.
1: 90% se lave pas.
4: Et partout. Ouais. On dit à quoi boulevard, mais c'est partout. Pareil.
1: Ça va toi?
4: Oui, très bien.
1: T'es bien, t'es en
4: oui,
1: forme.
4: Nickel.
1: Notre Cédric, comment il va?
7: Ça va, pas beaucoup dormi parce que j'étais sur ces stars cette nuit.
1: Pourquoi?
7: J'attendais.
4: C'est parce que tu m'as dit.
7: C'est pas toutes les nuits alors, mince.
1: Les films érotiques de ces stars, non?
2: C'est pour ça que t'as pour rien.
3: Vu les scores, il y a des chances que ça arrive tous les soirs.
1: Moi, je suis le patron de ces stars, je regarde les scores, je dis tout le monde à poil, les gars.
3: Mais enfin, patron, il est 8h du matin, c'est les dessins animés sur les autres chaînes.
1: Bah,
3: justement!
4: Bah, ok, les cafards du plaisir, de les jacuzzi.
1: On va faire les douaniers australiens du plaisir dans le jacuzzi.
3: Voilà, et vous mettez, et pas de couilles aussi, là, vous mettez avec.
8: Et Dora l'exploratrice, c'est le même titre.
1: Du jacuzzi du plaisir. Monsieur Vito est en forme?
8: Oui, ça va.
1: Allez, moi aussi, je vais très bien. Ouais, super. Afida Turner, magnifique Afida. Afida, vous savez, elle fait partie des gens, tu la regardes, tu dis elle est secouée. Bah, elle est secouée.
4: C'est le mot.
1: Non, mais c'est ce que tu dis au début.
4: Oui.
1: Puis plus tu regardes, plus t'en as la confirmation. Mais c'est un personnage que tu peux pas dire.
3: Mais moi, j'adore. Hein.
1: Elle est hors norme. C'est-à-dire que dans ce monde de gens lisses, elle est ce qu'elle est.
7: Et
1: tu
7: voilà.
1: Prends comme elle est.
7: Ouais. Elle a une qualité, elle a confiance en elle, je trouve. Hein. Pour le coup.
1: Elle ne doute pas. Alors, hier, on a vous donné des nouvelles hier, hein, qui est en interview avec Karim Sebou, qu'on embrasse, Karim, qui a été très très bon là-dessus. En plus, je l'ai vu la semaine dernière, il m'avait dit qu'il allait sortir ça. Je lui ai dit, tu vas faire un carton avec ça. Alors, hier, elle chantait. Hein.
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1: Attention, ça monte.
9: Anymore.
1: Hop, un petit dodan. Voilà, redescend du dodan. Et voilà. Et on a regardé la suite. Alors évidemment, on a baissé le volume de la télé. Eh bien, écoutez, elle parle de l'Eurovision.
10: Pour le peuple français, je gagnerai. Je pense que la seule qui peut représenter, pas représenter la France, mais gagner la France. Sur un territoire qui est international, et c'est moi.
1: Bien sûr.
10: Eh oui. Mais malheureusement, je n'ai pas la chance d'être exposée et être mise en valeur parce que c'est toujours des maisons de disques.
4: Ah oui.
1: Toujours des maisons de disques qui sont là.
3: Là, elle est calme, là.
1: Elle est calme, alors.
8: Mais
1: Karim,
8: elle n'a pas forcément tort. Tu regardes les personnages qui chantent à l'Eurovision, il y en a des.
3: Mais moi,
8: un
3: je
8: peu
3: dis,
8: comme
1: oui.
8: Ça.
1: Alors, le journaliste rappelle quand même qu'il y a des belles voix françaises, qu'on fait l'Eurovision, Slimane ou encore Louane. Ah, attention, apparemment, il ne fallait pas dire Louane.
10: Louane, tu veux qu'on gagne quoi? T'es malade ou quoi?
1: Bah, elle a une belle voix quand même.
10: Les belles voix de quoi? L'Eurovision t'arrive, bam, bam! Yeah, you know, like, yeah, Eurovision International, boom, bam, shake that bell!
3: Voilà!
10: We represent France!
3: Voilà, ça c'est un Afida!
1: Là on peut gagner.
10: Non, mais je vais pas chanter, t'es con ou quoi?
1: Ah bon, pardon! Et j'adore parce qu'elle fait ça et lui dit: Tu penses
11: qu'avec ça, là on peut gagner?
1: C'est magnifique! Elle fait sa prestation, il y a le.
11: Tu penses qu'avec ça, là on peut gagner?
1: Voilà!
3: Non, mais t'es con, j'ai pas chanté!
1: Elle est magique cette phrase. Tu sais, c'est comme quand ta femme, tu fais le concours du plus beau chien du village, elle lui met un nœud rose avec des trucs.
11: Tu penses qu'avec ça, là, on peut gagner?
1: Ah, ta fille, elle doit faire un spectacle de fin d'année, elle doit être habillée en arbre, tu ne l'as pas en vert.
11: Tu penses qu'avec ça, là, on peut gagner?
1: Ah, tu veux faire rentrer Désiré Doué? Bon, bah, c'est du Gary qui rentre.
11: Tu penses qu'avec ça, là, on peut gagner?
1: C'est un aplat comme ça. Bon, bah, Énergie qui nous attendait, il y a eu quelqu'un d'autre qui est arrivé, les patrons ont dit.
11: Tu penses qu'avec ça, là, on peut gagner?
1: Tout le temps. Bon, en attendant, l'info que je voulais vous dire, à 9h08.
4: Ouais.
1: Je vous la donne. Vas-y. La vie est un long fleuve tranquille, vous vous souvenez?
3: Oui.
1: Les groseilles et les...
3: Le quenois.
1: Bravo, bravo. Ça va être repris en série sur Netflix. Toujours la même histoire, une infirmière qui échange les bébés à la maternité.
12: Oh. La salope.
3: La fameuse scène énorme.
1: Eh ouais, ouais, monsieur.
12: Hein, oh la salope.
1: On va pas faire la matinée dessus, hein, voilà. Qu'est-ce qu'on écoute, Vito?
3: Gwen Stefani.
12: La salope.
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2: C'est 9h13, salut, c'est Europe 2 que vous écoutez. Nous aurons le bar de Pietre qui va ouvrir tout à l'heure. Ça parlera d'actu, oui, mais de quoi parle-t-il? Nous reviendrons sur un gars qui a gagné 233 millions d'euros au loto en Italie. S'il avait oublié un petit détail, c'est qu'il n'était pas encore divorcé. Que s'est-il passé? Michel Marie et Cyril Hanouna nous en parlerons. Et puis, dans la série Non, ça ne se met pas là, vous savez que nous sommes rendus compte. On en a fait une rubrique parce qu'on s'est rendu compte qu'il y avait beaucoup de gens qui ne pouvaient pas s'empêcher, quand ils voyaient un objet, des fois, de se dire tiens, est-ce que ça rentre? Eh bien, je vous parlerai tout à l'heure d'une info. Et alors, il fallait y aller pour se mettre que ce que le monsieur a eu l'idée. Mais je vous expliquerai tout ça tout à l'heure. Nous aurons un sondage tout à l'heure, ce sera quoi?
3: Les Français et le télétravail. Avec la grève, il y en a qui ont dû se mettre en télétravail, les enfants pas à l'école et tout.
2: Ouais, oui, mais ça, c'est
4: on tout. En a sur les réseaux là qui m'ont existé en télétravail.
2: On en a gros.
3: On en a pas qu'un.
2: Et puis toutes celles et tous ceux qui sont dans les bouchons, parce que finalement, je vais vous dire un truc, il y a des gens qui se sont mis en télétravail, mais il y a quasiment rien.
4: Oui.
2: Donc, il y a beaucoup de gens qui nous écoutent certainement en voiture, leur journée n'a rien changé, qui sont dans les transports en commun, leur journée n'a rien changé.
5: Justement, ceux qui se sont fait avoir, c'est ceux qui ont voulu prendre la voiture pour éviter le train, et du coup, là, à mon avis, ils doivent être dans les bouchons. Moi, ce matin, il y avait du monde à 6h.
2: C'est vrai, ça?
5: Ah oui.
2: Moi, je te crois, alors. journée mondiale anti-gaspi aujourd'hui. Faut faire attention au gaspillage. Pour la peine, vous allez frimer à la machine à café, on fait une petite révision.
5: Ouais.
2: Qu'est-ce que la DDM?
3: C'est un joueur de l'équipe de France que Deschamps adorait.
2: DDM, c'est marrant ça.
6: Non, parce que t'as dit qu'est-ce que la DDM, donc je sais pas, le Ricard, la bière, qu'elle aime la DD.
2: La DD? Qu'est-ce qu'elle aime la DD?
4: Date de motivation,
2: date limite de
5: molestage.
2: Alors ça a remplacé l'ancienne du DLUO.
5: Ah, la fameuse, oui.
2: C'est la date de durabilité minimale.
4: Ah,
2: la DDM.
5: Okay.
2: Qu'est-ce que le upcycling?
5: C'est pas une chanson de Britney Spears, ça?
2: Upcycling the game. Upcycling the
4: vélo sans selle.
2: Du vélo. Ah oui.
4: Upcycling.
2: Donc ça se prononce upcycling. Non. Non, c'est un procédé qui consiste à récupérer des matériaux ou des objets usagés pour les transformer en d'autres produits de qualité.
4: D'accord.
2: Oh. Qu'est-ce que l'éco-conception?
3: Quand tu fais un bébé qui n'est pas intelligent, tu dis « Oh, l'éco-con, lui !»
5: Non, c'est pas la conception. Sion.
6: Ah, l'éco.
2: Ah, parce qu'il y a de l'éco. Bien sûr, l'éco-conception.
6: Quand tu utilisais du spermatozoïde de récup, dans une friperie ou un truc, t'achètes du spermatozoïde
2: de récup.
6: Tu récupères, c'est de l'éco.
5: L'éco-conception.
2: Ça consiste à intégrer la protection de l'environnement dès la phase de fabrication. Et on termine par la prévision probabiliste. Tu m'étonnes.
5: Ça, c'est ceux qui aiment bien les fer à friser. Ils sont probabilistes.
3: Les probabilistes.
2: Ils sont probabilistes. Mais elle est très bien.
3: Il y a Dyson aussi, mais ça marche pas.
2: C'est la méthode de gestion des stocks qui utilise des algorithmes pour attribuer des probabilités à différents scénarios de la future demande.
5: Ouais, je préfère
3: se friser les cheveux.
2: Voilà. Les babilis.
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2: Allez, dans un instant, reste avec nous. Ouverture du bar de Pietre.
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2: Non, le détroit d'Ormuz, bah, tout passe en ce moment. Tu étais en retard, bah, c'est le détroit d'Ormuz.
3: Ouais, ouais.
2: Bah, tu m'as acheté du sopalin. Bah non, parce que c'est le détroit d'Ormuz.
3: Ouais, ouais.
2: Bah ouais, je t'avais demandé de faire le détroit d'Ormuz. Dans un instant, c'est ce que vous allez entendre, c'est Star Seller. Je vous rappelle également que nous aurons une info de la plus grande importance sur des choses qui ne se mettent pas à cet endroit. C'est le non, non, ça ne se met pas là. Vous l'entendrez d'ici quelques minutes parce que des fois, effectivement, il y a des choses qui ne se mettent pas à cet endroit-là. C'est fou cette manie. Michel Marie, Cyril Hanouna seront là d'ici quelques minutes pour cette histoire du monsieur qui a gagné 233 millions d'euros au loto. C'est en Italie. Hein, qui avait oublié un léger détail. Il n'était pas divorcé. Mais en attendant, le bar de Pietre vient d'ouvrir 9h22. 9h22, de quoi ça parle?
4: Ça va vous parler, ça va gueuler. Là. Moi, je vous le dis.
5: Pourquoi?
4: Attendez, les Danois, ils peuvent pas s'occuper de leurs fesses, là?
5: Enfin, du moins de leur zizi plutôt.
4: Ah oui, t'es pas con.
5: Ah, comment
4: ouais,
5: ça
4: ouais.
5: Mais ils font chier. Hein,
2: les Danois, c'est encore un truc avec Trump.
4: Non, ah, les Danois prennent Trump, c'est quoi le rapport?
5: Rien à voir.
2: Vous voulez prendre le Danemark?
4: Non, c'est des trucs à la con.
2: D'accord, non, j'ai pas d'idée.
4: Eh ben, moi en tout cas, moi vivant. Jamais.
5: Ouais, bah attends 10 ans et tu seras peut-être même allongé.
4: Ah putain, oui. Bah, oui. Oh là, j'y avais pas pensé à ça.
5: Si, bah moi toi, heureusement que je suis là pour penser à ta place.
4: Oh putain, du coup ça peut faire un
6: hop. Le climat peut-être au Danemark, non, rien à voir avec le climat.
2: Je comprends rien.
6: J'aime
5: bien.
2: Non mais les gens doivent le voir à mon regard, j'essaie. Mais je.
6: Est-ce que ça a rapport avec le Danemark
5: déjà? Regarde là. Ouais, c'est vide.
4: C'est un truc qui vient du Danemark et il y a une histoire de zizi.
2: Ouais. Voilà. Un zizi danois.
6: Ça veut rien dire.
4: Non mais attends, ils vont comprendre là, parce que vas-y, ouvre tes esbroufles. Ça veut dire que sur les aires d'autoroute, il va falloir qu'on fasse la queue comme les filles là à chaque fois là, tu sais, c'est chiant. Nous on trace. Hop là.
5: Et puis fini les comparaisons.
4: Ah bah oui. Bah pourquoi? Ça veut dire parce que toi tu regardes toi?
5: Bah oui, pas toi.
4: Si, mais je pensais que j'étais le seul.
2: Je comprends rien.
6: T'as trouvé?
3: Des toilettes mixtes.
4: C'est l'histoire de toilettes. Ouais.
2: Un truc, mais c'est. Me dis pas qu'ils vont arrêter les cloisonnements entre les sites.
4: Non, ils vont pas arrêter les. Enfin, ils parlent.
2: Parce que je me suis retrouvé la dernière fois dans un restaurant.
6: T'es au Danemark, toi ?
2: Un peu à la mode en France, avec, tu sais, les toilettes chutes d'eau. Vous avez pas vu ça ? C'est un mur avec des chutes d'eau, mais il n'y a plus de séparation.
3: C'est dans les boîtes de nuit, ça, en général.
2: Et là, t'as les gars qui viennent à côté de toi qui disent ça, tu connais. Et puis là, tu veux, bon, moi, je suis pas peur.
4: Ah, bah, c'est comme vous disiez à la télé, c'est pas foufou.
2: Ah, mais moi, je peux pas. Moi, si j'ai pas mon truc de séparation, déjà, je trouve qu'il est limite le truc de séparation.
3: Du coup, je vois bien collé contre le mur. Hein,
2: mais... Moi, je le mets sous l'eau. Moi.
4: Non, mais là, vous touchez le mur, monsieur.
6: Alors, c'est quoi? Je vois pas du tout.
4: En fait, en se basant sur l'expérience des Danois, il y a des associations françaises qui militent pour le retrait des urinoirs debout.
2: Comment tu veux que je trouve ça par rapport aux trois trucs pourris, c'est-à-dire
4: Zizi debout, allons, tu vas finir allongé quand tu seras vieux, tu pisseras allongé.
3: Ouais.
2: Mais ça veut rien dire. Comment tu veux que je trouve cette info?
4: Bah si, la preuve, il l'a trouvé avec les urinoirs.
3: Non, oui.
4: Et en fait, ils veulent enlever les.
5: Je vais te dire un truc, moi je lis bêtement.
2: Et t'avais pas compris non plus. Bon, qu'est-ce qu'ils veulent faire?
4: Supprimer les urinoirs debout. En fait, il se trouve une excuse médicale en disant que tu fais mieux pipi assis que debout.
2: Bon, de toute façon,
4: c'est super. Rapport à la prostate, machin et tout. Ils veulent supprimer les urinoirs. Bon. Moi, j'aime bien, tu vas plus vite. Imagine ce que je disais sur les aires d'autoroute. Quand les filles, elles font la queue, t'as remarqué?
3: Oui, bien sûr.
4: Toi, t'as pas, il y a jamais la queue
2: chez
4: les mecs.
2: Parce que nous, on a pas le même truc à enlever. Les filles, elles ont souvent les collants, les machins, les trucs, etc.
6: Vous lavez pas les mains, c'est quoi?
2: Elles mettent du papier, elles font attention. Nous, ça va beaucoup plus vite quand même.
5: T'as toujours un petit sujet de discussion avec le gars à côté de toi.
2: Ça me gêne pas.
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0: C'est Europe 2 dans une minute, il sera 9h30. Le temps de vous dire qu'aujourd'hui, donc, il y a le mouvement lycéen, collégien, on ne sait pas trop, qui prend de l'ampleur donc pour demander. Alors, les profs veulent de leur côté de l'argent. Et ça, je veux dire, ça se comprend parce que honnêtement, la France, on est l'un des pays qui avons les profs les moins bien payés. Mais c'est comme le médical.
1: C'est voilà ce que j'allais te dire. Les forces publiques.
0: Mais les forces de l'ordre, etc. Voilà. C'est vrai qu'on paye très, très mal les gens. Enfin, non, mais alors après, vous allez me dire, oui, mais la France, t'as plus d'argent, etc. Très certainement. Mais il y a des moments, si vous voulez que les gens se bougent les fesses et une passion pour leur travail, il faut aussi les rémunérer comme il se doit, enfin tu vois.
2: Et dès que tu commences à gagner un tout petit peu d'argent, brum, on t'assassine, tu perds toutes tes aides et tu t'es noyé par les impôts.
1: Donc, je voyais un reportage expliquer ce que gagnaient aussi les infirmières, mais c'est un délire, vraiment.
2: Ridicule.
1: Quand elles vont faire une piqûre, une prise de sang, elles gagnent rien du tout.
2: Elles facturent 6 euros, elles gagnent 3.
1: C'est ça.
3: Ouais, c'est ça, c'est 3 là.
1: Elles gagnent 3. Et en fait, ils n'ont pas augmenté avec les années, donc elles restent et ces charges ont augmenté.
0: C'est pour ça qu'à un moment donné, la grogne existe, parce qu'à un moment donné, tu as des gens qui bossent parce qu'ils ont choisi un métier parce qu'ils l'aiment. Je pense que beaucoup d'enseignants ont choisi ça parce qu'ils aiment l'enseignement, etc. Beaucoup d'infirmières parce qu'elles aiment les soins à domicile. Enfin,
1: ouais, mais à un moment donné, il faut que ces gens vivent aussi.
3: Mais malgré ça, le pays s'endette. Donc c'est le chien qui se mord la queue, j'ai envie de te dire.
0: Oui,
3: il n'y a rien à faire, tu peux rien faire. On est bloqué de partout, là.
0: Oui, mais je pense qu'en fait, on n'a pas fait
1: les bonnes économies.
0: Je pense qu'il y a beaucoup de dépenses qui ne partent pas dans les bons trucs.
2: Bah oui, c'est sûr. Hein.
0: Je pense que il y a des dépenses qui partent dans beaucoup d'aides. Vous avez la dernière fois, il y a un politique, je sais plus lequel, qui a expliqué que les infirmières n'ont pas. Je crois que c'est Lisnard qui a fait un truc pas mal pour le coup. Il a expliqué que les infirmières ne sont mal payées dans les hôpitaux, mais que par contre des commissions de la fonction du truc de l'aide médicale d'État de tous les organismes qui gravissent autour du ministère de la Santé, il y en a une quinzaine. Des organismes qui sont là et qui à chaque fois coûtent de l'argent.
2: Bien sûr.
0: Voilà, donc la ligue de machin, le
2: les
0: truc.
2: Les audits.
0: De... Et en fait, si un jour on arrêtait tous ces hauts fonctionnaires, ces hauts machin trucs, tous ces gens qui sont dans des bureaux, etc., ils ne savent pas bien ce qu'ils font.
3: C'est ce qu'avait fait le président argentin, là, quand il arrive au pouvoir.
0: La tronçonneuse.
3: Ouais.
0: Mais non, mais si on arrêtait tous ces trucs qui ne servent à pas grand chose et qu'un bout de cet argent servait à donner aux gens qui, eux, sont sur le terrain et sauvent des vies ou enseignent aux enfants. Bah, au moins, on se dit que ça servirait vraiment. Bon, en tout cas, le mouvement prend de l'ampleur. Les forces de l'ordre vont peut-être intervenir au cas où des violences arriveraient, a prévenu le gouvernement. Bon. Donc, il n'y aura que des cours de battle d'aura qui seront assurés aujourd'hui. Devant les établissements. 9h30, les news de la météo. Salut mon petit Cédric Lecor. Alors tiens, justement, on va faire un point, on va commencer par la météo.
4: Exactement, salut Coé, bonjour à tous. Encore un coup de chaud aujourd'hui avec 27 à 30 degrés sur la plupart des régions. Changement d'ambiance demain avec le retour de la pluie. De grosses précipitations sont attendues, notamment dans les Cévennes. 3 départements vont passer en vigilance orange. La nuit prochaine, l'Hérault, le Gard et la Lozère. Météo plus complète à la fin de ce flash. Quelques difficultés dans les transports, mais surtout des écoles fermées aujourd'hui. C'est donc jour de grève dans la fonction publique. Un mouvement pour réclamer des hausses de salaire qui sera particulièrement suivi dans l'éducation nationale. Jusqu'à 40% de grévistes selon le premier syndicat des enseignants des écoles primaires. Des perturbations aussi notamment dans les hôpitaux. Des agences France Travail fermées. Les pompiers aussi se joignent au mouvement pour réclamer plus de moyens humains et financiers. En tout, quelques 170 rassemblements sont prévus un peu partout en France. Une mobilisation, on l'évoquait, à laquelle participent aussi les lycéens. Après une première journée de blocus hier dans quelques 180 établissements marqués par des violences. Et le mouvement prend de l'ampleur. À Paris, une dizaine d'établissements sont déjà bloqués ce matin. Des blocages aussi notamment à Lille. À Marseille, ils réclament eux aussi plus de moyens. Ils dénoncent des classes surchargées et des professeurs absents n'ont remplacé. 164 personnes ont été hier interpellées. Jordan Bardella, accusé d'avoir tenu des propos antisémites alors qu'il avait 17 ans. Des messages issus de conversations privées publiés hier par Mediapart après plusieurs mois d'enquête. Le président du Rassemblement National nie en bloc, dénonce une entreprise de déstabilisation et porte plainte en diffamation. L'avenir politique de Rachida Dati, entre les mains de la justice désormais. Le parquet financier a demandé hier 4 ans de prison, dont 2 fermes à l'encontre de l'ancienne ministre accusée de corruption et de trafic d'influence au Parlement européen entre 2009 et 2013. Pour le compte du constructeur Renault, Rachida Dati risque aussi 5 ans d'inéligibilité et sa révocation de la magistrature délibérée le 21 janvier. Chine en chute libre en Europe. Le géant de la fast fashion a vu son chiffre d'affaires reculer de près de de 14% au deuxième semestre, avec 28 millions d'utilisateurs mensuels en moins en juin par rapport à la fin de l'année dernière. Les premiers effets des durcissements réglementaires imposés par l'Union européenne, qui a mis en place des taxes donc sur les petits colis. Et puis un mot de football, et c'est avec un effectif totalement remanié que l'équipe de France a enchaîné hier soir avec un deuxième succès en Ligue des Nations. Victoire 1-0 face à la Belgique. Michael Olise a libéré les Bleus en toute fin de rencontre avec un but à la 88e minute. Deuxième test réussi donc pour Zidane avant d'enchaîner avec l'Italie vendredi à domicile au Stade de France.
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4: Un temps plutôt ensoleillé ce mardi. Ça va tout de même se dégrader du côté de la Bretagne avec l'arrivée d'une perturbation pluvieuse. Un mardi marqué par une nouvelle poussée de chaleur. 30 degrés cet après-midi à Auxerre et Brive-la-Gaillarde. 32 à Agen. 29 à Paris et Tarbes. 28 à Poitiers et Angers. 27 à Caen, Fécamp et Clermont-Ferrand. 26 à Nice et Laval. Des températures qui vont commencer à baisser demain. Bonne matinée avec Coé sur Europe 2.

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2: Salut l'équipe. Alors moi, dans le 57, là, personne ne fait grève.
3: Hein, évidemment.
2: Voilà, les professeurs sont là, les maîtresses sont là. Mon fils a bien un cours en CE2 et le deuxième, il est bien au lycée. Tous les profs sont présents. Voilà. Oui, merci la solidarité des profs. Hein. Bonne journée l'équipe. Salut.
3: Non mais encore une fois, c'est un délire de grande ville. Je pense que voilà encore.
4: Mais c'est j'ai l'impression que c'est les médias qui nous ont survendu le dos. Encore,
3: dans les villes, dans les grandes villes. Je pense que dans les en milieu rural, les gens ça ne change pas leur vie.
5: On oublie un léger détail, mais il faut avoir les moyens de faire grève aussi.
6: Oui, maintenant. Ouais.
5: Que tu perds une journée de salaire, il y a des gens qui ne peuvent pas se le permettre. Hein.
7: Après, c'est les syndicats qui annoncent aussi 40% de grévistes, mais dans les faits, on verra dans la journée.
6: C'est voilà. Ça.
3: Mais ça veut dire que c'est un échec
6: absolu.
7: Là, ça a l'air. Hein.
6: Ils avaient annoncé ça comme une manif noire, non?
7: Oui, c'est
6: pas
7: ça.
6: C'est comme ça.
7: Si tu lisais les titres. Manifestations, elles ne sont pas encore passées. Hein.
3: Je ne sais pas, moi, si les gens ne sont pas blasés. Vous ne trouvez pas qu'il y a une situation qui est pesante? Nous, on est là, on essaie d'amuser tout le monde, etc. Vous ne trouvez pas qu'il y a
8: une
3: espèce de chape de plomb sur ce pays où tout le monde attend tout. Parce qu'on attend, d'ailleurs. Tu vois, les mecs, tu veux acheter ta maison, le mec, tu dis il faut attendre. Tu veux louer un truc, il faut attendre.
5: Un an avant et un an après le présidentiel, je l'ai paralysé le pays.
3: J'ai l'impression que la France, on attend tout le temps. On attend, je ne sais pas quoi, mon attend.
8: En ce qui concerne la grève, de toute façon, on va attendre les chiffres. On aura les chiffres des syndicats et des policiers. Là, après les syndicats, ils seront 3 millions et les policiers, 2.
3: C'est là que j'ai l'impression que les gens sont un peu blasés. Oui. Les gilets jaunes sont descendus.
6: On a d'autres soucis, quoi.
3: Ouais. Ouais, mais les gilets jaunes sont descendus dans la rue pour un diesel à 1,50€. On est à 3.
7: Mais à 6 mois de la présidentielle, on sait qu'il ne va rien se passer. Ils ne feront rien de toute façon.
4: Tu as raison là-dessus. C'est qu'on sait qu'il n'y aura rien derrière. Ils ne feront rien.
3: C'est-à-dire quoi? Les gens se disent.
4: Tu sais que le budget là qui a été fait.
3: Donc les gens se disent bon,
6: attendons.
5: Et puis en plus, Macron a parlé la semaine dernière. Le président a parlé la semaine dernière. Il a dit que
4: rien du tout.
5: Ils allaient essayer de faire des trucs à l'étranger, mais ici, ils pourront pas rien toucher. Donc du coup, tu dis bon bah.
3: Mais à l'étranger, ça sera super.
5: Oui.
8: Mais de toute façon, ils ont déjà gagné puisque il y a eu plein de reportages de faits où des journalistes vont dans les stations essence. Et la question des journalistes, c'est même plus ça vous choque, c'est est-ce que ça vaut le coup? Non mais on en vient à poser la question aux gens qui font le plein. Ça vaut le coup de faire le plein à 2,30? Alors que en vrai, tu devrais dire, mais vous êtes pas content.
5: Ouais.
8: Et là, on en vient à dire, ça vaut le coup. Ça vaut le coup de faire le plein de 35, ouais.
3: Et alors, c'est un enfer.
7: Pas le choix, quoi.
3: Bah tout le monde bascule sur l'électrique. Attention au deuxième effet qui se coule. Hein. Ça va être très bien.
7: Ouais, on va arriver derrière celle-là. Hein.
3: Attention.
7: Avec les compteurs Linky, là.
3: Je vous le dis tout de suite. Vous allez tous vous équiper. Dans 2 ans, vous la voyez venir. Vous la voyez venir,
5: Il y a de la marge. Il y a de la marge. Parce que pour rattraper l'essence, là, il y a de la marge.
3: Ouais, bah tu verras.
4: Et puis, qui décide. S'ils ont envie de te mettre 30% de plus de taxes.
3: Et puis une taxe au roulage. Ah bah oui, on aura plus la taxe à la pompe. Vous avez fait combien de kilomètres? Ah bah ça va être.
4: Non, mais de toute façon, sur les bornes électriques et même chez toi, sur ton compteur Linky, il arrivera à déterminer si c'est ton frigo qui marche ou si c'est ta voiture. Si c'est ton frigo, tu seras taxé à 20%. Si c'est ta voiture, tu seras à 45, 50, 60, 70. Et ils mettront le prix qu'ils voudront.
6: Faut arrêter de nous les casser.
3: On vous a mis de bonne humeur, dans ce matin. 9h38. Justin Timberlake arrive dans un instant. Il y a cette fâcheuse tendance, des fois, dans l'actu, on a constaté ça, des gens qui ne peuvent pas s'empêcher de se mettre des objets dans des endroits qui ne sont pas prévus pour ça. C'est pour ça que nous avons créé le non, ça se met pas là. Nous en parlerons dans un instant, je vous le dis tout de suite. Aujourd'hui, c'est Interstellar. Aujourd'hui, ça va loin.
8: D'accord.
3: Et puis, un sondage tout à l'heure sur le télétravail. Est-ce que vous aimez, est-ce que vous n'aimez pas? On en parlera tout à l'heure. Il remporte 233 millions d'euros au loto, mais il oublie que même séparé ne veut pas dire divorcé.
4: Et tant qu'il n'a pas signé.
3: Et il l'a dit. Et en fait, ça s'est su. Sa femme lui réclame la moitié de la somme.
4: Et s'il ne le dit pas et qu'elle l'apprend même 2 ans après, une fois qu'ils ont divorcé.
3: En fait, c'est quand il a touché l'argent.
5: Ouais, je pense qu'il a
3: c'est pas quand il a touché le. C'est pas le ticket gagnant, c'est quand il a touché.
6: Il peut faire attendre.
4: Donc,
6: mais
4: 10 ans après, elle aurait pu lui reprendre
3: même
4: chose.
3: C'est un an. Pour le ticket. Donc moi, j'aurais été lui.
6: J'aurais attendu.
3: Mon amour, qu'est-ce que tu veux? La maison?
4: Oui.
6: Bonjour, j'ai gagné.
3: Mais bien sûr. Mais c'est ce qu'il aurait dû faire, ce bébé.
4: Mais oui, si elle arrive à trouver que la date à laquelle il a gagné, ils étaient encore.
6: Non, c'est quand il touche l'argent, il dit.
3: Non, parce que la date.
4: T'as l'air bien au courant, toi.
3: Parce que la date.
8: T'as divorcé, toi?
3: Parce que pour lui réclamer le gain, il aurait fallu qu'elle ait joué avec lui.
4: À ce moment-là, il peut le dire là maintenant.
5: Mais non, parce que le partage des biens, justement, t'achètes une maison. Si toi, tu achètes une maison et que vous divorcez, tu.
3: C'est vrai, ils étaient en communauté.
5: Et oui, en communauté.
3: En communauté, c'est mort.
7: Il est baisé.
8: Ah, il est baisé.
3: Pour la peine, deux professionnels vont en parler. On a Cyril Hanouna et Michel Marie qui ont décidé de faire un dossier là-dessus. Salut.
1: Bonjour les chéris, bonjour mon Cyril. Comment ça va, mes merveilles?
3: J'ai fait le score hier, bravo.
1: Bah oui, on cartonne. Quelle belle audience. Et je vous adore, je vous le dis.
4: Tu nous écoutes, tu nous as dit en tout cas.
1: Je vous écoute tous les matins.
4: C'est pas ta radio pourtant.
1: Non, mais hier, je vous ai dit, je vous ai appelé en direct, je suis là. Je vous écoute tous les matins parce que les autres. Bon, les chéris, affaire complètement ouf. Chloé vient d'en parler, il remporte 223 millions d'euros et son ex lui réclame la moitié. Michel Marie, vous avez enquêté sur ce fameux gagnant.
9: Ouais, Cyril, j'ai passé 3 jours sur cette affaire depuis qu'il a gagné 233 millions d'euros avec son ex lui réclame la moitié. L'homme a complètement disparu. Il a quitté son appartement à 6h12 avec deux sacs, une casquette et un poulet rôti. Depuis, il change de ville tous les jours.
1: Ah oui, est-ce qu'il se cache vraiment, mon Michel?
9: Oui, alors il serait devenu paranoïaque. Bon, il a tellement peur que son ex revienne pour lui demander de l'argent qu'il est parti vivre déguisé en loup dans les Ardennes pour passer inaperçu. Il se déguiserait en chanteur de tragédie pour pas être embêté, car bon, personne fait chier tragédie, personne n'en mange jamais,
1: est-ce que vous avez retrouvé sa trace?
9: Oui, alors je l'ai retrouvé, c'est pas plus tard que dimanche soir, il était devant le film érotique, je cite, le jacuzzi du plaisir
3: sur ses stars.
1: Et j'embrasse les copains de ses stars. Bravo les chéris. C'est ouf.
3: Ça cartonne. On les embrasse.
1: Ah ouais, on les embrasse. Hein. On va faire pareil, Barthé chez Quotidien pour faire de l'audience. Mais bon, lui, son jacuzzi, il n'y a pas de bulle tellement il se fait chier. Bon, du coup, il est devenu quoi, le film de Stéphane?
9: Bah alors, il y avait tellement de monde qui regardait ce film, qui se noyait dans la masse et que personne ne l'a reconnu. Il aurait même dit, je cite, si j'avais su avant que ces stars diffusaient des films de boules le soir, je ne me serais jamais marié. Bon, a-t-il raison, Cyril? Et la question qu'on se pose à ce jour.
1: Et aujourd'hui, il est où ce monsieur?
9: Alors, d'après mes informations, il attend dans les locaux de ses stars pour avoir le prochain film. Il aurait adoré la fin. Voilà.
1: Eh bien, on l'embrasse.
9: Contact.
1: Hein. Merci, mon Michel. Merci, mon Michemouche. Pas de soucis, Michel. Ouais. Tout de suite sur W9, le classement des goûts de clopes électroniques préférés des Français. Ah. Bon, vous faites pas chier, c'est Jean-Jacques Goldman qui est premier devant le Ragnarok et le goût grenade tropicale. Bisous, les chéris.
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0: 7h11. 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
3: Salut à tous, 9h42. Allez, bim, on vient de s'arrondir à 43. Voici Justin Timberlake. Merci d'être là tous les jours avec nous.

0: 9h45.
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0: L'info vient de tomber.
3: On n'a pas vérifié.
0: Non, c'est pas ça, c'est ça se met pas là. Allez.
3: Non, non, ça se met pas là. Non, non, non, non, non, ça se met pas là. Oh non, non, non.
0: Caleb Rusk est un stagiaire de 24 ans, centre de recherche de la NASA. Il a été arrêté après qu'un échantillon lunaire de la taille d'une balle de baseball ait disparu d'un laboratoire. Le personnel a découvert que l'échantillon n'a pas été retrouvé pendant la vérification de l'inventaire en fin de journée. Les images de sécurité ont plus tard montré qu'il tenait la pierre, il regardait autour de lui, puis se l'est mise à l'arrière de son pantalon avant d'en le ressortir, la main vide, avant de s'en aller. Les enquêteurs ont déclaré que l'échantillon qui valait 4 millions de dollars sur le marché noir a été récupéré, écoutez bien, je cite, dans la cavité rectale. Sous supervision médicale à la clinique du centre spatial Johnson.
4: Le mec, il s'est mis un bout de lune dans le.
0: Voilà. Paraît qu'un jour, Superman a fait ça avec de la kryptonite.
5: Ouais.
0: Depuis, c'est Renault. Pensez-y, on revient tout de suite, c'est Europe 2. A tout de suite.
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4: Eh oui! Il n'y a pas beaucoup de pubs, hein?
14: Non, il n'y a pas beaucoup de pubs. Tout à l'heure, on jouera au bac à coco et nous vous en ferons une semaine de ski à Risoul, 1850, la plus intime des grandes stations. Donc, vous skierez en famille, sous le soleil des Alpes du Sud, sur le domaine de la Forêt Blanche, qui culmine à plus de 2700 mètres. Donc, pour vivre une évasion au cœur des montagnes, faire le plein de sensations et profiter des activités et animations de cette station d'altitude, vous aurez un appartement de location pour 4 et les forfaits, bien sûr. 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
0: Elle a tout bien fait. Mais tu sais quoi, moi je l'ai vu maintenant depuis qu'elle est à Europe.
4: Merci Marie.
0: Depuis l'après-midi, là, maintenant, elle te fait des promos. Bam, bam, elle enchaîne sur les
14: trucs. Je crois que ça sera toi parce qu'il y a un cadeau à gagner.
0: Et les podcasts, elle t'envoie sur les signes et furax, des podcasts de gens morts, elle t'envoie surtout l'affaire Landru, machin. Elle est forte, c'est ma stouffe, c'est ma championne.
14: Là, c'est pour nos auditeurs, on leur fait gagner un séjour au ski pour 4 personnes, une valeur de 1 700€ quand même.
0: On fait gagner un séjour avec Landru, c'est moins... c'est pas pareil.
15: Il pourra faire les cadeaux sur Europe 1 un jour pour
0: voir. Ah ouais, ça serait marrant.
15: Les podcasts et tout.
0: Ça serait rigolo.
15: Tout à
0: côté. Lui, il fait gagner la valise RTL, il est capable de tout.
14: Moi, je reviens sur Risoul, s'ils ont des vacances pour nous, on veut bien,
0: il
14: faut aller les voir.
0: Monsieur et Madame Risoul,
14: on avait adoré la dernière fois quand on
0: est venu. Oui, puis c'était il y a longtemps, il faut qu'on aille voir les travaux maintenant. Faut qu'on aille voir, parce que la dernière fois.
15: Fini quoi.
4: Il y a un remont de pente supplémentaire.
0: Vous allez adorer ce séjour. Jouez avec nous, voyez, Coé, c'est à UET au 7-12.
14: Il y a un jacuzzi.
0: Bon, ouais. Parce que souffle comme moi au niveau ski,
4: oui, c'est pareil, ils ont un jacuzzi du plaisir.
14: Moi, je suis bain chaud et jacuzzi.
0: Le c'est reste, star, déjà en faire un prime.
15: Nickel.
0: 20% des salariés français télétravaillent au moins un jour par semaine. Voilà, c'est la nouvelle tendance, c'est devenu classique.
4: Bah déjà, ça fait moins de monde sur les routes, c'est bien.
0: 52% des cadres télétravaillent au moins un jour par semaine.
15: Aussi. Ah ouais, les cadres aussi.
0: 1 sur 2. Hein. 79% des télétravailleurs sont satisfaits du nombre de jours de télétravail qu'ils ont chaque semaine.
15: Bah, tu m'étonnes.
4: Bah, oui. Les entreprises essayent de revenir un peu en arrière, là, je crois.
0: Ouais,
4: bah, surtout pour les plombiers, les boulangers en télétravail, et c'est
5: oui,
4: pas
5: les
4: ouf.
5: Les chirurgiens aussi.
0: Ouais. 73% des télétravail. Mais non, parce que vous en avez beaucoup maintenant de. Par exemple, les radiologues. Tous les gens qui passent les scanners, le mec il est chez lui. Ce sont des gens qui font les je sais pas comment ça s'appelle.
4: Slibar.
0: Non.
4: La radio.
0: Mais oui. Mais bien sûr que oui. Le mec, je sais pas comment ça s'appelle là, celui qui fait la.
4: Le manipulateur.
0: Le manipulateur, il est là, il fait ton scanner. Ouais. Mmh. Il te dit j'envoie au médecin et je verrai quand il renvoie. Le médecin, il est chez lui. Tout arrive en fichier d'ordinateur, il dit il y a ça, il renvoie le compte rendu.
4: Bah, les téléconsultations, c'est pareil, hein, le médecin il est chez lui en train de manger là. Et puis,
15: une fois, il avait une clope, le gars. Ah oui. Ce petit tube,
4: vite. Peut-être arrêter de fumer, tu vois.
0: 54% des télétravailleurs affirment avoir trouvé l'excuse de ne pas avoir Internet pour ne pas bosser en télétravaillant. Elle est belle celle-là. Excusez-moi,
15: je peux rien faire.
0: La fibre, c'est une tuerie, c'est bien. Allez, à tout de suite.
2: Le monde est sérieux.
14: Pas nous.
4: Je pensais qu'il y en avait encore.
0: Hein, on a pu.
4: Il y a un peu ça qui a pu.
14: Mais non, non.
0: On a pu, c'est pas une rubrique qui dure une heure non plus. Hein. On va pas faire une heure sur le télétravail. Bonjour, 9h52. 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Vous écoutez, c'est mardi.

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1: C'est Europe 2 que vous écoutez dans un instant. Nous serons de retour. Nous reviendrons avec aujourd'hui donc les super productions et la compile des grèves. Puisque visiblement, il y aurait des grèves alors qu'ils ne sont pas fortes du tout.
2: Hein. Non.
1: Ça n'a pas l'air.
2: Effet d'annonce et.
3: Pour l'instant,
1: ouais, je pense que les gens ne peuvent plus faire grève.
2: Ouais. Oui, c'était pas payé quand
1: mais,
2: tu fais grève.
1: Mais je pense qu'il y a une vraie réalité économique. Nous aurons le saint du jour aujourd'hui, c'est la Saint quoi, c'est pas Saint-Michel ?
4: C'est la Saint-Michel.
1: Important, la Saint-Michel.
3: Ouais.
2: Je reviens juste sur les grèves. Il n'y a pas des fonds, la CGT et compagnie, là, pour.
5: Si, mais pas pour tout le monde, hein.
2: Ah oui.
5: Ah oui, ils gardent pour eux.
2: Les mecs, ils arrivent en Bentley.
1: Une info tordue mais bougrement intelligente qu'on va avoir tout à l'heure. Nous aurons le dossier des auditeurs, c'est le mardi Pookie aujourd'hui. Et je vous enverrai faire un tour à Rezol. Alors, je reviens sur cette info parce que depuis, nous avons eu... l'information a beaucoup évolué. Hein. Il y a eu une remise à jour de l'actu. On apprenait que Caleb Rusk était un stagiaire de 24 ans qui a donc volé une météorite, une pierre lunaire exactement à la NASA. L'échantillon vaut quand même 4 millions d'euros sur le marché noir.
3: C'est ouf.
1: C'est qu'une pierre de la lune. C'est pas tous les jours. Et donc, il s'était rendu compte aux caméras de surveillance que pour sortir tranquillement de la NASA, il l'avait mis dans ses fesses.
3: Ouais, dans ses fesses ouais.
1: Et il a dû le ressortir ensuite. Et c'est même à l'hôpital qu'ils l'ont sous supervision médicale. Ils l'ont ressorti, puisqu'ils l'ont ressorti, l'actu disait, de la cavité rectale de Rusk. Ouais, alors, je crois que nous avons une autre info qui a été envoyée.
3: Ouais.
6: Non, ça se met pas là. Non, ça se met pas là. Oh non.
1: Alors visiblement, ce que tu vas dire n'est pas une blague.
3: Eh non, c'est pas une blague, c'est réel. C'est des auditeurs qui nous écoutent, mon cousin et des collègues à lui, Sohan, Geoffrey et Julien, qui viennent de me dire, nous on vient de recevoir ça de quelqu'un qu'on connaît à l'hôpital, je suis mort, donc j'ai une radio, et c'est quelqu'un qui s'est mis un pot de confiture.
1: Est-ce que je peux voir?
3: Ah oui, je les ai.
1: Est-ce que je peux voir? Est-ce que je peux...
3: Tu peux zoomer?
1: Vous savez qu'il y a eu des vidéos qui ont circulé de gens qui avaient mis une Barbie.
2: Oui,
1: une Barbie.
3: Ah oui.
2: Ah ouais.
3: Vraiment, bah, avec tu peux la démonter la Barbie.
1: Non, tout.
2: Non, mais là, le pot de confiture,
1: avec
2: c'est pas...
1: avec le cheval.
5: le château de Barbie.
2: Comment tu le rentres? Mais non, c'est pas ergonomique. Et d'après la taille du pot, je dirais que ça, c'est du bon de maman, ça.
3: Ah ouais.
2: Ah ouais.
1: Si le truc est vrai, mais malheureusement, il y a beaucoup de gens qui le font. Parce que voilà, il se trouve qu'ils mettent l'objet et qu'ensuite, mais naturellement parlant, ça se referme.
3: Parce que déjà ça, on a les petites tailles ici.
1: Le petit bonne maman. Alors nous, on a la petite taille, nous, on a la version échantillon, croyez-moi.
3: On a la version suppo, nous.
1: Ça, c'est de la... Ouais, enfin, c'est du suppo de compète.
3: Ah oui,
1: ouais.
3: Je te confirme.
1: Et le format familial, faut vraiment avoir une espèce de...
2: Et ils t'ont donné des infos, genre c'est quel parfum, des trucs comme
3: ben
2: ça
3: non,
1: le petit bonne maman. Alors nous, on a la petite taille, nous, on a la version échantillon, croyez-moi.
3: On a la version suppo, nous.
1: Ça, c'est de la... Ouais, enfin, c'est du suppo de compète.
3: Ah oui, je te confirme.
1: Et le format familial, faut vraiment avoir une espèce de...
2: Et ils t'ont donné des infos, genre c'est quel parfum, des trucs comme
3: ben
2: ça.
3: Ben non, je sais pas, j'ai demandé, donc je reviens vers vous dès que j'en sais plus.

0: entraîner un pot et l'accident bête.
1: Ah ouais, ouais, ouais, ouais, sacrément détendu quand même en t'asseyant. Ah ouais, parce que là.
0: C'est vrai qu'il faut être fortement détendu. Genre,
2: t'as une poche à paupers, ça.
0: T'as eu une prime, quoi. C'est vraiment. Oh, dis donc. Non, alors écoutez, voilà. Donc ça arrive, effectivement. Ouais. Et je pense que les gens dans les urgences médicales ont déjà vu passer pas mal de choses.
1: Je n'irai pas goûter chez lui.
0: Hein. Voilà, merci.
3: Là, t'envoies du beurre et du pain, ça fait une tartine. Oh,
0: Merci, à tout de suite. Merci. Une petite minute de pub à peine, juste une minute, et on arrive.
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2: Il est 10h, dernière heure, dans un instant, la compile de la grève, ne surtout pas rater, nous fait trop bonne fête au Michel. Si vous appelez Michel, on peut vous appeler vous, c'était bonne fête, et vous le chantez. Les news. News et météo, Cédric Lecor. Salut Cédric.
3: Salut Coé, bonjour à tous. Un temps plutôt ensoleillé ce mardi sur l'ensemble du pays, ou presque. Une perturbation est en train d'arriver par la Bretagne. De fortes précipitations, des orages sont attendus dans le sud-est à partir de la nuit prochaine, avec des risques d'inondation. L'Hérault, le Gard, la Lozère vont passer du coup en vigilance orange. Je reviens sur la météo dans deux minutes. 14% des professeurs du primaire sont en grève aujourd'hui, selon le ministère de l'Éducation nationale. Certaines écoles sont fermées. C'est donc jour de mobilisation dans la fonction publique. Les administrations vont tourner au ralenti, les enseignants, mais aussi les personnels hospitaliers, les agents des impôts. L'ensemble des fonctionnaires sont appelés à cesser le travail pour réclamer une revalorisation de leur salaire, alors même que le gouvernement envisage de geler leur point d'indice. Plus de 170 manifestations sont prévues dans tout le pays. Les étudiants, les retraités ou encore les pompiers sont aussi attendus dans la rue. Les premiers cortèges vont partir d'Arras et de Marseille, notamment en fin de matinée. Un lundi déjà mouvementé dans quelques 180 lycées perturbés, donc hier, par des blocus. Les lycéens protestent notamment contre le manque de moyens. Des blocus émaillés de violence dénoncés par le gouvernement. 164 interpellations et une trentaine de blessés. Ce matin, une dizaine de lycées sont à nouveau bloqués à Paris. Des blocages aussi notamment à Marseille et à Nice. Dans l'actu également, Jordan Bardella contraint de prendre la parole hier soir sur CNews, quelques heures après la publication par Mediapart de messages antisémites qu'il aurait tenus en 2013. Le président du RN nie en bloc, dénonce une tentative de déstabilisation et a annoncé le dépôt d'une plainte pour diffamation. Noël, c'est dans moins de 3 mois. Et si vous avez l'intention de prendre le train pour les fêtes, sachez que c'est demain matin, de bonne heure, que la SNCF mettra en vente ses billets pour cette période entre le 13 décembre et le 6 janvier, notamment pour les TGV, les TER et les Intercités. Premier arrivé, premier servi. La Fashion Week à Paris, lancée hier soir par une invitée surprise entre deux concerts, Céline Dion, a fait une apparition en défilé à L'Oréal au pied de la Tour Eiffel. Elle a même chanté l'un de ses tubes à Me Live avant d'être rejointe sur scène par les mannequins de la marque. Et puis en football, l'équipe de France version Zidane a enchaîné avec une deuxième victoire en Ligue des Nations. Victoire 1-0 hier soir donc face à la Belgique.
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3: Le temps va rester chaud et ensoleillé ce mardi. Le temps va se dégrader un petit peu. Tout de même, je vous le disais, du côté de la Bretagne avec l'arrivée d'une perturbation pluvieuse qui va ensuite balayer le pays demain. Un mardi marqué par une nouvelle poussée de chaleur. 30 degrés cet après-midi à Auxerre et Brive-la-Gaillarde. 32 à Agen. 29 à Paris et Tarbes. 28 à Poitiers et Angers. 27 à Caen, à Fécamp et Clermont-Ferrand. Des températures qui vont commencer à baisser demain.

0: concernant les robots, la technologie et tout.
1: Oui,
0: il y a une règle en informatique, notamment, et en technologie nouvelle, qui consiste, depuis l'existence des ordinateurs, qui est valable et qui est suivie depuis le début, tous les 18 mois, on double les capacités et les connaissances informatiques et technologiques, tous les 18 mois. Voilà, donc, effectivement, si on le met à l'échelle des 7, 8, 9, 10 ans là, qu'on avait prévu pour les robots, pour le milliard de robots, ça colle pas trop mal. Allez, le bisou!
2: Tu vois?
3: Allez, le bisou!
2: Et ça, c'était en configuration avant l'arrivée de la nouvelle intelligence artificielle qui sera beaucoup plus performante que celle qu'on a actuellement. Donc là, le x2, tu peux encore en faire peut-être faire x4, x10. Ouais. Donc tout va, c'est exponentiel comme ça.
4: Croyez qu'on va être remplacé quand, nous?
5: Par l'IA?
6: Je pense qu'on sera parmi les derniers.
2: Mais ouais,
5: je sais pas.
2: Mais parce qu'en fait, elle va nous écouter, l'IA, et elle va s'habituer à nos styles de vannes et compagnie, à notre style d'humour.
4: Ça veut dire qu'ils font qu'on la surprenne, qu'on fasse des battles de vannes.
6: Ah ouais.
4: Alors,
5: pour l'instant, on est tranquille parce qu'elle est pas drôle du tout.
2: Pour l'instant, oui, non. Mais parce que c'est. Alors, joli.
4: Il a raison. La dernière fois, je lui ai dit écris-moi une présentation d'émission. Oh là là là là,
5: c'est catastrophique.
4: Ah, c'est popek. Ah non, mais là, c'est.
2: Elle y arrivera quand même.
4: Oui, elle va.
5: T'auras pas la spontanéité qu'on a, nous.
2: Mais si, parce qu'elle t'aura tellement étudié qu'elle arrivera à calculer et à te sortir la vanne.
6: Ouais, bah ça va, parce que tant qu'elle écoute un peu Piètre, ça la tasse un peu.
2: Moi, je vais faire régresser, moi.
4: Tiens, elle apprend, puis elle écoute Piètre, et elle redescend.
2: C'est ça, je travaille pour vous, les gars.
4: Bon, dans une info, on aura une info tordue, mais bougrement intelligente dans un instant, avec une histoire de place de parking. Qu'un monsieur voulait absolument se garder, et vous verrez. Vous me direz ce que vous en pensez, je vous expliquerai tout ça dans un instant, et vous verrez que c'est tordu quand même.
2: Mais intelligent.
4: Ugel, c'est ce que vous allez entendre. Vous appelez Michel. Dans un instant, je peux vous appeler pour vous. C'était bonne fête à tous les Michel qui nous écoutent. Oh Michel.
2: Oh Michel.
4: Il y en a plein de Michel.
5: Beau-père qui
4: est espagnol.
3: Si,
4: bien sûr.
3: Ah bah, tu veux pas qu'on l'appelle, hein.
4: Si, bien sûr. Non, mais il est en thalasso, là.
3: Ah, parce qu'on aurait pu faire une petite chanson.
4: Il finit la thalasso, là.
3: Alors, il n'est pas dispo.
4: Beau papa. Là, il doit être en soins avec un peignoir.
2: De la boue et des rondelles de concombre sur le visage.
4: Avec de la. Ouais, effectivement. Il termine une thalasso, mais il rentre demain. Donc voilà. Donc, c'est Michel.
5: Ah, c'est Michel.
4: C'est Michel.
5: C'est Michou.
4: Ah, Michel, c'est un prénom. C'est pour moi le prénom de base. Je trouve Michel, c'est le prénom français.
2: C'est comme Olivier, ça se crie. Michel.
6: Ouais.
2: Olivier. Michel.
4: Fred, c'est vrai,
5: Fred, non, le pire, c'est Bernard.
4: Ouais.
5: Bernard!
4: En fait, t'as raison, il y a des listes de prénoms. Ils ne se parlent pas, ils se crient.
2: Ouais.
4: J'ai demandé à Michel! Michel!
5: Olivier!
4: Ils se crient, Olivier! T'as raison.
5: Bernard, essaye de dire Bernard.
2: Il faut qu'il soit un peu.
4: T'as des Louis, des Léons, des Jean-Camille.
2: Ouais.
4: T'as Michel! C'est vrai. Non, mais vous avez raison, on l'a pas vu comme ça. Tout est en forme aujourd'hui?
3: Oui.
4: Tout est bien, on va faire une belle journée encore. On a encore une
3: belle journée
4: de boulot.
3: Oui, ça va. Voilà,
4: cet après-midi, on sera là pour l'émission, évidemment. Vous vous en doutez bien, pour vous raccompagner en fin de journée, puisque nous sommes là tous les matins. Entre 7h et 11h, l'équipe reprend à 15h30 jusqu'à 18h. Il y aura ma chérie qui sera là tout à l'heure. Si elle vient tout à l'heure. Une telle heure, demain, on la prend comme ça. Après, elle vient dans l'émission. Elle fait partie de l'équipe de l'après-midi.
5: Allez.
4: Elle sera avec nous. Mon petit Pietro va bien?
2: Ça va.
4: Il va bien, Corentin?
5: Ça va.
2: Chel!
4: Comment ils s'appellent tes parents, toi?
5: Olivier. Bah ouais. Chantal!
2: Non, c'est Olivier. Oui, Chantal aussi. Chantal!
4: C'est vrai que t'as raison.
5: Chez moi, c'est ça. Chantal,
4: ça se crie. T'as raison.
5: Oui.
4: Chantal, c'est un prénom.
5: Oui.
4: Ça doit être sympa. Olivier. Michel! Chantal!
5: Non, Olivier.
4: Ah non, mais c'est
5: Olivier.
4: T'as raison que c'est des prénoms qui se crient aussi. Comment ça va, toi?
6: Oui, ça va très bien, et vous?
4: Monsieur Victorien, comment s'appelle les parents s'appellent?
6: Mon père, c'est Géraud, et ma mère, c'est Caroline.
4: Caro, Giro, Vito, c'est marrant.
2: On dirait que des modèles de voitures, ouais.
4: Giro, on dirait une gamme Skoda.
2: Ouais.
4: Bon, en attendant, voici aujourd'hui pour cette journée qui était en théorie une journée noire de la fonction publique, des transports et tutti quanti. Bon, visiblement, c'est pas foufou.
6: Hein. Ouais. Mais moi, je pense qu'il y a vraiment un truc d'économie aussi. Hein. Parce que tu dis, je vais faire grève, je vais les soutenir. Tu regardes combien ça va te coûter.
4: Ouais.
6: Et tu dis, bah, laisse tomber.
4: Pour la peine, nous, on avait fait quand même la compile de la grève avec la chanson des grévistes.
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1: syndicat de la grève.
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2: C'est la merguez. 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
4: La chanson de la CGT.
1: CGT.

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1: Salut.
2: Alors les copines, petite information concernant...

0: président.
1: La chanson de secours de la CGT.
2: CGT, carton grève RTT. CGT, fais tourner.
3: J'ai pas la réponse.
1: C'est pas ça.
3: Non,
4: c'était
1: les mêmes. C'était les mêmes qui avaient fait mangez-moi. C'est le chant du psylo. Voilà, nous avons la chanson des manifestants quand les CRS approchent.
0: Flashball, faut éviter de prendre dans la gueule. Et aussi dans les glaïeuls.
1: J'avais oublié ça depuis longtemps, cette expression, les glaïeuls. La chanson des commerçants qui sont un petit peu inquiets.
5: Toc toc, qui frappe à ma porte? 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
1: La chanson des profs en grève.
5: Il y

0: La chanson de la SNCF en grève.
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0: on était chaud là. Et la chanson du service public, quand tu vas te pointer aujourd'hui, parce que tu pensais avoir rendez-vous, quelqu'un au guichet, tu vas voir que c'est fermé. Tu vas te repointer le lendemain avec tous tes papiers, mais c'est fermé. Ah bon, bah, je vais y retourner le lendemain à 16h alors. Bon, bah tu veux y aller aux heures d'ouverture, mais comme on est samedi...
1: Lundi.
0: Ah bon.
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0: 10h20.

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2: Salut. 10h12, c'est Europe 2 que vous écoutez. Dans un instant, j'adore ce titre. Ça, c'est énorme. Jim Classy Road, c'est le mec de Maroon 5. C'est Maroon 5.
3: Ah, c'est non, Adam Levine, non,
4: c'est
3: il ressemble à Adam Levine.
4: C'est Adam Levine, c'est Maroon 5.
3: Oui. Oui, mais là, c'est pas. C'est Adam Levine, il ressemble, mais je sais pas si c'est lui.
2: Bah, Adam
3: mais
2: Levine.
4: Si, Adam Levine et Jim Classy Road. Ah, ouais, c'est deux choses distinctes.
2: Ça s'entend que c'est la voix de.
3: Oui, il ressemble, oui, c'est vrai.
2: Ah, c'est parce que c'est lui, c'est une bonne raison.
3: Ah, c'est pour ça.
2: Bah oui,
4: Vito.
2: Puis il s'appelle Adam Levine, c'est marrant, il porte quasiment le même nom.
3: Et donc, dans Maroon 5, c'est le mec de Jim Classy Road.
2: Ouais, si tu veux aller par là,
4: non.
2: Mais c'est plutôt. Non,
4: Jim Classy Road, c'est un autre truc, et Adam Levine,
2: c'est autre chose encore.
3: Ah, ouais.
2: Voilà.
3: Ah, oui, d'accord, ok.
2: Voilà, ça y est, t'as compris.
5: Mais si dans la prog, il mettait qu'il y avait Adam Levine, on ne serait pas là, Vito.
2: Oui, bien sûr.
4: Mais c'était pour ça que c'est pas écrit, t'es sûr, fais-moi.
2: S'il avait une culture musicale, on n'en serait pas là non plus.
5: Exactement.
2: Dis ça, je dis rien, pour un mec qui a passé des dépressifs pendant des années.
3: Bah oui, mais justement, ça, je passais pas. J'avais pas le droit de on m'avait dit, tu touches pas à ça.
2: Non, ça c'est pas pour toi. C'est la Saint-Michel aujourd'hui. Bonne fête, les Michel. Bonne fête. Alors, j'appellerai bien mon beau-papa, mais qui est en soin aujourd'hui, en soin de thalasso. Hein. Voilà, donc, sa petite fille dit son dernier jour, je veux pas l'embêter, là. Comme ça, il fait son petit soin de boue, là, machin et tout. Avec belle-maman, là, il a mis son petit peignoir, là, comme ça, il est bien. Bon, enfin, si. Hein. Voilà, c'est les archanges aujourd'hui.
4: C'est les archanges, ouais, donc il n'y a pas
2: Pour ceux qui croient les archanges. Hein. Saint-Michel, si je ne dis pas de bêtises, c'est celui qui a protégé le Mont Saint-Michel.
3: Ah bon ?
2: Et oui, monsieur.
3: Ah, ça se tient. Hein.
4: Mais d'ailleurs, plusieurs Saint-Michel, je crois, non ?
2: Dans oui, mais je crois que c'est particulièrement celui-là.
4: Celui-là, je sais
6: pas. C'est par rapport avec les galettes ?
2: Ça met, non, c'est pas lui qui a fabriqué les galettes Mont Saint-Michel, mais je crois que c'est lui qui a défendu.
6: Les galettes Saint-Michel.
4: Saint-Michel.
2: Oui.
4: Je ne suis pas calé sur l'archange.
2: C'était bon, ça. Tu vois, elle est en train de le taper. Ben, je mets un billet sur la table que ça va pas lui sortir que c'est le créateur des galettes Mont-Saint-Michel. On va laisser faire.
6: Les Mont-Saint-Michel, c'est les galettes Saint-Michel.
2: Eh ben, on va laisser faire, mais je pense qu'il a plus défendu le Mont-Saint-Michel.
4: Alors, c'est un ange majeur, ça me dit, dans les trois religions.
6: Le Mont-Saint-Michel, c'est la mère Poulard.
4: Il est le saint patron de la Normandie et de la France. Avec un. Attends, je cherche le Mont-Saint-Michel là.
2: Ben oui, mais je crois que c'est un rapport.
4: Je
2: ne
4: le vois pas marqué là.
2: Tape le
4: cas. Si, ça doit être. Si, attends. Moi aussi, il est.
6: 50 grammes de beurre.
2: Mais non !
4: Des cases à la basilique du Mont-Saint-Michel.
2: Bah quoi ?
4: Bah, je ne sais pas. Il est désigné il est désigné comme saint par l'Église orthodoxe et l'Église catholique et figure donc au calendrier les principalement fêtés. Bon, et après, ça parle de basilique du Mont-Saint-Michel. Donc, il est là-bas.
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2: Mais je vais te taper. Également, on fête aujourd'hui les Michel, les Adalric, les Allard. Et je vous préviens, aujourd'hui, il y a une tripotère. Les Gabriel.
6: Adalric, je trouve que ça claque comme prénom.
2: Les Gabi, les Michael, les Michelangelo, les Michel E. Bonne fête aux Michel E. Les Michel de Zelle, les Michou, les Michael, les Mickey, les Mickey, les Miguel, les Miguel. Les Mika, les Mikaël, les Mika.
6: Les Mickey, ça existe vraiment.
2: Mickey, bah visiblement. Oh, Mickey. Voilà, j'ai même les Mikaël avec un K, un H, un A, un I, tréma et un L. Les Mike, il y a des gens qui s'appellent Mike.
6: Ouais.
2: Les Raphaël, les Raphaëloun, les Raguel.
6: Les quoi ? C'est quoi le dernier ?
2: Raguel. Voilà, les Sariel, les Uriel, appelez-moi des Michel. Allez,
4: bon, oui, il y a bien un rapport avec le Mont-Saint-Michel, effectivement.
2: Mais non, mais je crois que c'est lui qui a défendu contre le diable, si je ne dis pas de bêtises.
3: Ah ouais.
2: C'est lui qui a.
4: Avec l'épée, là ?
2: Ah ouais, c'est ça.
3: Il était chaud en bagarre.
2: Non, mais je dis ça, je dis rien, mais si vous pouviez vérifier cette légende.
4: Alors, attends, légende.
2: Ange Michel qui a défendu.
4: Archange.
3: Michel
4: défend le Mont-Saint-Michel.
2: Et d'ailleurs, c'est comme ça qu'il s'appelait. Gabriel.
6: Michel.
2: Déjà, il se
4: gueule. Allô ?
6: Allô ?
2: Allô, Michel ?
7: Oui, bonjour.
2: Jean-Michel, bonne fête, Michel.
7: Ouais, c'est ça, c'est ma fête, quand même.
2: Ben évidemment, c'est la Saint-Michel aujourd'hui. Donc moi, je me suis dit, Michel, il faut que je l'appelle pour lui souhaiter bonne fête, mon Michel.
7: Mmh. C'est bien.
2: Ça va, moi, c'est Coé, on est sur Europe 2 dans toute la France. Dites bonjour à Michel.
3: Bonjour, Michel.
7: Bonjour.
2: Ça va ? Donc, est-ce qu'il y a du monde qui t'a souhaité bonne fête aujourd'hui, Michel ?
7: Plein de monde.
2: Ah, faut dire, Michel, regarde, il a l'accent chantant. Qu'est-ce que vous faites dans la vie, Michel ?
7: Je suis retraité.
2: Très bien, ça. Vous avez bossé dans quoi avant ? On est dans le sud, là, non ? Là, on est dans le sud, là, non ?
7: Tout à fait.
2: Sud-ouest, je dirais. Bayonne, Dax.
3: Ah,
2: elle est partie !
6: Il s'est dit, oh là, il va me demander des infos, il va vouloir me vendre des panneaux photovoltaïques, lui.
2: Il m'a pris pour un mec... Ah oui.
8: C'est de l'IA, con.
6: Oh, non, c'est chiant. En
4: 708, l'évêque Aubert d'Avranches reçoit une révélation divine qui marque à jamais le destin de l'île. Selon la légende, l'archange Saint-Michel lui serait apparu à trois reprises, lui ordonnant de construire un sanctuaire sur ce rocher isolé au milieu de la baie. Voilà.
5: C'est ce que tu avais dit ?
4: Non.
2: Non, pas exactement.
5: Alors pourquoi tu fais
6: Mais parce qu'il a même pas écouté ce qu'elle a dit, en fait.
2: Mais vous croyez que ça... Vous savez, c'est pas... D'accord, bah c'est pareil.
6: Il n'a même pas écouté.
5: Il n'y a rien qui va, le gars.
2: Tu vois ? Rappelle-moi d'autres Michel pendant ce temps-là. Ouais, c'est vrai.
3: Il répond plus.
2: Oui, il n'y en a pas qu'un en France, quand même, non ? Michel ?
1: Oui ?
2: Bonne fête, Michel.
1: Hein ?
2: Bonne fête, Michel.
1: Bonne fête, Michel.
2: Ah, parce que c'est la Saint-Michel aujourd'hui.
1: C'est de la part de qui ?
2: De la part de dessus. C'est parce que c'est pas votre fête, Michel.
1: C'est de la part de qui ?
2: Michel, j'ai posé la question d'abord. C'est Sébastien, là, pareil. C'est pas votre fête aujourd'hui ?
1: Sébastien qui ?
2: Est-ce que c'est pas votre fête aujourd'hui,
3: faut
2: Michel ?
3: Faut que tu donnes l'info d'abord.
1: C'est pas ça le souci, c'est quoi, c'est qui au téléphone ? On va s'en faire chier, là.
2: Michel, écoutez-moi bien, Michel, c'est pas la Saint-Michel aujourd'hui ? Michel ! Pas ce petit ton avec moi, Michel. Hein. J'en ai maté des plus...
5: Ça y est, il est bouqué.
3: Merde.
4: Putain, merde. Michel, ils sont compliqués aujourd'hui.
6: Rappelle-le.
2: Il est mûr. Il est à point. Il est saisi dessus, dessous.
5: Même si on lui dit pas bonne fête, on sait qu'on passe un bon moment.
4: Oui, mais nous, on veut la chanson. Les auditeurs en voiture veulent la chanson.
2: Ah bah ouais, là, c'est
5: la mérite.
4: On l'aura pas.
2: Pas sûr qu'il va la recevoir, Michel, la chanson. Ouais. Attention, là...
3: Tête de Dieu.
2: Ah, il décrochera plus, la Michel.
4: Il décrochera plus.
6: L'énervement, on sait jamais.
2: Alors, on n'a pas de chance sur les Michel.
5: Je le vois bien. Tu peux toujours appeler, je réponds pas.
3: J'entends rien.
6: Je sais pas qui c'est.
2: Michel. Paul, allez, un autre Michel. Alors, allons-nous avoir un sans faute. Allons-nous avoir les trois Michel les plus grincheux de
4: France. Michel, il était sympa, moi. Pour moi, Mich-Mich. Tu vois, c'est Mich-Mich, quoi.
6: Mich-Mich, il est grincheux.
8: Allô.
2: Bonjour, madame. Vous êtes la mère Michel ?
8: Oui.
2: Bonjour madame.
3: On l'a retrouvé.
2: Vous êtes Michel alors ? C'est vous Michel ?
8: Oui.
2: Ah mince. Alors je voulais vous souhaiter bonne fête Michel, parce que c'est Michel eux aussi. Voilà, je voulais vous faire une bise.
5: Bonne parole.
8: Merci.
2: Et vous êtes madame Michel ou monsieur Michel ?
8: Monsieur Michel.
2: Ah pardon.
6: Ah bah tu vois.
2: Non parce que je les ai pas... Ah bah oui, non, parce qu'au début j'avais cru que c'était la mère Michel. Je dis tiens, j'ai votre chat.
8: Non.
2: Rien à voir. Donc je voulais vous souhaiter bonne fête Michel. Voilà, c'est aujourd'hui.
8: Merci.
2: On a fait une petite chanson pour toi, Michel.

0: Salut mon Mimiche. Bonne fête.
1: Salut.
0: Michel. À bientôt.
2: Salut.
1: À bientôt.
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0: Ah, tombé sur un Michel, j'embrasse mon beau papa Michel, je fais un bisou. Michel.
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6: Je vous le dis tout de suite, dans un instant, nous aurons le bourgmestre belge, puisque la France a battu la Belgique hier 1-0. C'est pas fou non plus, hein.
7: Non, mais...
8: On n'avait pas l'équipe, c'était l'équipe bis.
6: Ouais. La Turquie, c'était pas fou non plus, hein.
8: Oui,
6: 1-0.
8: Le premier match de Zizou,
6: non, mais
8: les
6: vous
8: gars,
6: me faites pareil, parce que
8: mais on
6: à
8: a
6: chaque
8: gagné,
6: fois,
8: on
6: c'est toujours... Ouais, non, mais
9: et
6: bon...
9: Et toi, à chaque fois, faut que tu triquites.
8: Ouais.
6: Je critique pas, je dis juste que c'est pas fou non plus.
10: Si je peux me permettre, désolé, j'interviens. Je
6: ah, ça va être oui, monsieur Bordas, oui, qu'est-ce passe-t-il?
10: Arrête, tu m'énerves quand tu parles de foot. Tu n'y connais rien, tu n'as pas vu le match. J'ai envie de te dire ta bouche.
9: Ah, voilà. J'ai eu peur, j'ai envie de dire ta gueule.
6: Vous savez qu'un jour, il y avait la Coupe du Monde ou Coupe d'Europe où on était en Belgique.
9: Coupe d'Europe.
8: Magnifique.
6: C'est moi bien. La France se faisait éliminer.
9: Ah ouais.
6: On était en train de manger dans un resto.
8: Contre la Suisse.
6: Il y avait Bordas qui faisait non, je sens pas bien. Je pense en même temps. C'est quoi et il a fini allongé au milieu des tuyas.
8: Ouais.
6: Il était en hyperventilation parce qu'il s'était senti mal.
10: Et moi, je suis un patriote.
6: Parce que la France.
10: Je suis un patriote, j'aime mon pays quand il joue.
11: T'es pas un missile en tout cas.
6: Bon, donc en tout cas, nous aurons le bourgmestre dans un instant, puisque la France a gagné. Bravo, quel beau match! 1-0, fantastique,
8: t'as
6: énorme.
8: T'as regardé le match?
6: Quelle pluie de.
10: Ah,
6: de
10: 4-0.
6: Ouais, ouais, bon. On aurait pu, on n'a pas eu.
9: Il t'a demandé, t'as regardé le match ou
6: bien
9: pas?
6: Bien sûr que non.
9: Ah bah voilà.
6: Ah non, ouais, voilà.
9: Bah donc alors. Si tu regardes pas, tu peux pas critiquer.
6: Non mais c'est vrai, je suis d'accord avec vous. Les matchs comme ça, je m'intéresse pas à des masses.
8: Et voilà. Belgique-France.
6: Oui, non, mais j'aurais rien à faire. On m'aurait ligoté devant ma chaise, devant la télé, j'aurais regardé, mais.
8: De toute façon, t'étais au lit à 19h. Donc
6: non, un peu plus tard, 20h30, mais.
11: Le match n'était pas commencé.
8: Endormi pendant la Marseillaise.
6: Vous voulez que je vous dise, commence beaucoup trop tard. Commence beaucoup
9: trop
6: tard.
9: T'as regardé quoi hier soir?
6: S'ils veulent que je regarde, je sais même plus. Je suis endormi. Un film qui avait l'air pas mal, mais je me suis endormi. Vraiment, j'étais nazi. Le lundi, c'est toujours compliqué. Nous aurons dans un instant Martin Garrix et Ed Sheeran aussi. Nous aurons les auditeurs, le dossier du mardi Pookie. Vous avez des choses à balancer sur quelqu'un, quelque chose à dire, n'hésitez pas, vous faites le 06 33 11 32 11, c'est mon WhatsApp, pareil pour nous laisser des messages, venez balancer, venez dire ce que vous voulez. Nous aurons le bac à coco tout à l'heure direction Risoul,
9: oui.
6: Pour pouvoir gagner pour 4, vous avez votre hébergement, la location, les forfaits évidemment qui vont avec pour 4 personnes. 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
9: sur le
6: vous
9: domaine allez... de la forêt blanche.
6: Vous allez exactement. Adorer là-bas. Et j'avais raison hein, sur l'archange Saint-Michel qui a terrassé le dragon.
9: Ah ouais,
11: ah ouais.
6: Plein d'auditeurs qui m'ont dit bah voilà, bah, bien joué Coco. Il avait raison, notre Coco. Bah, j'ai une info.
11: En 2026, il aurait les associations animalistes sur le dos.
6: Ouais. Il a chassé un dragon.
8: C'est ça.
6: C'est protégé les dragons. En attendant, j'ai une info qui vient d'arriver.
12: Alors ça, c'est très tordu, mais bougrement intelligent.
6: Un homme essayant de se garantir une place de parking permanente à l'extérieur de son appartement a eu une idée.
8: Mmh.
6: Il a pris les choses en main pour avoir sa place. Il a peint un symbole de stationnement handicapé directement sur le trottoir.
11: Ah, pas mal.
6: Et pendant un petit moment,
11: c'est pas bien, mais...
6: ça a fonctionné. Jusqu'à ce que les travailleurs de la ville remarquent que le marquage ne correspondait pas vraiment à l'aménagement officiel. C'est là que le plan s'est retourné contre lui.
11: Ah, ouais.
6: Une dépanneuse a été appelée. Et la voiture qu'il essayait de protéger des autres conducteurs, finalement, a été enlevée. Il a dû aller la chercher à la forêt.
11: Mais n'empêche, ouais, ça se fait pas, mais c'est pas con. Hein. Pas idiot. Hein.
6: Sinon, tu peux peindre un symbole hélicoptère.
11: Ouais.
6: Mais t'es pas à l'abri d'avoir des mouches et passe-partout.
11: Et pourquoi?
6: Mec, passe-partout.
11: Quoi?
6: Mouche, un hélico.
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1: Salut tout le monde, vous nous laissez des messages au 06 33 11 32 11 et bienvenue sur la seule émission qui vous accompagne jusqu'à 11h du matin. Oh là, t'es dur aujourd'hui.
2: Coucou l'équipe, ben, je viens d'entendre la dame qui disait qu'elle n'avait pas la grève chez elle.
1: Ouais.
2: Moi qui habite dans le Haut-Var, les profs font grève.
1: Ah.
2: Donc ma fille est à la maison. Bisous l'équipe. Ah
1: ouais. D'accord, bah bisous. Pendant voilà. ce temps-là, bah,
3: elle,
1: bisous,
3: elle a
1: madame.
3: 6 mois, elle est toute seule.
1: Bisous ouais. madame. Pendant ce temps-là, Stouff est en train de faire les poussières ouais. sur les
3: ah
1: écrans
3: non,
1: de ce studio.
3: Tu vas tout soulever ouais. là, on va tousser.
1: On est d'accord que donc la ligne ouais, ménage, la ligne ménage a disparu du budget d'Europe 2.
4: Ah
3: c'est une fois
4: là.
3: Par an.
4: Hein. Non, d'accord. Attends, mais il y a une couche sur les ordi, par contre, c'est hallucinant.
1: T'as pas vu derrière.
4: Ah, je veux pas, non, mais j'ai.
1: T'as pas vu derrière.
4: J'amène mon Swiffer demain, les gars.
5: Tu m'étonnes qu'on tousse et tout.
1: Non, mais.
3: Il y a encore un mouchoir de Benjamin Castaldi.
1: Oh, mais franchement, la ligne. Eh, les gars, il y a une ligne budget nettoyage studio. Oh. On la supprime, non
3: ouais.
1: ah, allez, on la supprime. Allez, c'est bon. Bah,
4: non,
1: c'est
4: non, mais
1: fait.
4: J'amène
1: bon,
4: mon Swiffer demain.
1: Ah, c'est une bonne journée. Hein. On a économisé des
5: jours.
1: Moi
5: aussi,
4: j'en ai
5: le mien.
4: Toi aussi, ah. moi.
1: Bon, en attendant à 10h30. Ouvrez la porte, que cette poussière parte. Parce
4: ouais,
1: que
4: ouais.
1: On ferme la porte, on va crever. Hier, victoire des Français, 1-0. Comme je l'ai entendu dans le studio, on aurait pu en mettre 5 s'il n'y avait pas eu autant de poteaux. Ben voilà,
3: ouais.
1: but de Michael Olysée.
3: Ah, très beau but.
1: Tout le monde est content de ça, c'est vrai.
3: Oui.
5: Ah bah oui, bah par contre, il y en a un qui est moins content, c'est notre ami Bourmestre
1: ah,
5: belge. Vous êtes là, allô?
1: Ah ça, allô j'en dis. Ah bah oui, hein. Ah ouais. ça. Toi, j'en étais sûr. J'aurais parié
5: pourquoi
1: une roupette de. Une roubignole, j'aurais mis sur la table.
5: Oh.
1: Je me la serais clouée, la roubignole, que t'allais m'appeler. T'es pas en grève, toi?
5: Ah non, on fait pas grève, on est là. Et on voulait prendre de vos nouvelles ce matin, comme ça.
1: Oh, comme par hasard.
3: Comme de par hasard.
1: J'ai envie de prendre de nouvelles.
5: Bah
1: si
5: oui.
1: tu peux pas venir hier. Non, il peut pas venir hier. T'as vu ce matin.
5: Bah
1: et
5: oui.
1: pourquoi? Je vais te dire pourquoi. Ne cherche pas à répondre. Fais pas travailler ton petit cerveau gréviste. Va faire grève, j'en dis. Ton carburant est en 3 balles et tu viens jouer avec mes alors, je t'ai gonflé, toi. Hein.
5: Non, on vous a battu 1-0 hier avec l'équipe B en plus. Mais tranquille en plus.
1: On voit que l'équipe B, bah, bah,
3: ouais, ouais.
1: Juste tranquille, nanana. Et ma main dans ta gueule, tu vois, si on est tranquille, hein. T'as pas. Tu sais quoi, pas comme les attaquants belges, genre, je vais te cadrer, ma main, là. T'es
5: ouais.
1: là, t'es fier, hein, t'as pas de bloc dans le cul, hein, t'es un péteux. Tu sais ce que t'étais un péteux
5: ouais, ouais.
1: On a gagné, faut le malin. Hein,
5: fais pas le malin, on a gagné, c'est tout. Il y a rien de méchant, 1-0.
1: Ah non, ça s'en fait pas. Je te dis, je le répète, je te regarde les yeux dans le téléphone, fais pas le malin.
5: Pourquoi
1: vous allez laisser gagner, ton
5: ah
1: pays
5: bon
1: va mal, tu es triste, t'es un chanchon.
5: Ah ouais
1: c'est un chanchon.
3: Ouais, t'as
1: une gueule, on dirait un multiplat qui a été refait. Bah,
5: ça,
1: hein,
5: ça veut dire quoi, ça
1: c'est-à-dire que c'est mieux, mais t'es toujours dégueulasse.
5: voilà. mais
1: les gens qui ont des multiplats, ils savent de quoi je parle.
5: Mais quel est le rapport avec le foot, là?
1: Bon, si on vous battait hier,
5: ouais,
1: hein, bah, t'aurais encore plus déprimé. T'aurais une gueule, on aurait dit mon cul après 15 jours de ripette. Zidane, il aurait été critiqué, ça aurait été à la fin du monde, oui, avec tout l'argent qu'on a mis, ils mettent pas de but.
5: Ouais, ouais.
1: On en aurait profité pour vous envahir.
4: Voilà.
1: Mais
4: ah
1: qu'est-ce que je fais? J'en dirige Paris, je me mets sa batte et terminé mon souhait. voilà. Alors, pour la peine, allez faire grève et tant te repose le
5: d'accord
1: français. T'as encore un mot à dire?
5: Ouais,
1: eh ben, j'écoute plus.
5: Bah, d'accord.
6: Chez nous, tout le monde est le bienvenu, sauf ta mauvaise humeur.
3: Il l'a bien pris. Hein.
1: Oui,
4: ça va.
1: Globalement, il le prend bien. Salut, Martin Garrix, Ed Sheeran, c'est Europe 2. Nous sommes mardi le 29 septembre. Stay.

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2: Bonjour. Vous allez bien aujourd'hui?
3: Oui.
2: La vie est belle. Bonjour mon petit Vito. Bonjour mon petit. Qui êtes-vous?
3: Corentin.
2: Oui. Ben oui, bien sûr. Bonjour, évidemment, c'est vous. Monsieur Piet n'a rien à foutre, il n'est pas prêt. Et puis nous avons Stouff qui est là comme tous les jours. Nous aurons Taylor Swift dans un instant. Après, on aura le temps pour Taylor Swift ou pas?
3: Je pense, oui.
2: On aura le temps. On aura du Taylor Swift dans un instant. On aura très peu de pubs et je vous offrirai la possibilité d'aller faire un tour à Risoul. 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
2: On jouera tout à l'heure. Le mardi Pookie, qu'est-ce que vous avez envie de balancer et surtout sur voilà, qui? Faisons une bise à mon petit Grégory. Ça va mon Greg?
6: Oui. Et vous?
2: Oui, ça va Greg. T'habites où Greg?
6: Moi j'habite dans le sud-ouest. J'habite à Condon.
2: Condon, d'accord, dans le sud-ouest. Eh, dis donc, j'ai appris un truc. Que le ça demanderait à être confirmé, mais il me semble que le feu qui a eu lieu cet été dans les Landes, il vient seulement de s'arrêter.
3: Oui, qui a ravagé 400, je ne sais pas combien d'hectares, 400 000 hectares.
2: Parce qu'en fait, il n'y a plus de feu à proprement parler,
4: mais en dessous. Il y a des risques.
2: Mais c'est en dessous.
3: Mais les feux des Landes qu'il y avait eu il y a quelques années, ils ont mis un ou deux ans à les arrêter complètement.
2: C'est un truc de dingue. C'est-à-dire qu'en fait, le feu, il est
3: tapis en dessous.
2: Mais je ne savais pas, j'ai appris ça ce matin. Donc ça y est, là, visiblement, c'est définitivement terminé. Grégory, je t'écoute, tu balances sur qui?
6: Alors, je ne sais pas comment il s'appelle, mais c'était dans une boulangerie donc de Condon qui a ouvert il n'y a pas longtemps. Et de 7h à 7h30, ils font des pâtisseries à moins 50% pour pouvoir vider le stock.
2: Ah, c'est le soir, ça, non?
6: C'est le soir, voilà.
2: Ouais, c'est pas
6: donc,
2: mal,
6: je dis pas le nom de la boulangerie, sinon je suis obligé de toutes les citer.
2: Non.
6: Mais voilà, on y va avec ma fille. Donc ma fille, elle a 7 ans. Et elle me dit, je veux un gâteau, papa. Donc j'y vais. Je lui dis, bah, écoute, on va attendre que ce soit à 50% et on regarde. Donc on rentre. Il y avait un monsieur avant nous. Je lui dis, regarde celle que tu veux et je te la prendrai. Donc elle regarde les boules des pâtisseries. Elle me dit, je veux le gâteau aux fruits. D'accord. Je lui dis, bah, écoute, on attend. Le monsieur devant nous l'a entendu. Il nous a regardé avec un petit sourire. Et il a dit, ah ben tiens, pendant que je suis là, je vais prendre des gâteaux. Et j'ai dit, non, il ne va pas nous faire ça.
2: Oh,
6: si, il a pris tous les gâteaux aux fruits.
2: Oh, le bâtard. Mais c'est pas possible. On va lui casser la gueule.
3: Voilà,
2: où est-ce qu'il habite? Je veux ça. Mais ça.
3: Avec le sourire en plus.
2: En caressant la tête de la petite. Ça va, ma chérie?
3: À la sortie, après les gâteaux, on les a mis à la poubelle et il est rentré.
2: Mais j'aime pas ça.
3: J'aime pas la myrtille, de toute façon.
2: J'aime que le chocolat, moi. Non, mais c'est vrai que c'est dur. Alors, qu'est-ce qu'elle a eu, la petite?
6: Ben, rien du tout. Du coup, il n'y a plus de gâteau. Elle a pris les derniers qu'elle voulait. Le reste, elle n'en voulait pas.
3: C'est un bout de pain.
6: Voilà, un bout de pain. Je lui ai pris la baguette. Elle a mangé un bout de pain. Elle était un peu dégoûtée.
4: Ben,
6: moi, j'ai un petit message pour ce monsieur. Hein. Je lui dis, avec tout le respect, je vais le vous voyer. Que le cul vous pèle et qu'il épouse des ronces aussi grandes que votre connerie.
3: Ça c'est bien,
2: du jardinage. C'est quoi? Dis-toi que c'est pas bon pour son taux de glucides.
3: Voilà. Non, puis c'est pas bon pour son karma.
4: Oui.
5: Aussi.
3: Ça, mon gars, en arrivant là-haut, il va le payer.
2: Mais bien sûr. Moi, je pense que là-haut, il était à Saint-Pierre, il a le listing.
3: Ouais.
2: Dis donc, il appelle l'autre, c'est Michel.
3: Michel! Michel, viens voir, regarde, c'est le mec avec.
2: Oui, c'est vous avec les petites. Qui a piqué les fraises de la petite. Allez voir là-bas.
3: Puis tournez-vous. On n'a plus de gâteau, on n'a que des ananas.
2: Mais c'est tellement. Mais faire ça à une enfant, mais c'est tellement moche.
5: C'est pas bien.
2: Allez, je te fais un gros bisou, mon ami, t'embrassera. Comment elle s'appelle, la petite?
6: Elle s'appelle Lucie. Tu feras
2: un gros bisou à Lucie. Bisous, mon pote. À bientôt.
6: Bisous.
2: On a qui? On a Coralie. Ah, je suis choqué par cette histoire.
3: C'est horrible.
2: Ça
3: m'a retourné.
2: Ça va, Coralie?
7: Oui, bonjour.
2: Bonjour Coralie, ça va? Excuse-moi, j'ai perdu. Si tu m'entends plus des fois, c'est que j'ai perdu un stylo. Mais j'ose pas fouiller trop parce qu'avec le paquet de poussière qu'il y a là-dedans, je peux retrouver le corps d'un animateur disparu. Alors, vas-y, je t'écoute. Tu balances sur qui?
7: Alors, moi, je balance sur ma mère.
2: Qu'est-ce qu'elle
7: a fait? Ma mère, elle est chiante.
2: Ah bon, pourquoi?
7: Elle a toujours un truc à dire. C'est-à-dire que tu vas au resto, tu te postes, toi, en photo, en resto avec ta femme. Tes enfants, ton mari, ah ouais, ben tu vas encore grossir, tu veux prendre l'apéro, ah c'est bon, arrête l'alcool. Il y a toujours un truc à dire, peu importe ce que tu fais, il y a toujours un truc.
3: Un truc négatif en plus.
2: C'est la petite phrase que tu prends quand t'es avec tes potes, tu reprends une bière, puis t'as ta femme qui passe derrière. Ah, tu reprends une bière.
4: Ouais.
2: D'accord. Ah, ouais, tu reprends des gâteaux.
7: En fait, ma mère, elle range la bouteille directement. C'est-à-dire qu'on est, on est avec des invités.
4: Un verre.
7: Elle attrape la bouteille, elle va dire, bon, c'est bon, maintenant on arrête de boire, on va manger.
2: Et donc, ça a l'air sympa,
3: le repas de famille
2: avec toi, Noël, il est vite plié, à 22h, tout le monde est couché, non?
7: C'est ça, exactement, c'est ça.
2: Oh, mais il faut se faire plaisir.
7: On essaye de lui dire qu'il y a des choses qui ne se disent pas, qui ne se font pas. Elle s'en fout.
3: Peut-être que c'est une pince. Elle veut
2: non,
3: pas,
2: mais il y a des gens qui sont comme ça. Il y a des gens, par exemple, ils en ont marre. Ils n'aiment pas l'apéro. Ils en ont marre de l'apéro. Ils vont dire bon, allez, on va les manger. Hein, parce que machin.
3: Non, mais toi, c'est pas ton genre de faire ça en plus.
4: Non, mais c'est les réflexions permanentes. Quand ça, c'est insupportable.
7: Mais c'est pour tout. Ouais, en fait, c'est pas forcément que pour ça, mais c'est pour tout. C'est tout le temps. C'est permanent, en fait.
4: C'est
7: tu fais. Je l'aime d'amour.
4: Tu fais une belle photo avec ton mari, ce qu'elle disait. Le seul truc, tout le monde va dire des compliments. Oh, vous êtes beau,
7: ouais,
4: des machins.
7: Ouais, voilà.
4: Et la mère, elle dit,
7: voilà.
4: T'as grossi quand même.
7: Elle va dire, ah ben super, c'est ça le régime. Mais voilà. En fait, si on veut aller au resto, on va au resto. En fait,
2: t'as raison, mais fais-toi plaisir.
7: On fait ce qu'on veut.
2: Mais bien
3: et
2: sûr.
3: Pour l'héritage, exactement. Après, plus tard, hey, tu passes pas bisou. Tout dans l'alcool, ouais. C'est bon. Là.
2: Je t'embrasse fort, bisous ma belle.
7: Merci beaucoup.
2: Bisous ma Coralie. Marie-Virginie, c'est ça? C'est Marie-Virginie?
8: Marie-Virginie.
7: Oui.
2: Ouais, Marie-Virginie, je connaissais pas Marie-Virginie.
8: Non.
2: Dis donc.
8: Ouais, c'est pas commun.
2: Bonjour ma petite Marie-Virginie, je t'écoute. Tu balances sur qui?
9: Bonjour.
2: Allez sur qui?
9: Bonjour. J'avais un doute. Alors moi je vais balancer sur une amie.
8: Ah, d'accord.
9: Voilà, ça s'appelle Stéphanie, elle est tout à fait gentille, tout à fait serviable, tout ça. Et la chose que j'ai à lui reprocher, c'est qu'elle est fortement intrusive sur tout ce que je fais. Mais tout. Comment expliquer ça? Je vais au boulot, elle est tout le temps là, elle essaie d'être derrière moi, elle me localise et puis elle me klaxonne quand elle me trouve en voiture.
2: Ah oui.
9: Ou quand je reçois de la famille chez moi.
2: Elle est tout le temps derrière. Hein. Ou quand je suis aux toilettes. Elle est là.
3: La nuit, elle est dans le coin de la pièce.
2: Elle est dans le coin, elle fait comme si j'étais pas là.
9: Et je reçois de la famille, elle fait bah attends, j'arrive. D'accord.
2: Quand je fais un câlin, allez ma grande.
9: C'est limite un peu ça. Elle est quand même aussi du genre à dire à mon chéri, à qui je fais un bisou, de lui dire de faire certaines choses avec moi parce que ça peut lui plaire.
2: Quoi? Pardon?
3: Pas compris.
2: C'est là que ça devient.
9: Je sais pas si vous voyez ce que je veux dire.
2: C'est-à-dire que je comprends pas à quel moment ça se propose, c'est-à-dire.
4: Elle veut s'incruster dans votre lit?
9: Non, tout à fait normal en soirée qu'elle dit tu pourrais lui faire ça, tu sais, ça pourrait lui plaire.
8: Ah, ça veut dire que. Mais ça veut dire que ton chéri lui en a peut-être parlé.
9: Ah non, pas du tout, non, il est pas du genre comme ça. Non.
2: Oh, il est pas du genre. Alors, pas de ça chez nous, monsieur. Bisous, ma belle, je t'embrasse fort. Gros bisous, on embrasse ta collègue.
9: Bisous.
2: Attention, elle est derrière.
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2: Cette Europe 2 que vous écoutez, voici Taylor Swift. Dans un instant, nous serons de retour et je vous envoie à la montagne. Vous ne rêvez pas, les vacances à Rizoul, c'est pour vous.

0: Dans un instant, on va jouer ensemble. Le temps qu'on retrouve le chef pour jouer au bac à coco et tenter de gagner votre séjour complet à Risoul. Ça sera dans un instant. On va jouer avec Élodie et Antoine. Restez bien là. Et puis, on écoutera peut-être Kouj, hein, si on a le temps.
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0: 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Il est là.
2: A tout de suite, on est de retour.
0: Ah oui.
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2: Merci d'être là tout le monde, c'est le moment de vous envoyer peut-être à la montagne, à Risoul, 1850, c'est ça? Vous allez être à plus de... Attendez, vous êtes à plus de 2700 mètres quand même.
3: Non, enfin, le ski. Oui,
2: évidemment.
3: L'hôtel, il n'est pas à 2007. Vous êtes à l'hôtel à 4008 avec un masque à oxygène.
2: Allez-y, prenez un piolet. C'est des forfaits, bien sûr. Vous avez l'appartement à valeur 1 700 € pour 4 personnes quand vous voulez. Peut-être pour Élodie et toute sa famille. Bonjour, ma petite Élodie, ça va?
4: Bonjour, ça va? Bonjour, l'équipe.
2: Oui, Élodie, où est-ce qu'elle habite, Élodie?
4: Je habite à côté de Caen.
2: Je suis très content de t'avoir au téléphone, Élodie. Ça va, la journée se passe bien?
4: Oui, en fait.
2: Tu choisis qui, Élodie?
4: Souffle.
2: Allez, ma petite Souffle, au boulot. Et de l'autre côté, Antoine, il va falloir calmer cette
5: bestiole là.
2: Ça sent le petit chien, ça sent le chien à sa mémère.
3: Le berger allemand qui va t'attaquer dans 30 secondes.
2: On est sur du York là. C'est quoi le chien?
3: C'est
2: quoi, Élodie, le chien?
4: C'est un Golden.
6: C'est un Golden qui a mangé un York.
2: Ouais, j'ai l'oreille. Antoine, ça va, Antoine?
7: Ça va, et toi, Coé?
2: Ouais, ça va, mais mon pote. Tu choisis qui, Antoine?
3: Un York.
2: C'est quoi, Élodie, le chien?
4: C'est un Golden.
6: C'est un Golden qui a mangé un York.
2: Ouais, j'ai l'oreille. Antoine, ça va, Antoine?
7: Ça va, et toi, Coé?
2: Ouais, ça va, mais mon pote. Tu choisis qui, Antoine?
3: Un York avec une perle.
7: Je te choisis, toi.
2: Merci. C'est

0: être. Allez, quand vous voulez, on y va. Allez, la lettre S.
1: Ah.
0: Ça y a sympa, il y a fantastique.
2: Ah oui.
0: Super.
2: Je suis plus heureux. Ça le suffit.
0: Ça le suffit.
1: Allez, stouffe là.
2: Est-ce que ça écrit là-bas?
1: Ah oui.
2: Oh, je crois qu'il est complet, Koé. Allez, il en manque une.
1: Allez.
2: Ah, il est
0: allez,
3: bon,
0: allez,
3: bon,
0: allez,
3: bon, bon,
2: bon, bon, bon, bon, bon, bon,
3: c'est bon,
2: c'est bon.
1: Il est con, à tout. Je suis sûr que vous avez trouvé le nom de film érotique en premier.
3: Non.
0: J'en avais un, mais il n'était pas érotique. Il était à catégorie au-dessus.
1: Ah. Il était moins de 18.
0: Un métier.
3: Soigneur.
0: J'ai mis saltimbanque.
2: Saltimbanque. C'est pas un métier, saltimbanque.
1: Mais non.
2: Si,
1: c'est un... Bah, c'est un mec, quand il neige... Il met du sel et il sale ta main.
0: Ah, oui. Bon, ah c'est quoi devant les banques.
1: Voilà.
0: Il sale ta banque.
1: Il sale ta banque.
0: Voilà. Si c'est un métier pointu, c'est un métier qui
2: met du sel devant le Crédit Agricole. Voilà.
0: C'est un sale ta banque.
1: Dans la commune, sale ta
0: banque. Soigneur, vous l'acceptez?
3: Oui, ah oui,
0: soigneur,
3: oui. Animaux,
0: il y avait sage-femme. Hein. Un vêtement. Ouais. Salopette.
3: Salopette.
0: Ah ouais, pareil. Ouais. Au petit déjeuner.
3: Du sucre.
0: J'ai mis une soupe.
2: Mais non.
0: Mon oncle, il mangeait de la soupe.
1: Ma soeur, elle prend une soupe.
2: Oui, mais bien sûr. Tu penses pas au petit-déj quand tu dis de la soupe.
0: Potage, il y en a qui prennent le petit-déj. Ah, je suis désolé, mais monsieur, c'est pas parce que c'est pas vos goûts.
2: Je t'accepte la soupe, mais je prends pas le saltimbanque.
4: Ouais. Okay. Bah, si, je viens de regarder, il y a saltimboulangerie,
0: un nom pour un film érotique.
3: Saute pas dessus.
1: Bah, si, saute pas dessus.
2: Allez, vas-y.
3: J'avais autre chose, mais j'ai pas
0: mis. Moi aussi, je l'ai. Mettre su sur moi dans les fesses.
2: Su sur moi dans les fesses.
1: Bah, c'est mignon, ça.
0: Si, c'est érotique, c'est pas porno.
1: Ouais,
2: validé.
1: Ok,
2: je vois bien.
0: Je t'ai su sur moi dans les fesses. Le mec, il est dodo.
3: Vous êtes fou, vous êtes fou.
0: Tu arrives, très amoureux de toi.
1: Tu rigoles, passe-moi le sel.
0: Su sur moi dans les fesses. Dimanche soir, c'est ça.
2: Ça marche.
0: Un mot pour décrire Pietre, suffisant.
3: Oh, super.
2: Ah, elle est bien, ma petite stouffe. Suffisant. Suffisant, moi,
0: parfois,
2: je suis suffisant.
0: Oui. Sur ta vanne, tu fais oui,
4: ouais, ça suffit. Suffisant. Ça suffit.
0: Une fois, tu as dit, ça suffit, t'es suffisant.
1: Moi, j'avais super héros.
2: Bah, oh,
3: super.
0: C'est moi qui perds.
2: Bah oui, super.
0: Ah, mince. Oh, putain. Elodie. Elodie.
5: Oui.
1: Ah.
0: C'est toi qui gagne, Elodie. Tu vas à la montagne, Elodie.
5: Merci beaucoup.
0: Elodie, la montagne. Elodie, la montagne. T'es bonne au ski, Elodie?
5: C'est génial. Oui,
0: c'est vrai.
5: On y va régulièrement.
0: Ah, bah t'es blindé. Ah, bah, voilà.
2: Okay. D'habitude, je pars à Megève tous les ans.
0: Mais d'habitude, c'est RTL qui offre le voyage.
2: Je connais bien l'hôtel, j'ai mon chalet à côté.
0: Pour une fois que c'est en deux, ça me fait plaisir.
1: Ah, faut que je change mes rossignols, je les ai usés.
0: Ouais, je te fais un gros bisou.
5: Ouais, merci à vous. Je t'en tous les jours.
0: Ah, bah, t'as un gros bisou.
5: Je vous adore.
0: Rejoue dans deux semaines, on offrira des trucs fusables comme ça. Bah, on va vraiment avoir tout. Hein. Bisous, ma belle.
3: Parfait, quoi.
0: Allez.

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1: Dans un instant, c'est Miley Cyrus que vous allez entendre pour débuter la nouvelle heure sur Europe 2. Si vous entendez Miley Cyrus enchaîner avec Clément.
2: Ça, c'est Alex Warren.
1: Ça, c'est Alex Warren.
2: De nouveau. Pas mal, hein?
1: Ça, c'est Miley. Dès que vous entendez Alex Warren, Miley ou Miley, Alex Warren et Clément. Vous gagnez peut-être 30 000 euros, c'est le triple mix pop Europe 2 of the world at the beginning, de 5e étage. Pour gagner les 30 000 euros, il faudra envoyer pop, POP, au 7, 12, 13, si vous entendez les trois dans n'importe quel ordre.
3: Oui.
1: Ne vous faites pas avoir, c'est pas que dans l'ordre que vous avez entendu là, c'est dans n'importe quel ordre. On revient tout à l'heure, 15h30, tu seras là ma petite soufflette.
3: Oui.
1: On aura Nat qui sera avec nous en plus cet après-midi. Bisous à toute l'équipe, portez-vous
3: bien.
1: On vous retrouve 15h sur Europe 1 pour Y en aura pour tout le monde. Et ensuite, on remet le couvert pour la fin de journée, on va pas vous laisser tout seul comme ça.
3: Non.
1: Vous croyez pas qu'un jour de grève, on va vous laisser tout seul. Alors vous rigolez ou quoi? Allez, à tout de suite, bisous, belle journée. Ciao.
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0: Europe 2, bonjour, c'est Julien Fruté. Alors je vous souhaite la bienvenue et je souhaite aussi bon courage à tous les parents qui ont dû poser un RTT pour garder leurs enfants vu que certains professeurs font la grève. Et franchement, gaspiller un RTT pour ce motif-là, ça fait chier. Voilà. T'en veux à ton enfant là-bas, ouais. T'en veux même pas aux profs qui font grève, non, ils ont une très bonne raison de la faire, mais du coup t'en veux à ton gosse. Il va me le payer celui-là. Beyoncé, Dua Lipa, Rihanna ou encore Temper City, toutes vos stars pop préférées arrivent sur Europe 2.
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Bon, on vient de démarrer la playlist Pop Europe 2 pendant 30 minutes non-stop avec vraiment tout ce que vous aimez. Hein. Jamelia au programme Superstar Classique Pop Europe, dont on adore. Olivia Rodrigo juste avant. Et puis le groupe Kyo qu'on attend avec impatience sur scène. Ils seront en tournée un peu partout en France à partir de janvier 2027. Et Kyo en live, c'est fou. On écoute Le Graal sur Europe 2.

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Non mais il vous la faut, hein, vraiment. Application Europe 2 installée d'urgence, c'est pas encore déjà fait. J'ai un très joli classique pop Europe 2 du groupe Coldplay à vous jouer, vous allez vous régaler avec ça. Coldplay, juste derrière le duo Tove Lo Stromae, on écoute Des Fleurs sur Europe 2. Évidemment.

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Bon, c'est la pause déjeuner qui démarre avec la playlist au Pop Europe 2 pendant 30 minutes non-stop. Et attention, parce que ce genre d'ambiance, ça donne envie plus de commander une tournée de cocktails plutôt que d'aller à la cantine, hein, on est d'accord? Allez, calmons-nous, c'est ni le lieu ni le moment, on n'est pas là pour ça, attention. Mais oui, mais c'est de la faute du gel tout ça. Voici Moving to the Sun sur Pop Radio.

0: bien envie de vous jouer Teddy Swims sur Europe 2. Je sais que vous l'aimez fort, donc avec lui je prends pas de risque, hein. Je suis sûr de vous faire plaisir. D'ailleurs, tiens, tardez pas trop pour récupérer vos places. Il fera deux dates de concert à Paris, à l'Accor Arena, les 30 et 31 mars 2027. Et c'est déjà complet pour le 30 mars. Voilà, ça part très très vite. Teddy Swims, Avicii et Arena Grande se préparent sur Europe 2.
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Ouais, quand c'est bon comme ça, c'est Europe 2, hein, ça c'est sûr. Qui d'autre vous passe de la bonne musique comme ça? Où ça? Ici, c'est tout, sur Europe 2. D'ici, c'est Théodora, on écoute Mélodrama, juste derrière Pink, bonus pop Europe 2.

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Bah, vous savez ce qui va se passer demain matin à 8h20 sur Europe 2. 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

Alors, je vois que ça plaît à tout le monde, donc on continue de profiter de la playlist Pop Europe 2 pendant 30 minutes non-stop. Alors, je vous mets l'un des plus grands classiques Pop Europe 2 de David Guetta. Je veux d'ailleurs Somber et cette chanson qui parle de complexe physique. Et je vous dis ça en m'apprêtant à manger un hot dog. Somber sur Europe 2. 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

Europe 2 à 13h. Alors il y a des profs qui font grève aujourd'hui, pas tous, hein. Alors il y a des profs qui bossent bien sûr, mais en revanche pas de cantine dans certaines écoles pour les enfants. Ça y est, ils mangeront ce soir, c'est bon. Les décennies de Chai, Katy Perry, Manon Lisa pendant 30 minutes non-stop, c'est la playlist Pop Europe 2.

0: Europe 2, franchement, on compte les jours, on est tellement impatients. J-17 avant la sortie du prochain album d'Angèle le 16 octobre. Oh, on a tellement hâte. On a hâte aussi de la voir sur scène, hein, évidemment. Elle partira en tournée un peu partout en France à partir de mars 2027. Angèle, elle arrive là sur Europe 2 après Milky Chance et après Temper City sur Europe 2. 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

La radio de Taylor Swift, bien sûr, c'est en Europe 2. Alors, quatre chansons inédites sorties vendredi sur la réédition de son album The Life of a Showgirl, et celle-ci en fait partie. Taylor Swift, on écoute Passion Zero sur Europe 2. 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

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Et je vous préviens, Miley arrive avant 14h. Alex Warren ne va pas tarder aussi, donc faites très attention, ça peut tomber là pendant que je vous passe la playlist Pop Europe 2 pendant 30 minutes non-stop. On sait jamais. Miley, après Mary J. Blige et après Adèle Castillon sur Europe 2, Pop Radio.

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Europe 2, on pense fort à ce gars qui a reçu 159 000 messages de la part d'une femme après un premier rendez-vous. C'est du harcèlement, ça se fait pas, c'est fait arrêter par la police. Bon, après, ça monte sa motivation, mais bon, un peu trop. Voici Tove Lo, Stromae pendant 30 minutes non-stop, c'est la playlist Pop Europe 2.

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0: Europe 2, 14h11, jour de grève dans certaines écoles. Du coup, vous aussi, vous avez des enfants qui courent partout là dans les locaux là où vous travaillez. Ils font du bruit, hein. Ouais, ils sont agités. Hein. Bah ouais, pas le choix. Vous savez pas quoi en faire. C'est ce qu'on m'a dit une collègue ce matin en arrivant au boulot. Ouais. Je savais pas quoi en faire. Elle a pas osé laisser son enfant seul à la maison alors qu'il a quand même 4 ans et demi. Tu vois, il aurait pu se démerder. Non, mais non. Bon, on se met Alex Warren, Nicky Lee, a rien à grandir sur Europe 2.
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Europe 2, j'ai exactement ce qu'il vous faut là. 14h27, ouais, petit coup de boue en principe, bah, croyez-moi, je vais vite régler ça. Bon, on va y aller mollo quand même sur le café parce que sinon ce soir on dormira pas. On en a déjà bu 7, hein, ça suffit, on est bien là, ouais, on est déjà assez nerveux comme ça. Donc en revanche, on peut monter le son. De toute façon, ce genre de bonus pop Europe 2, on est bien d'accord que ça écoute à fond. On est bien d'accord. Ah oui, ça oui. Voilà, Inikamos, Aircom, Zero Stepper sur Europe 2.

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Bon, à partir de 15h30, c'est Koé sur Europe 2. Vous allez bien vous marier, hein, ça c'est sûr. Bah, c'est jamais triste, hein, avec Koé et toute l'équipe. Ils vous réveillent tous les matins en direct sur Europe 2 et s'occupent aussi de vous les après-midi. Comme ça, vous attaquez la journée avec eux et vous la terminez de la même manière. Sympa. Hein. Alors, tiens, je vous donne le numéro de téléphone pour joindre Koé sur WhatsApp. Un message à passer, ce que vous voulez et quand vous voulez surtout, au 06 33 11 32 11. Vous l'enregistrez, hein, c'est le mieux. 06 33 11 32 11. Avant le retour de Koé, on profite tous ensemble de la playlist Pop Europe 2 pendant 30 minutes non-stop avec le groupe Kyo, juste derrière Another Talk to You sur Europe 2.

Allez, pendant 30 minutes non-stop, c'est la playlist pop Europe de leur Timbaland au programme Pink et puis Teddy Swims qui nous prépare un nouvel album pour le 22 janvier 2027. Ça, c'est la première bonne nouvelle. Et dans la foulée, enfin deux mois plus tard, fin mars, il enchaînera deux dates à l'Accor Arena à Paris. Et il y a une qui est déjà complète, hein, vous êtes prévenus. Teddy Swims sur Europe de Pop Radio.

0: Europe 2 au soutien de ce jeune agriculteur trop mignon et si romantique, je trouve. C'est un fromager et il a offert une meule de fromage de 12 kilos à la fille avec qui il a eu un date. Alors ça fait sourire hein, certains sur les réseaux sociaux. Et moi, franchement, m'offrir 12 kilos de fromage, mais je tombe amoureux direct. Ah bah attends, allez, surtout si c'est du fromage à raclette, hein, vu que la saison va démarrer là. Non, ça les connaît, meilleur cadeau. Ah ouais, si. Manon Lisa arrive sur Europe 2 après Lost Frequencies et après Temper City sur Europe 2. 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
1: Bon, à partir de 15h30 sur Europe 2, Koé et toute l'équipe. Allez, on va rire, ils sont en forme, hein, je vous préviens. Ils vont encore faire n'importe quoi. Koé après un classique pop Europe 2, Duba Sting, The Reason, on adore. Et après Manon Lisa, voici le petit pêcheur sur Europe 2, Pop Radio. C'est l'histoire d'un

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4: 15h30, 18h, Coé sur Europe 2, comme tous les jours, comme toutes les après-midi, une nouvelle émission qui va nous attendre dès 16h. On va avoir un tas de cadeaux, on va avoir un tas de rigolades, évidemment. Nathalie est avec moi aujourd'hui, ça va?
5: Ouais, super.
4: Ça fait plaisir de te revoir. Tony est avec nous aussi.
6: Ouais, ça fait plaisir de voir Nathalie, ouais.
5: Ah, c'est gentil. Ça
4: va, fais attention parce que le chef, il m'a dit de te surveiller, là.
6: Ouais, on était déjà ensemble à l'époque.
5: Ouais, c'est ça, on va pas tout dévoiler.
4: Tu vas voir, ça, c'est ce qui va se passer tout à l'heure. Alors, si vous voulez jouer avec nous, déjà, ce que je peux vous dire, c'est que vous pouvez envoyer Coé par SMS au 7-12-13 parce qu'il y aura du 100 balles et 1 mars. 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Ça multiplie vos chances par deux de gagner. 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Et puis il y aura le retour de la boîte à Pookie.
6: Oh là!
4: C'est-à-dire le coffre-fort avec un secret à l'intérieur.
5: Ah.
4: Un secret qui concerne un membre de cette équipe, peut-être toi, Nathalie.
5: Peut-être.
6: On sait ce que t'as fait, Nathalie.
4: On va sortir un cadavre de ton placard, Nathalie. Reste bien là donc, pour connaître ce secret. Mais pour l'instant, il y a une info incroyable, enfin en tout cas une vidéo qui était sortie avec un journaliste qui a été interrompu par quelque chose, ou plutôt par quelqu'un en particulier. On écoute.
7: C'est un journaliste américain, il est en plein reportage. Et il y a un truc assez improbable. Vous l'avez vu ou pas ce truc?
8: Non.
7: Je vais vous faire écouter. Alors tendez l'oreille, c'est en anglais, mais on comprend bien, il est en plein boulot. Hein.
9: Is it 'cause of, this is my mom, hold on.
10: Stop, baby!
9: I'm trying to work right now, you over there calling my phone. This is D'Angelo, you can say hi. And don't be holding up traffic because you got cars behind you.
7: Voilà, vous avez compris,
6: mère. Non,
7: sa mère, elle déboule pendant le reportage. Maman, je suis en train de travailler. Ah, Nathalie, viens, mon grand, je t'ai fait un gâteau yaourt, mon grand. Puis je t'ai fait tes tupperware, tu me les as pas ramenés, les tupperware. Parce que je te les donne, mais tu me les ramènes pas. Est-ce que vous avez un moment comme ça où vos parents vous ont déjà fait la honte?
4: Ouais, grave.
7: Ma mère, devant tout le monde.
4: Ma mère, elle adorait nous faire ça quand on était gamin avec ma sœur. Et elle nous posait devant l'école, elle klaxonnait. Chérie, bonne journée, comme ça.
7: Je l'ai tellement fait avec ma belle-fille, avec Victoire.
11: Ouais, mais c'est drôle, j'en ai devenu un truc.
7: Fait des lâchers de ballons. Un jour, elle me dit, je l'emmène à l'école, elle me dit, mais pourquoi il y a plein de ballons dans ta voiture? Je sais pas, parce que j'ai un tournage après. Et quand on se rapproche de l'école, je vois qu'elle commence à se dire non. Hein.
11: Ah non.
7: Je dis, bah non, quoi. Elle me dit non. Hein. Et elle ouvre la porte, pendant qu'elle ouvrait la porte, poussait les ballons. Donc elle essayait d'en reprendre un, il y en avait deux qui montaient et tout.
5: C'est drôle.
7: Ah mais c'était très très drôle. Les ballons, c'était très rigolo, stouf.
5: Non, mes parents m'ont jamais foutu la honte.
7: Oh, c'est bien.
5: Non, jamais.
7: Ma mère, moi, j'ai pas vu beaucoup, vous le savez. Mon père, pas beaucoup non plus. Si, mon père, il avait tendance à me faire des bisous. Allez, bisous, mon grand. Ouais, c'est avec les bisous qui claquent sur la joue. Je dis, papa, je suis à l'école. Bisous, mon grand.
6: Oui.
7: Et bisous, papa. Bisous, papa.
6: On se plaint quand on est jeune de ça, mais maintenant
7: on en rêve. Oui, je sais.
12: Moi, mon père, une fois, il m'a foutu une honte, la honte de ma vie en tant que supporter du PSG depuis des années. On s'était retrouvé sur le bord du stade, enfermé avec les joueurs du PSG qui faisaient le match d'après. Et derrière nous, il y avait Joël Batz, le gardien. Et mon père qui dit tout fort, hey, regarde derrière toi, il y a Rocheteau.
7: Putain, on fera pas mieux.
13: Ah non, mais moi c'est les fringues quand j'étais petit. Hein.
7: Ah.
13: C'était les vêtements. Hein. La salopette avec le polo jaune.
7: Ah.
13: Pourquoi?
7: Ouais.
13: Et puis le jour de la photo de classe, hein, nickel. Puis la frange là, nickel.
7: Ah, bien coupé.
5: La frange mal coupée.
7: Bien coupé par ta mère.
5: Ouais,
7: t'as dit si ça passe, non on voit rien. Puis elle essaie de récupérer, puis c'est pire.
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0: Béatrice, main sur le cœur. 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
3: Merci d'être avec nous sur Europe 2, 15h30, 18h, Coé sur Europe 2. Une partie de l'équipe est avec moi pour l'instant. Il y a Nat.
4: Les meilleurs.
3: Et évidemment, il y a Nat, il y a Tony, la fine fleur, hein, j'ai envie de te dire.
5: Oui, là, c'est les meilleurs. Elle a tout dit, Nathalie. C'est les meilleurs.
3: Oui, les meilleurs.
5: On est très critiqués, mais on est les meilleurs.
4: Exactement.
3: Et c'est pas facile à dire critiquer, t'as vu, hein.
5: Critiquer.
3: Coé et Pietre Estouf seront évidemment là à partir de 16h pour démarrer une nouvelle émission avec tout un tas de choses. Il y aura le retour du Fuck Marry Kill.
5: Aïe, maman.
3: On va vous donner trois noms.
4: Ouais.
3: Trois personnalités, trois gens qui peuvent exister ou pas. Il va falloir que tu dises avec laquelle tu couches, avec laquelle tu te maries et laquelle tu tues.
4: D'accord.
5: Donc, il n'y aura pas Coé dedans.
3: Voilà.
4: J'espère bien qu'il n'y a pas, ouais, pas lui dedans.
5: On pourrait le mettre, comme ça tu le tues, après t'es veuve et après je me mets avec toi.
3: Oui, voilà, vous en parlerez tout à l'heure avec lui directement.
5: Il va être content.
3: Mais pour l'instant, ce que je vous propose, tiens Tony, tu ouvres grand ta bouche, c'est l'heure de jouer au ni oui ni non. On accueille Lucie. Salut Lucie.
6: Je pense que Lucie, elle s'est entraînée tout le week-end. Elle a dit ni oui ni non à son mec, à ses enfants, à personne. Elle n'a répondu que par peut-être, certainement. Je l'admets. Ça va, Lucie ?
7: Absolument.
6: Voilà, elle est déjà partie. Lucie, qu'est-ce que tu fais dans la vie ? T'habites où, ma petite Lucie ?
7: Alors, je suis auxiliaire ambulancière.
6: Ouais.
7: Et j'habite en Mayenne, d'accord, à Saint-Léger.
6: Ah oui. À Saint-Léger, c'est où ?
3: En Mayenne.
7: En Mayenne, dans le département de la Mayenne.
6: C'est à côté de Laval ? C'est à côté de quoi ?
7: C'est ça, c'est à une demi-heure de Laval.
6: Oh, très bien. Mais à part, quelles sont les grandes villes à part Laval en Mayenne ? J'ai l'impression qu'à chaque fois.
3: Je me pousse.
7: C'est la plus grande ville. Après, il y en a deux autres, mais c'est
6: comme
7: la plus grande ville.
6: Vas-y, comme quoi ? Fais-moi rêver, genre.
7: Mayenne, la ville de Mayenne et Château-Gontier.
4: Château-Gontier, bah oui.
3: Château-Gontier ?
6: Tu connais Château-Gontier ?
7: Bien sûr. C'est là où il y a le VNB Fest.
5: Ah oui, exact.
6: Là où il y a quoi ?
8: Le VNB Fest, un festival, un gros festival.
5: Voilà. Celtique, non ?
4: Il y a plein de compétitions.
6: Mais pourquoi tu connais Château-Gontier ?
4: Parce qu'ils ont un superbe endroit où il y a plein d'événements. Ça peut être ce que les DJ, ça peut être les choses avec les animaux aussi. Ils font plein d'événements superbes.
5: Elle connaît tous les châteaux.
6: Elle est géniale. Bah oui, parce qu'elle lui appartient. Château-Gontier, ça appartient.
4: C'est très joli.
6: C'est
4: voilà.
6: La famille de Stouff, c'est vous regardez bien. Bon, tu vas jouer avec nous. Tu vas affronter.
3: Tony, c'est marrant.
5: Pourquoi moi c'est marrant ?
3: Parce que ça va pas aller, ça va aller vite.
5: Mais moi, la dernière fois, j'ai 17.
6: Non, il était bon, Tony. Allez, pour la peine, c'est toi quand même.
5: Ok.
6: Monsieur Tony, nous allons regarder le score. Dès que je dis go, c'est parti. On rentre dans le ni oui, ni non.
5: Attends.
6: De la tête. D'accord ? Nous allons jouer. 3, 2, 1. C'est parti, t'as bien dormi mon Tony ?
5: J'ai très mal dormi.
6: À cause de la petite ?
5: À cause de la petite,
6: elle fait pas ses nuits.
3: Il répète tout, ça marche pas, on recommence.
6: Il a
5: dit okay.
3: Tu répètes les questions qu'on te donne, c'est une technique de gruche ça.
6: C'est une technique de
5: gruche. Mais non, il m'a demandé, est-ce que t'as bien dormi ? Non, j'ai mal dormi.
6: Tu jouerais dans. Tu veux que je te dise un truc ? En Corée du Nord, c'est une pendaison.
3: Ouais.
5: Et il a dit nuit, et dans nuit, il y a huit.
4: Allez, on recommence, tu me dis Coco ?
6: Je t'interdis de répéter les phrases, c'est trop facile.
3: C'est ça.
6: On y va. C'est lundi qui recommence, il est tout fatigué. Hein.
5: Je suis fatigué.
6: T'es fatigué de quoi ?
5: Moi, je suis fatigué à cause de la petite.
6: C'est Pietre ou c'est la petite ?
5: C'est vraiment la petite.
6: Qu'est-ce qu'elle fait ? Elle dort pas ?
5: Elle crie toute la
6: nuit.
5: Elle
6: mange quoi le soir ?
5: Elle mange biberon 90.
6: C'est toi qui le fais ?
5: Je le fais tous les soirs.
6: Menteur.
5: C'est moi qui le soir. Tais-toi, toi.
6: C'est toi qui le donne dans la nuit ?
5: C'est moi qui le donne dans la nuit, toutes les nuits en fait, de 20h à 2h du matin.
6: Toutes les nuits, c'est
5: moi qui m'occupe de la petite.
6: Toutes les nuits, c'est toi.
5: C'est toutes les nuits.
6: D'accord, ok. Et elle pleure quand tu lui donnes ?
5: Elle pleure pas trop. Non, d'accord.
6: Merci. Elle pleure pas trop, non, non. 33 secondes.
3: T'as vu, il essaie de gagner du temps en plus.
6: Oui, j'ai vu, mais c'est un escroc.
3: En faisant des réponses longues.
6: Lucie,
3: ouais, vicieux,
6: il faut que tu me fasses plus de 33 secondes, Lucie. Est-ce que tu penses que tu peux le faire, Lucie ?
7: On va essayer.
6: Lucie, si jamais tu dépasses les 33 secondes, 100 euros, on mettra un petit bip au-dessus de 33 secondes et on continuera. S'il y a un deuxième bip, c'est que tu auras passé la minute et tu gagneras 200 euros.
7: Ça marche.
5: Et vite.
6: Il faut répondre. Hein.
5: Tu peux pas comme moi. Hein.
6: 3, 2, 1, top, c'est parti, Lucie. On y va. T'es prête, Lucie ?
7: Exactement.
6: D'accord, t'es à la maison, là ?
7: C'est ça.
6: D'accord. T'es à la maison ou tu bosses ?
7: Je suis à la maison.
6: D'accord, tu fais quoi à la maison, là ?
7: Je suis en repos aujourd'hui.
6: Ah, très bien. C'est quoi ton boulot normal ?
7: Je suis auxiliaire ambulancière. J'ai été de garde tout le week-end.
6: Et tu dois être fatiguée.
7: Ça va.
6: T'aimes bien ton boulot?
7: Je l'aime bien. Ouais.
6: Oui, t'as dit oui.
2: Je l'aime bien, oui.
6: Alors là, pas au coco, hein, je l'aime bien, oui, excusez-moi.
7: C'est ni oui, ni non.
6: Même le on va commencer à endurcir la règle. Hein. Tant pis, ma petite Lucie, je te fais un gros bisou.
7: Ouais, tant pis.
6: Bisous, ma belle. Bisous, on t'embrasse en Mayenne. Bisous, bisous.
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3: Allez, dans quelques minutes maintenant, ce sera le retour de Coé, de toute l'équipe, pour une nouvelle émission avec plein de choses. Je vous rappelle, hein, si vous voulez jouer avec nous, vous envoyez Coé par SMS au 7 12 13. Vous pourrez jouer au 100 balles et 1 mars. Vous pourrez jouer au ni oui ni non aussi pour tenter de gagner jusqu'à 200 euros. Vous pouvez encore envoyer votre message pour tenter votre chance. Mais pour l'instant, Nathalie,
4: oui.
3: Est-ce que tu as un chanteur ou une chanteuse favorite?
4: Ouais.
3: Ouais. Qui, par exemple?
4: Bah moi je suis assez vieille chanson donc je vais encore me taper la montre.
3: Vas-y.
4: Bah je sais pas, je suis plus tu vois Aznavour.
5: Ah, c'est bien,
4: très chanson française aussi.
3: Ça m'arrange pas parce que là on va parler d'Afida Turner.
4: Elle est dans un autre registre.
3: Elle a fait une interview, on en a parlé avec toute l'équipe, vous allez voir. On est sur un perso, on va pas se le cacher. Hein.
6: Afida Turner, ce week-end sur les réseaux, elle est interviewée par un journaliste qui lui dit, pour, on lui demande cette question, pourquoi elle était moins invitée que les autres chanteuses sur les plateaux? Vous avez la réponse, vous? Ah ben on l'a la réponse.
5: Ah bon, ah ouais?
6: Mais moi j'avais pas vu venir, moi je pensais qu'elle est moins invitée parce que, allez, c'est pas se tenir, parce que tout peut partir à tout moment. Ah non, il y a une autre raison.
7: Parce que tous les autres ne font pas le poids.
8: Quoi, tu vas leur faire de l'ombre?
7: Mais il y a qui comme moi? Qui peut chanter ça? Ah,
6: heureusement qu'il n'y en a pas trop.
7: Et chère, chère, chère. Oh, chère bien. Baiser Sally, Sally. Elles sont...
4: Bah, elle est géniale.
7: Tiens, tiens. Oh, chère bien.
6: Allez.
4: Ouais, il y va quand même.
6: Il s'appelle Karim, celui qui a fait l'interview. Je vais vous dire un truc. Je préfère le regarder l'interview et l'écouter que de le faire.
5: Ah oui, non, mais... Ouais, ça...
6: On l'a fait, hein. On en a fait des interviews de...
8: On va il se passe quelque chose à chaque fois, c'est ça qui est marrant.
6: Oui, mais c'est fatigant, c'est une lutte permanente quand même.
4: C'est une cliente, comme on dit.
6: Non, mais c'est une bonne cliente, et puis elle a un côté plutôt... ça. Mais il y a...
5: Elle fait le show, quoi.
6: Il y a quand même un côté un peu fatigant.
8: Trop,
6: ouais. Bon, elle s'est aussi comparée à des chanteuses à voix. Comment elle s'appelle, celle qui chante All By Myself? Elle débute, là.
4: Ah, Céline Dion.
6: Céline Dion, voilà. Encore une fois, elle dit que sa version, elle est au-dessus, hein.
7: Oh, bye, ma... Et l'humour, elles sont comme ça. Et moi, je vais être...
6: Toi ?
7: All by myself, don't wanna be...
6: C'est là que ça, ça...
7: Myself.
6: Attention, ça part, là.
7: Anymore.
6: Là, il y a une marche. Regarde. Ah ouais. Oui, s'il y a une petite marche à un moment donné.
8: Mais Céline, elle le fait comme ça, elle s'arrête au milieu.
6: Si je vous propose bien, on va le réécouter. Remets-le, parce qu'elle chante au début. Remets-le, ça va. Au début.
4: Tu l'as quand même au début.
6: Remets. Voilà.
7: Ma...
6: Écoutez, ça c'est les autres.
7: Ouais.
6: Attends, elle va y aller. T'as raison, c'est un dodane.
5: Elle en bagnole.
6: Elle le prend un peu vite et elle redescend. Écoute bien.
5: Moi je dirais c'est une olive.
6: Écoute bien.
7: Ah non.
6: Écoute bien. Le dodane arrive un peu vite. Et elle redescend. Voilà. Si, c'est un dodane. Voilà, c'est le dodane experience, si vous voulez.
8: Et l'olive, ça marchait aussi.
6: Arrêtez de vouloir mettre des olives dans tout. Mais pas Afida.
8: Si, sur la descente,
6: mais jamais.
5: Olive aux anchois.
6: Mais enfin, il y a, est-ce qu'il y a un domaine, des fois, où vous êtes senti, vous êtes dit, je suis meilleur, ou je suis sûr que je suis le meilleur?
5: Ah, bah là, le chant.
6: Vous avez remarqué, quand on chante dans sa douche, on chante bien.
5: Juste, mais même en voiture, la dernière fois, j'ai fait le coup. En voiture, je mets le son un peu fort, je chante, je fais putain. Je tiens la note et puis là t'as un coup de tête, ton téléphone il sonne sur le CarPlay et là tu continues de chanter. Oh, je chante comme une merde.
6: Et en fait, c'est que ma chérie pour le mariage elle se prépare. C'est, elle veut faire un truc où elle veut qu'on chante.
8: Oh là là.
4: Mais non.
5: À plusieurs.
6: Alors je ne dirais.
4: C'est énorme ça.
6: C'est exactement ce que je lui ai dit au début. Je lui ai dit oh là là.
5: Moi c'est Seb, mon mari qui veut montrer son zizi.
6: Et donc je l'entends chanter dans la douche et la dernière fois elle me dit mais tu sais quoi, mais je chante bien sous la douche. Je dis chérie, reste sous la douche.
8: C'est devant tout le monde, ça va être embêtant pour les invités, quoi.
6: Elle s'entraîne sous la douche. Et c'est vrai que sous la douche, c'est trompeur parce qu'il y a une petite caisse de résonance. Il y a un truc pour lequel vous pensez être bon?
8: Moi, Tony pourra en témoigner sur le bricolage de travers. Je suis très très bon.
5: C'est vrai que.
8: C'est, je bricole super bien, mais de travers.
6: Je suis pareil que toi, les niveaux, c'est pas pour moi.
3: Moi, ce serait plutôt l'inverse. C'est remettre les cadres et les trucs droits. Mais je crois que tu le fais toi aussi. De remettre dès que je rentre chez quelqu'un. Mais discretos, parce que je veux pas vexer les gens, tu vois. Je me mets à côté du cadre et un petit coup de truc pour remettre de niveau.
6: Vous savez en quoi je me trouve bon quand je regarde une recette TikTok? La dernière fois, j'en ai vu une où tu mets des pâtes. Tu mets les pâtes, tu sais, tu les mets crues.
5: Ah oui.
6: Dans le fond d'un gros truc. tu mets, du la sauce tomate, tu mets des légumes, tu mets ton poulet cru, tu mets du paprika, du sauce piment.
8: Ça, généralement, ça marche que sur TikTok.
6: Écoute-moi bien, tu mets un peu de lait de coco, tu mets de l'eau, machin, tu vois le truc, tu fais, trop bien, je l'ai fait.
8: Alors
6: rien qu'à
8: évidemment.
6: Les pâtes, c'était trop cuite, le poulet, il n'était pas cuit. Il n'y a rien qu'à aller. Moi, je suis le spécialiste pour voir une recette TikTok, je la fais ça.
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0: Ça y est, je viens d'arriver. Il est 16h.
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0: Ah là là, j'ai fait ça en petite foulée. Là, je suis descendu en rappel. Là. Ah là, c'est ça. Ah oui, merde, c'est dans l'autre sens. Je suis monté. J'ai oublié. Bonjour, les news et on arrive. L'info et la météo, les news avec Jérémy Desideratis. Salut Jérémy.
2: Salut Coé, bonjour à tous. Les nuages et les éclaircies se relayent cet après-midi, le tout sous des températures encore très chaudes aujourd'hui. La couleur du ciel, c'est juste après les infos. Des salles de classe vides et des milliers de manifestants qui battent le pavé. C'est une journée de mobilisation nationale aujourd'hui. À plus de 300 lycées étaient perturbés, notamment ce matin. Des débordements ont mené à une quarantaine d'interpellations. Personnel hospitalier, agents des impôts, retraités ou encore pompiers sont mobilisés également. La fonction publique réclame des revalorisations salariale et le gel du point d'indice du budget 2027. Un budget qui a fuité récemment dans la presse. Le parquet de Paris vient d'ouvrir une enquête pour violation du secret professionnel. Sébastien Lecornu, le Premier ministre, avait lui-même saisi la justice début septembre après la publication d'informations dans les Échos sur une possible taxation de certaines primes d'intéressement et de participation. Lui a participé à deux Coupes du Monde de foot et joué plus de 900 matchs professionnels. À la veille de souffler ses 40 bougies demain, Olivier Giroud confie dans un entretien à l'équipe mettre un terme probablement à sa carrière à la fin de saison. Le champion du monde 2018 raccroche les crampons après être passé notamment par Montpellier, Arsenal ou encore le Milan AC. Et puis le thermomètre refuse de passer à l'automne. Les températures sont remarquables cet après-midi et il fait tout aussi chaud dans le nord qu'au sud. Comptez 28 degrés à Lille, à Paris ou à Strasbourg. Même ambiance en Corse ou dans le golfe de Gascogne. Le tonnerre risque de résonner ce soir près de la Méditerranée du côté du Roussillon. Demain, une perturbation remarquable cet après-midi et il fait tout aussi chaud.

0: Mais c'est pas vrai, dites-moi pas que c'est pas vrai. C'est Europe 2 jusqu'à 18h tous les jours, nous sommes là. Je vous rappelle que vous allez pouvoir gagner de l'argent. On a un programme aujourd'hui, mais un programme. Avant que je vous présente tout le monde, de la thune à gagner, du pognon, du genre.
1: Allez.
0: De la moulaga, faites-moi un synonyme d'argent. Faites-moi un synonyme d'argent, chacun votre tour. Stouf.
2: La moula.
0: Très bien, Pietro.
3: Le pognon.
0: Très bien, Nat.
2: Du flouze.
0: Oh là là, ça a été dit déjà.
3: Ça a été dit.
2: La caillasse.
3: Le grisby.
0: Oh,
3: la maille.
0: La maille, je refais un tour.
2: Attends, je sais plus là. On a dit le fric.
0: Le fric, tu l'avais pas dit.
2: Le fric,
0: non.
3: Ouais. Du pèse.
0: Ouais.
2: De la thune, on l'a dit.
3: Ouais.
0: On l'a dit ça.
2: Je sais pas.
0: Tu me déçois beaucoup, Nathalie.
2: De l'argent.
0: Du genre.
3: Du genre.
1: Putain, c'est mon prochain.
4: Est-ce qu'on peut dire du black?
0: Eh non, alors non,
4: c'est
0: parce que
4: sale.
0: Eh non, mais d'où on offre de l'argent sale? Ça va pas toi, non?
4: Ah non, mais je dis pas que c'est de l'argent sale qu'on offre, mais c'est
2: pèse.
0: On l'a dit aussi.
2: Des pesetas.
0: Des pesetas. Tu connais beaucoup de gens qui disent vous avez gagné des pesetas.
4: Si, a raison.
0: Il y a des pesetas à gagner. 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Déjà, on se dira bonjour, ça me fera très plaisir. 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Alors attention, parce que je suis allé voir la direction des programmes.
4: Ah.
0: J'ai dit, les gars, ça c'est bien dans les émissions musicales. Mais si ça tombe chez nous, enchaîner les trois titres, c'est bizarre. Donc est-ce que on peut imaginer qu'il puisse y avoir les trois titres
3: en même temps,
0: l'un après l'autre, mais peut-être avec un truc à nous entre les deux.
3: Ah.
0: Tu vois, genre par exemple, tu entends Miley Cyrus. Hop, on fait une petite connerie. Bam, d'un seul coup après, il y a Alex Warren. Stouff, elle fait un petit ni oui ni non. Voilà, bim bim bim bim, et ensuite on a Léman. Ou dans l'autre sens.
3: Ça marche aussi alors.
0: On m'a dit oui.
3: Ah,
0: ça marche aussi.
3: Ah, ouais.
0: Il faut qu'il soit dans cet ordre-là diffusé sur l'antenne d'Europe 2.
3: Ok, d'accord.
0: D'accord, donc je vous le dis, soyez vigilants. Ça peut tomber n'importe quand. Vous enverrez pop au 7-12-13 et vous gagnerez 30 000 euros. Bonjour, ma petite Stouff.
2: Bonjour, excuse-moi,
0: bonjour.
2: J'étais au café.
0: Oh, mais je vous en prie, c'est pas comme si c'était notre 50e de la journée.
2: C'est pour ça.
0: Hein, pas comme si vous prenez de la drogue. Jamais, monsieur, du café, de l'arabica. Il prend quoi, Pietro?
3: Rooibos. Ouais, parce que du coup, tu m'as fait flipper avec mon matcha là, qui a de l'aluminium. Du coup, j'en bois plus.
0: C'est ma faute.
3: Et du coup, je bois du rooibos et du café.
0: Ma petite chérie. Bonjour, ma petite Nat.
2: Ça va?
0: Tu sais que on en a parlé tout à l'heure. J'ai envoyé un message à la direction des programmes de Cestar.
2: Ouais.
3: Ah oui. Une réponse ou pas?
0: Ça s'appelait quoi là?
3: Le jacuzzi des plaisirs
0: a fait 4% de part d'audience.
3: Cinquième chaîne nationale.
0: Dimanche soir sur Cestar.
2: Ouais.
0: Ils veulent mettre toutes les animatrices à poil. Donc,
2: donc tu n'es pas d'accord?
0: Si.
3: Tant que ça marche,
0: j'ai un intérêt au bénéfice. Tant que ça marche. Tant que ça marche.
2: Jaloux comme tu es, ça m'étonnerait.
0: J'ai fait le truc. J'ai envoyé un message. J'attends la réponse.
3: Michel Sardou, bonjour, bienvenue dans Flashback.
2: Et j'espère qu'ils vont dire oui, parce que moi je suis pas plus dit que je m'en fous.
0: Oui, capable de dire oui.
2: Donc,
0: je sais à qui je l'ai envoyé.
2: Là, tu vas pleurer.
0: Capable de dire oui. Ça va, Tony?
5: Ça va très bien, maintenant je sais qu'il faut que je trouve un jacuzzi.
0: Cette proposition n'était valable que pour Nat. Bonjour Vito.
3: Bonjour.
0: Salut à vous tous et bienvenue dans un instant. Nous aurons le Fuck Marry Kill. Vous connaissez le principe de ce jeu?
3: Non.
0: Il est drôle. Je vous donne des propositions. Vous me diriez qui vous seriez prêt à tuer, qui vous feriez l'amour juste une fois et qui vous seriez prêt à vous marier.
3: Ouais.
0: Et c'est moi qui vous fais les propositions, mais vous allez me justifier pourquoi.
3: Ça a foutu le bordel, moi, la semaine dernière.
0: Pourquoi?
3: Avec la belle-mère. Ce week-end, j'avais un repas de famille. On m'a dit, on a écouté l'émission et il a dit qu'il y avait le choix entre ta mère, ta sœur et ta femme. J'ai dit, j'ai pas donné forcément de réponse.
1: Et tu faire un choix au repas alors.
2: Oui, mais il faut donner une réponse, Vito. Là, on est obligé de donner une réponse.
0: Là, vous êtes obligé. Je commence cette émission. Il y a eu un mariage ce week-end dans la ville de Saint-Priest. Je voulais vous en parler. Les invités, les mariés, évidemment, on fait comme d'habitude. Le bordel, ils sont enflammés.
3: Comme d'habitude, non.
0: Mais si,
3: il y en a plein qui.
0: Voiture de location, le bordel et tout. Des choses qu'ils n'avaient pas le droit de faire en centre-ville. Le maire de la ville a remarqué des comportements problématiques comme blocage de la circulation. Circulation à contresens, l'emprunt des voies de tramway ou de bus,

0: les rodéos, ils ont cumulé quand même, hein. Manœuvres dangereuses avec des voitures, des roues arrière à moto, il devait être classe ce mariage.
1: Ouais.
0: Des coups de klaxon répétés avec une nuisance sonore, ça à la limite.
1: C'était la tradition à la base. Hein, ça,
0: des véhicules immobilisés au milieu de la chaussée perturbant la circulation et des passagers sortant par les fenêtres des voitures. Il y a même une vidéo qui voit une personne assise sur le rebord des fenêtres. Bilan des infractions. 87 verbalisations, 10 945 euros d'amende, 242 points de permis retirés.
1: Ouah, tout le monde mais à pied, non. Quoi.
0: 242 points. Ouais, je pense que. Ouais, je, alors là.
1: J'espère que c'est pas la même personne parce qu'elle a dû faire des conneries. Hein.
2: On fera pas ça à notre mariage.
0: La dernière fois que vous avez fait une connerie à un événement, une connerie, mais vous étiez peut-être même jeune, c'était quand, Nat?
3: C'était quand j'ai été un peu trop alcoolisée, que j'ai sauté dans une piscine tout habillée.
0: J'étais là.
1: C'est un classique, ça.
0: J'étais là. Je peux vous dire que je la retenais et à un moment donné, elle a lâché ma main, elle a fait j'ai quand même. Et elle y est allée.
1: Moi, une fois, j'ai eu un mariage il y a pas très longtemps à Royan, j'ai fait un 110 mètres haies. À 5h du matin. En fait, c'était un château et non, mais il y avait
0: des. Et on croit qu'on peut le faire.
1: Non, c'est pas ça. C'est qu'il y avait des haies très longues dans le parc. Il y avait à peu près 100 mètres de haies à 2 mètres de hauteur. Et avec mon beau costume, je me suis posé au-dessus de la haie et j'ai rampé pendant 100 mètres.
0: T'as niqué le costume.
1: Et mais il pleuvait en plus. Et j'ai ruiné mes chaussures. Mais ouais, c'était mon costume. J'ai tout niqué.
2: T'as dû te faire défoncer.
1: Et à l'arrivée, il y avait maman qui m'attendait avec
0: une grande naine qui lui a remis les idées en place. J'ai peut-être fait une connerie, là.
1: Et c'est la photo de profil sur mon Facebook. J'ai gardé cette
0: photo. Qu'est-ce que t'as fait, toi?
4: C'était il y a longtemps. C'était avec des copines. Donc il y avait une voiture. C'était les filles, une voiture, les garçons pour partir en soirée. Donc les filles, on part en avant et les garçons étaient censés nous suivre derrière. On pensait que c'était eux qui arrivaient derrière la bagnole. On s'est dit, allez, on accélère comme des fofolles, on va y aller à fond, on va arriver avant eux. La voiture derrière accélère de plus en plus, c'était la nuit. Nous, on accélère encore. Qui c'est qui arrive à notre niveau? C'était les flics.
0: Vous aviez dit que vous avez eu peur.
4: On a dit, on comprend pas, on pensait que c'était des amis.
0: Que t'as pas montré ton cul comme t'as l'habitude de le faire. Pour rigoler. Allez, vite, on a rien.
5: Pas mieux que ça.
0: Pas mieux que ça, non. On n'aura jamais mieux que ça.
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4: Messieurs, dans un instant, qu'est-ce que nous écouterons?
5: The Cardigans.
4: Ça, c'est énorme. Oh. Ça s'écoute très fort en écoutant Europe 2. Mais d'abord, il y a une étude qui est sortie qui dit que 74% des femmes âgées de 25 ans, donc 3 femmes sur 4, disent souhaiter être davantage abordées en personne plutôt que sur les réseaux sociaux. Vous suivez ce que je veux dire?
6: Oui.
4: 7 personnes sur 10 disent qu'elles ont envie d'être abordées en vrai plutôt que sur les réseaux sociaux. Vous partagez les filles?
6: Je suis d'accord, bah oui.
4: Mais
6: je
4: attendez.
5: Parce que j'ai l'impression que quand on aborde quelqu'un dans la rue,
4: justement,
5: on se fait allumer.
4: Et bien justement, 45% des hommes entre 18 et 25 ans avouent ne jamais, donc c'est 1 sur 2,
7: la Gen Z,
4: ne jamais inviter une femme en rendez-vous de face à face à cause de la peur du rejet, des répercussions sociales et de ce qu'elle pourrait dire d'une approche mal reçue.
7: Ouais, c'est ça.
4: En gros, si je résume, les femmes, vous êtes en train de dire, bah les réseaux sociaux, ça va 2 secondes, on a envie d'être.
6: Mais là, on parle d'une nouvelle génération.
7: C'est nouvelle génération,
6: la nouvelle génération.
4: Ouais, bah, c'est la différence. On a envie d'être abordé en vrai. Mmh. Là où la nouvelle génération dit pop.
7: Quand on voit
4: ce qu'il y a dans les médias, jamais de la vie, on veut plus vous voir en vrai.
6: Mais oui.
4: Ça va être un problème, hein.
6: Oui.
4: Excusez-moi, mais pour le.
6: À la natalité, oui. Là, à mon avis, ça va être.
4: Mais bien sûr. parce que les gars, ils se disent, attends, non, stop. Qu'est-ce qu'il va y avoir comme
7: non, mais c'est un autre système. La finalité, c'est la même. Ils y arrivent, mais c'est juste.
4: T'en as un sur deux qui ne veut pas.
7: Non, mais parce qu'il passe justement par les réseaux sociaux pour arriver directement.
6: C'est virtuel, parce que t'es en virtuel et après en face to face.
4: Ils ne veulent pas rencontrer.
7: J'en ai discuté avec notre community manager qui est spécialisé là-dessus et il m'a dit, en fait non, la finalité c'est la même, sauf qu'ils se blindent avant et une fois qu'ils se rencontrent, ils savent qu'elle est d'accord.
8: Tu sais, Victoire se fait aborder dans un bar et tu sais, toujours un mec qui distribue des roses là, tu peux lui acheter. Avec ses copines, elles se font offrir une rose, elles vont dire que le mec, il est forceur.
4: Et vous avez remarqué,
7: vous avez
4: remarqué que les filles, maintenant, sortent par groupe de 3 ou 4, parce qu'elles ne veulent plus être emmerdées, vous avez des groupes de mecs et des groupes de filles.
6: Ouais. Et ça ne parle pas.
4: Et ça ne se mélange plus.
6: Ça
4: parce que les groupes de mecs se disent, ça va être mal interprété si je dis bonjour. Bon, après, attention, t'as l'alcool qui fait les dégâts et tout, qui peut accélérer. Et les groupes de filles se disent, si on est à plusieurs, personne ne viendra. Mais comme on est à plusieurs filles, il n'y a aussi aucun mec qui vient. Donc ça peut être un peu compliqué. Ouais. Tout ça pour vous dire que nous allons jouer à ce jeu que j'adore, le Fuck, Marry and Kill. Écoutez-moi bien tous, je vais vous donner 3 noms.
6: Ouais.
4: 3 noms de personnes, il va falloir me dire avec laquelle vous seriez prêt à coucher une seule fois, celle avec qui vous seriez prête à vous marier, celle que vous avez envie de buter, il faudra me dire pourquoi.
7: On a des propositions pour lui ou pas?
4: Bien sûr.
7: Ah
4: merde, il y en a une pour moi.
7: Hey.
4: Ah puis Yannat, ah chiant. Attention, vous êtes prêts?
5: Oui.
4: On y va, on fait un petit tour de table, stouf.
6: Ah, ça y est.
4: Je veux.
7: J'ai la tienne.
4: Elon Musk.
6: Mm-hmm.
4: Emmanuel Macron. Passepartout.
5: Intéressant. Il y a match.
7: Il y a match.
4: Franchement, il y a de quoi hésiter.
7: Allez, une petite soirée avec Passepartout.
4: Tu sais qu'il est presque érotique son nom. Hein.
7: Ouais.
4: Quand tu t'appelles Passepartout, tu te dis qu'il va passer une belle soirée. Hein.
5: Ah oui, c'est vrai.
7: Mais il ne te fie pas à la taille.
6: Non, mais.
7: Il paraît que.
6: Alors.
4: On embrasse Passepartout.
6: Alors, je commence par lequel fuck ma
4: week-end. Alors, tu me dis d'abord celui qui te paraît le plus évident, dans lequel tu le mets.
6: Allez, je me marie avec Elon Musk. Je divorce et puis.
4: J'ai hâte de savoir avec qui tu fais l'amour pour une nuit.
6: Et c'est là que ça se complique.
8: Faut tenter l'expérience.
6: Ouais, mais il y en a un, il est. Ouais, non, allez, je fuck avec Passepartout.
4: Ah bah les différences, voilà. Tout le monde est pareil.
6: Oui, voilà.
4: Bravo Stouf.
6: J'ai jamais fait donc.
8: Voilà.
4: Dédé.
5: De quoi, avec quelqu'un en moyen, tu veux dire?
4: Dédé, vas-y, contacte Stouf, allez open mon Dédé. Allez, très bien, Pietro.
9: Dédé,
4: vas-y.
9: Il rentre à la nage.
4: Il vient de sauter du fort. Pietre.
7: Oui.
4: Jennifer.
6: La chanteuse?
4: Alors, Jennifer Ayash.
7: Non, on l'a déjà proposé.
4: Jennifer.
8: La chanteuse. Ah, Jennifer Ayash, il adore.
4: Non,
8: il la fuck.
4: Jennifer Starak.
7: Ah ouais.
4: Rosie de Palma.
7: Ah non.
4: Une vieille de Tipiac, celle du milieu.
5: Oh là là.
8: Mais lui, pense qu'à baiser dans sa tête, c'est ah oui, ah non, il pense qu'au cul, lui.
4: C'est vrai que lui, pour lui, il mettrait tout dans la même catégorie.
8: Lui, c'est baiser.
4: Je vous demande une réflexion.
7: Ouah, c'est chaud.
5: Ouais, parce que ça aurait été celle de droite, encore.
7: Surtout que
9: la vieille du milieu des trois, elle est décédée.
4: Je donc rappelle que c'est le fuck.
7: Non, j'ai trouvé.
9: Je crois. Hein.
7: Je me marie avec la vieille de Tipiac, comme ça, allez, j'en chie pendant 2-3 ans, max.
8: Et tu bouffes bien.
7: Et après, j'ai du couscous à volonté tout le reste du temps.
4: C'est vrai que mathématiquement en parlant.
8: Ouais.
7: Et alors. Jennifer. Jennifer. Non.
4: Qu'est-ce qu'il y a? Tu veux pas tuer Rosy de Palma? T'es gêné?
7: Hein?
4: Tu veux pas tuer Rosy de Palma? T'es embêté?
7: Si, je tue. D'accord. Et je fuck Jennifer.
4: Ok, très bien. Nat, je te ferai la fin.
8: Ah bon?
4: Tony, Nathalie Portman, Fiona de Shrek, Brigitte Macron.
9: Ah.
8: À la base, Fiona de Shrek.
9: Fiona de Shrek, ou en Fiona? Bah, ah, parce que c'est pas la même.
4: Fiona en plein jour.
7: Ouais, mais dans le salon, dans le canapé avec Fiona, c'est marrant, tout vert, là.
5: Tu peux lui attraper les oreilles.
4: Mais, les gars.
9: Si tu disais Ken avec Hulk, quoi. C'est
4: bien remis de son mur des dépressifs. Tu peux l'attraper par les oreilles, mais ça va pas.
9: Oui, surtout que. Ouais, c'est pas des oreilles, c'est des troupettes. Mais alors, on a dit qui? On a dit.
4: Fiona de Shrek. On a dit Nathalie Portman, on a dit Brigitte Macron.
9: Brigitte Macron un soir.
4: Comment?
9: Brigitte Macron.
4: Ouais. Brigitte Macron pour l'amour un soir, pour l'expérience, pour la perf.
9: Pour
4: la
9: dire
4: perf
9: à tous mes potes, les gars.
4: Il te reste le mariage et qui tu tues?
9: Ben, je tue Shrek, hein. Je suis désolé, la pauvre.
4: Et pourtant,
9: elle est sympathique.
4: Et tu te maries?
9: Avec Nathalie Portman.
4: Avec Nathalie Portman, c'est très bien.
8: Bien.
4: Vito.
9: Oui. C'est Dédé qui a appelé.
4: Ouais. Ta femme écoute.
5: Ouais, bah oui,
4: mais... Emma Watson.
8: Ah, bien.
5: Ah, ouais.
4: Elisabeth Borne.
9: Ah.
5: Ah, ouais, là, ouais.
4: Marine Le Pen.
7: Ah, oh là, il y a une perf aussi.
4: Là, il y a une perf. Je suis d'accord, il y a une perf.
5: Aïe.
4: Ouais, je suis d'accord.
5: Alors, Emma Watson. Je pense que.
7: On peut remplacer Emma Watson par ta belle-mère si tu veux.
5: Non, je vais garder ça.
4: Très malsain.
9: La sœur de ta femme.
5: Je pense que Emma Watson, elle a l'air un peu conne. Je la sens pas non plus.
8: Donc,
5: je pense que je vais la tuer.
4: D'accord. C'est génial, il te reste Elisabeth Borne et Marine Le Pen.
8: Tu te maries avec
5: elle. Marine Le Pen, si elle devient présidente, t'imagines.
4: Donc,
7: tu deviens première dame de France.
5: Je me marie avec Marine Le Pen.
4: Et pour une nuit d'amour, c'est Elisabeth Borne. Reste avec nous dans un instant.
5: Reste avec nous dans un instant,
4: Génat.
7: Et toi?
4: Et moi, je ne le connais pas, c'est vous qui allez me le dire. Reste avec nous pour le You Fuck, Marry or Kill. A tout de suite, c'est Europe 2.
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0: Merci pour tous vos messages sur les réseaux sociaux. Vous êtes nombreux à nous dire alors. Et alors, ça va être lequel, celui de Nat? Vous voulez que je vous dise celui de Nat ou pas? Dans un instant, ouais, elle va allez. Pouvoir réfléchir. Le fuck, marry and kill de l'équipe. Nat, tu devras entre Frédéric Anton, Yann Muller.
1: Frédéric Anton,
0: c'est le cuisinier. Attendez, Frédéric Anton, Yann Muller, Pierre Ninet. Rendez-vous dans 3 minutes.
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0: Allez, voilà, ça va bien m'énerver.
3: Avec que des beaux gosses.
0: Puis il y aura le mien aussi. A tout de suite, c'est Europe 2.
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0: Non, c'est pas Corey.
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5: Merci, Chuck. Dans un instant, reste avec nous, Offenbach et Starcelor. Ah, ce Chuck Norris, tu vas nous manquer. Je rappelle que si vous venez d'arriver, nous sommes en plein dans le... Alors que tout à l'heure, on essaiera le T'es pas au courant. C'est un peu à la place du devine qui c'est. On verra si ça marche. Ça marche pas, écoutez, on est en direct. Si ça marche pas, on verra bien. Tous les jours, nous sommes là entre 15h30 et 18h sur Europe 2 avec toute l'équipe. Je rappelle que nous avons joué au Fuck, Marry and Kill de l'équipe. Je donne trois noms. Avec qui vous seriez prêt à faire l'amour? Qui vous seriez prêt à vous marier? Qui vous seriez prêt à tuer? Donc Stouff a décidé qu'elle préférerait faire l'amour avec Passepartout. Pietre, lui, veut se... Bon, bah, il a mis de côté Rosie de Palma. Hein, il a buté Rosie de Palma.
6: Ouais, la pauvre.
5: Il se marie avec la vieille de Tipiac et il fait l'amour à Jennifer.
7: Ah ouais.
5: Nous avons Vito qui a décidé, lui, de faire l'amour à Elisabeth Borne et de se marier avec Marine Le Pen. Un calcul, tout ça.
8: Avec Camoulox.
5: Voici celui de Nat. Nat. Frédéric Anton, le chef cuisinier.
7: Je sais pas quoi, il est beau gosse, je crois.
8: Moi, ouais, j'aime bien.
9: Bah oui,
8: bien.
9: Apparemment.
5: Ouais. Yann Muller avec son chapeau.
7: Ouais.
5: Pierre Ninet.
8: Alors, c'est compliqué parce que Yann Muller, c'est un pote et je suis très copine avec sa femme. Donc
7: bute-le, bute-le.
8: Je peux pas ni coucher avec, ni me marier avec. Buté, par rapport à Inès, ça ne se fait pas.
7: Ah, ouais,
8: je
7: ne
8: prends pas les mecs des copines.
6: Moi, j'aime bien récupérer Inès.
8: Donc, Yann, je t'adore, mais je te bute, je peux pas.
5: Allez, hop, Yann Muller, bam.
8: Voilà.
5: Et Tony, il a déjà récupéré sa femme.
7: Il a passé un message.
5: Ah, il a déjà passé un message, Tony, rien ne se perd. Comme dans le cochon.
8: Frédéric Anton, je pense que si j'étais pas avec toi, je serais allée manger tous les jours chez lui pour essayer de me faire remarquer. Donc, je
5: travaille
8: avec lui parce que je l'aime bien et puis j'adore la bouffe.
7: Mais
8: donc
7: tu vas prendre des kilos par contre.
5: Hein. Tu fais quoi? Tu
8: pas
5: te maries
8: grave.
5: Ou tu fais
8: je me marie, je mange, je fais tout ce qu'il veut.
6: Ah ouais. Oh là.
7: Ah ouais, donc ouais, mais tu dépasses ce qu'on t'a demandé là.
6: Vas-y, mollo, je suis
7: d'ailleurs, je l'appelle tout de suite.
8: Et Pierre Ninet, c'est quand même voilà, un fantasme aussi. Hein. Ninet, je couche forcément une fois avec lui.
5: T'aimes bien le corps de Pierre Ninet, parce qu'il fait quand même tout queuse, il fait tout.
7: Il fait fragile.
6: Non, mais même de
5: fragile,
8: ouais,
5: Pierre Ninet.
8: Mais
6: vous avez vu la tête qu'il a? Je veux pas critiquer, parce que j'ai une sale tête aussi.
8: Il est mignon.
6: Mais il a un
7: grand nez,
8: c'est pas grave.
6: Des oreilles immenses, un visage.
8: Il a du charme.
5: Je dirais même qu'il a une grosse sale gueule.
7: Par contre, il est pas mal.
8: Il a du charme.
7: Il va mal vieillir, parce que nous, les hommes en vieillissant ont grandi du nez et des oreilles. Avec ce qu'il a déjà, il va finir, ça va être un fond.
5: Pierre Ninet, son nez va rentrer dans l'avant du studio. Il marchera sur ses oreilles dans 5 ans.
8: Vous êtes grave.
6: Ça sera Alain.
8: Regarde, il est jaloux comme un bouffon.
5: Bon, ouais. Alors, tu fais l'amour avec qui, Pierre Ninet?
7: Ah oui, elle l'a dit.
8: Je couche une fois avec Pierre Ninet, je me marie avec Frédéric Anton.
7: T'aimes bien te faire du mal, toi?
8: D'ailleurs, il n'est pas invité bientôt de Flashback, Pierre Ninet?
6: Bientôt.
8: Ouais.
7: Ah, ça sera l'occasion de le dire.
8: Si vous pouviez mettre sur les réseaux cette rubrique Frédéric Anton, ça.
5: Ouais, détends-toi, toi. Allez, à moi.
7: Alors, à moi. C'est au tour de Coé.
6: Ouais, ferme les yeux. Hein.
7: Tu as le choix entre Fergie,
6: Black Eyed Peas.
7: Belle femme et tout.
8: Ouais, allez, un peu tapé maintenant.
7: Sandrine Rousseau, voilà.
6: De Black Eyed Peas.
7: Et Greta Thunberg.
6: Ah,
8: toi, t'es farci.
6: Mais il y a la maison avec, hein. Attention.
8: T'es farci.
7: Alors, tu vas pas tuer une enfant.
8: Ouais,
7: Greta Thunberg. Greta Thunberg.
8: Ah, si, il va la tuer ici.
5: Eh bien, écoutez, pour la paire. Au revoir, Greta.
6: Ouais. C'est bien.
5: Au revoir, Greta, parce que tout ça, j'aime bien. Non, il y a une partie de ce qu'elle dit qui est bien, l'enfance d'environnement.
7: Oui. Mais
10: quand elle va voir l'orange, ça va lui faire saigner du nez.
5: Ah, oui. Alors, il me reste.
7: Sandrine Rousseau et Fergie.
8: Oh là là.
7: Ah, les deux doivent pas être faciles
8: un
7: à vivre au quotidien.
8: Tu veux que je dise un soir alcoolisé.
5: Vous voulez que je... Non, attendez, parce que je voulais.
8: Non, il va dire très sérieusement.
5: Je pense très sérieusement que Sandrine Rousseau, une fois que t'as passé l'étape de machin, de pas parler politique, machin.
8: Elle est rigolote.
5: Mais deux coups dans le verre, un coup de verre. Je pense qu'elle peut être marrante.
7: Mais elle déconstruit son mari. Hein,
5: Mais alors je suis déconstruit, moi. Moi, je fais la vaisselle, je fais machin. La déconstruction, excusez-moi, c'est pas monsieur Rousseau qui l'a inventé. Non, c'est un mec qui décide de faire des tâches ménagères et d'aider sa femme. Il est pas déconstruit, c'est
8: il
5: quoi ce
8: moderne.
5: Mot? Il est juste, il file un coup de main, c'est
7: par tout. Contre, tu vas bouffer des
5: steaks
7: de tofu.
5: C'est quoi pour la peine?
7: terminer la...
8: Ouais, mais attends,
7: terminer la côte de bœuf, terminer le...
5: Ah,
7: oui, tu vas manger du tofu.
5: Non,
7: hein.
5: Mais j'ai peur que Fergie, ce soit insupportable. Moi, Fergie, je la sens insupportable.
1: Oh non.
5: J'ai rien contre elle, mais je pense que le côté un peu too much de...
10: Alcoolo.
5: Puis
10: il y a la barrière de la langue.
8: Alcoolo, de quoi de...
5: Fergie des Black Eyed Peas, je pense que c'est trop, ça doit être dur à gérer. Moi, je pense que nuit, je fais l'amour une nuit avec Fergie des Black Eyed Peas, enfin
8: ouais.
5: Une nuit.
8: Ah,
5: voilà,
8: ouais.
5: 7 minutes.
7: Voilà.
5: Et je tente le mariage avec Sandrine
8: mais
5: Rousseau
8: non.
5: Et je tente de la faire devenir carnivore.
7: Ah,
1: allez, ça c'est.
5: Et okay. Je lui dis Sandrine, viens goûter ça.
1: Pas
5: je vais abandonner, elle va me dire c'est quoi. J'ai dit t'inquiète, c'est du boulgour. Allez, goûte-moi ça. J'ai dit goûte-moi ça, elle va dire il est bon ton boulgour. Et là je fais ah,
1: c'est de la chauve-souris
5: ah. Et je suis sûr qu'elle dirait bah finalement j'ai fait de la merde ces dernières années.
7: Voilà.
5: C'est très bon. Voilà,
10: elle va ouvrir une boucherie.
5: Je pense que je peux faire changer Sandrine Rousseau.
8: Mmh. Okay.
5: Et je peux faire un pas vers elle. Parce que moi j'aime déjà les trucs un peu vegan, machin. J'aime bien. Je n'aime pas que ça, mais j'aime bien aussi un peu.
7: Et on a une oui, pensée pour Greta Thunberg. Hein.
5: Voilà, Greta, bah tant pis. Allez, dans...
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4: Ah, mais le monde est devenu totalement fou, là. Complètement fou, là. Avec cette journée, avec de mes manifestations un peu partout devant les lycées et les collèges. Oh là là là là. Ouais, gamin, après vous retournez en cours, hein, on a assez rigolé. Hein. Ah, on a dit qu'on n'était pas content, on n'est pas content, après on retourne en cours. Hein, parce qu'il faut sauver les retraites de demain.
5: Hein. Mais il y a un truc.
4: Faut au moins que vous travaillez jusqu'à 73 ans.
5: Ce matin, on a dit que les écoles étaient blindées et tout ça, mais j'ai cru comprendre qu'ils fermaient des classes, etc., dans certains endroits, parce que justement, avec la natalité qui baisse, il y a de moins en moins d'élèves.
4: En fait, je crois qu'il y a des endroits, ils ont redispatché à cause du manque de profs, il y a un peu de ça. Il y a des classes surchargées en pleine ville et je crois qu'à l'inverse, dans certaines zones rurales, ils ont tendance à en fermer.
5: Ah oui, voilà.
4: Je crois qu'il y a un problème de dispo de profs, de surveillants et d'histoire de sécurité. En fait, c'est vraiment, pour le coup, c'est vrai. Il y a un peu une question de moyens dans la faisabilité de l'histoire.
6: Ce qu'ils font dans les petites communes, c'est que dans un village, par exemple, ils font CE1, CE2 ah oui, dans le village. Et dans le village d'à côté, ils font CM1, CM2. Ouais.
4: Ils font CP et terminal dans la même classe, c'est vous dire. Hein. C'est-à-dire qu'il y a des gamins de CP qui ont un niveau très haut et un terminal.
6: Oui, mais en même temps, heureusement que ça existe parce que t'imagines. Ceux qui les gamins qui vivent dans un village et qui doivent faire une heure de voiture, il n'y a
4: raison,
6: pas de bus, c'est
4: Nathalie,
6: compliqué.
4: Mais ma Nathalie, d'amour, mais t'as raison.
6: Mais moi, je viens de la campagne.
4: Mais oui, mais moi, ça se voit.
5: Ça se voit, mais ça se sent un peu. Hein. Contrairement à Sandrine Rousseau.
4: Je ne sais pas si vous avez vu, mais il y a une robe de Lady Di qui a été mise aux enchères. La fameuse rose noire, une robe noire, par
7: la
4: contre.
7: La Revenge Dress.
4: Ouais. Tu la connaissais ?
7: Ah oui, bah oui, elle est très connue.
4: C'est laquelle ?
7: Bah, c'est celle où elle a été, où on l'a vue lors d'une soirée. Après qu'elle est séparée du prince, quoi.
4: Revenge Dress. Vous la connaissiez ?
5: Non.
7: Elle est très belle.
5: Moi non plus.
4: Revenge Dress. La princesse l'avait portée, bravo Stouff, dans une réception, juste après avoir appris l'infidélité de son mari.
5: C'est une H&M, je crois.
4: Ah là, elle est estimée. Écoutez bien. Entre 129 000 et 259 000 euros.
8: Mais parce qu'elle est pleine de symboles. Eh oui, c'est ça le truc.
5: Ouais.
8: T'imagines, c'est la robe officielle de la rupture de.
4: Tu sais, je la vois pas, moi. C'est laquelle ? Attendez, je vais. Non, mais tourne pas l'écran, c'est moi qui vais bouffer.
7: C'est une noire très simple.
8: Ça a vieilli au niveau mode,
7: oui,
8: Nathan.
7: Oui,
8: qu'est-ce que t'en penses ?
4: Ouais.
8: Hein, ça se fait plus trop, ça.
7: Mais elle avait pas trop. Tu vois, à l'époque,
6: chic,
7: pour le protocole, ouais, c'était pas trop décolleté comme ça, quoi, tu vois.
4: C'est cher pour une vente aux enchères. Alors qu'il y a un bout de portière de la Mercedes qui est à vendre sur oscaro.com. Moins cher. Il y a une autre vidéo qui tourne sur les réseaux sociaux qui se passe en Chine. Il y a une personne qui croise Kim Kardashian qui décide de lui faire signer un autographe, mais la star a failli refuser. Vous savez pourquoi ?
6: Non.
5: Il puait ?
4: Parce que le gars voulait sa dédicace sur un sac Birkin en croco qui est estimé à plus de 500K. Elle a dit, je peux pas vous le faire là-dessus, c'est un sacrilège.
6: Ah bah
8: c'est
6: vrai.
8: Fan là.
4: Elle l'a fait quand même. Mais un sac, il y a un gars qui a de l'argent, mais on sait jamais si c'est des vrais ou des faux. Tu peux te balader avec un faux sac Birkin, il y a plein de sacs faux aussi. Voilà. Est-ce qu'il y a une star ? Vous seriez prêt à embêter pour un autographe ? Le mec dans la rue, vous le voyez passer, ou la femme, vous dites-le à toi, je vais y aller, je peux pas m'en empêcher, vite.
5: Moi, un autographe, il y a qu'un truc, je pense, c'est si j'ai un objet de collection. Style un maillot de Coupe du Monde, style un objet de film, tu vois, que je pourrais faire dédicacer par un acteur. Mais sinon, l'autographe aujourd'hui. Parce que
4: c'est la voiture de Retour vers le futur par Tom Cruise,
5: c'est ça, ça n'a rien à voir.
4: C'est ouf.
7: Moi, si je vois Bon Jovi, direct sur mon vinyle et je saute dessus, quoi.
4: Sur Bon Jovi
5: Toujours ton vinyle sur toi, en plus.
4: Elle est toujours très fan de Bon Jovi.
7: Ou Steven Tyler d'Aerosmith aussi.
9: Ça marche aussi avec une bouteille de rosé.
4: Moi, vous savez que j'étais très très fan de Dolph Lundgren, qui était dans Rocky IV, qui était le grand blond, là, Dolph Lundgren, qui est dans aussi Expendables. Et un jour, j'ai déjeuné à côté de lui dans un restaurant. Je n'ai jamais osé aller le voir.
9: C'est pas vrai.
4: J'ai jamais osé. Il était à côté de moi, il était avec ses petites lunettes, il était là. J'ai jamais osé aller voir
5: Dolph.
4: Pourtant, j'étais connu.
5: Il fait flipper.
4: Non, crois-moi que là.
8: Il était moins. Non, en fait, il était 1m60.
4: Non, il avait déjà 55 balais, il était myope comme une taupe, il n'arrivait pas à lire la carte. Non, il fait moins flipper. Non, je te jure, c'est pas.
7: C'était Drago.
4: C'est pas Ivan Drago.
7: Alors, moi, j'ose pas, je suis comme toi, je suis un peu timide. D'ailleurs, je me souviens, avant qu'on soit ensemble, je t'avais vu une fois sur la plage au Touquet, t'étais sur ton transat, tu fumais ton cigare, là. Il y avait des gens qui venaient l'embêter, et Victoire, j'étais avec Victoire, avec la petite copine de Victoire. Et la petite copine y est allée, et Victoire, elle a pas osé, tu vois, elle dit, non, maman, j'ose pas et tout. Moi, bien sûr, j'y suis pas allée.
4: Tu sais quoi, Victoire, un matin, je lui ferai son autographe. Je lui dis, tiens, tu ne l'as pas eu il y a quelques années. Pietro.
8: Moi, si un jour je croise Pascal Bataille, je lui demanderai qu'il me fasse un autographe, Laurent Fontaine. Comme ça, quand on ne sait jamais.
7: Juste pour l'emmerder.
4: Et enfin, Tony.
9: Moi, c'est Dua Lipa, tu sais, je ferai comme dans Les Bronzés. Je la vois à la plage, je cavale, je la retourne. et je me mets comme ça sur la photo comme si on était ensemble.
10: Ouais. Bah ça, aujourd'hui,
9: demande
10: ouais.
9: de signer.
10: Aujourd'hui, ça s'appelle une agression. Hein. Dans les bronzés, ouais, ça passait, ouais, mais aujourd'hui, ouais. ça passe plus. Hein.
8: Il y a un truc qui est super bon à faire. J'ai une copine, un jour, elle a vu, comment il s'appelle, le taré de Shining, là, Jack Nicholson, ouais. dans un restaurant, dans un café à Paris. Elle est venue le voir et elle a dit, bon, écoutez, je vois que vous me regardez depuis tout à l'heure, je vous fais un autographe. Et c'est, elle a signé son nom et elle lui a donné, il était mort de rire.
6: C'est drôle.
10: Ça marche, c'est, ben, c'est très bon, ça.
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10: On va tenter dans un instant le t'es pas au courant. Ça consiste en un truc simple. Ça marchera peut-être pas. On appelle du monde au hasard, on lui dit juste, hey, dis donc, t'es pas au courant ?

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0: Merci madame, je vous comprends, j'aurais fait la même chose. Dans un instant, nous allons avoir le essaye de ne pas rire. Je vous ferai écouter des sons. Vous aurez interdiction de rire, mais nous allons tenter. Bon, c'est peut-être, vous savez quoi, c'est peut-être un moment de lose. Hein. On va tenter le t'es pas au courant. L'appel du monde au hasard en France, on leur dit juste t'es pas au courant. Et on voit si les gens disent bah non, bah quoi, combien de temps ça peut durer, d'accord? Sinon, écoutez, on aura parlé à des gens, on se sera fait des bises, on appelle des Suzettes en France. Puisque j'ai perdu la tête. depuis que j'ai vu.
6: Suzette.
0: Voilà, bien, je perds la raison.
7: Suzon,
0: bien sûr, évidemment, du grand penseur Dany Briand. Qui avait également déclaré cette grande phrase à la sortie de la salle de bain. Quelqu'un a vu mon gel? Ouais, ça a été. Je l'ai vu, Dany Briand, je l'ai vu dimanche soir.
7: Ouais.
0: Il est beau gosse.
7: Et d'ailleurs, il a chanté pour Yann Mur. Ouais.
0: Allô?
6: Et il avait retrouvé son gel?
7: Il chante très bien. J'adore.
0: Bon, et.
8: Allô,
0: du bon boulot standard, ça qui est bien.
8: T'es vraiment impatient.
7: Je suis pas toujours les mêmes phrases.
0: Mais enlève-moi ça, il y en a une qui est allumée là, qui sert à rien.
9: Allô?
0: Allô?
9: Oui, allô?
0: Suzette?
9: Oui, c'est qui?
0: T'es pas au courant?
9: Ben non, je suis pas au courant.
0: Enfin, comment t'es pas au courant?
9: Mais c'est qui au téléphone là? Enfin... Je reconnais pas la voix.
0: Ah, si c'est moi, mais t'es au courant? T'es pas au courant?
9: Mais je ne sais pas qui c'est au téléphone.
0: Ah, c'est moi. Qui ça peut être?
9: Qui
0: ça peut être? Attends, tu mets la télé tellement forte, t'entends rien aussi. Tu mets trop fort la télé, hein?
9: On la baisse, alors j'ai pas compris qui.
0: Je dis, t'es pas au courant?
9: Je suis au courant de rien.
0: Ah, oh, si t'es au courant. Moi, si, Suzette, si t'es au courant. Moi, je le suis. On me l'a dit tout à l'heure. On m'a appelé pour me le dire. J'ai dit, dis donc, Suzette, elle n'est pas au courant.
9: Bon, mais écoute, c'est pas bizarre, ça.
0: Que quoi? Tu ne sens pas au courant? Si, c'est bizarre. Ah, si, c'est bizarre. Ah, des bobards. Je n'avais pas entendu parce que je mets la télé très fort.
9: C'est une belle connerie.
0: Pas du tout.
9: Parce que je ne sais pas qui est au bout du fil. Je ne reconnais pas la voix. Et je ne suis au courant de rien.
0: Tu es au courant, mais vraiment de rien?
9: Non.
0: Tu me jures que tu es au courant de rien?
9: Bon, allez, c'est une colorie.
0: Tout le monde me dit que tu le savais.
9: Tout le monde t'a dit que je le savais.
0: Oui, on m'a téléphoné tout à l'heure, on m'a dit Suzette, elle le savait depuis longtemps. Elle m'a dit, elle est au courant.
9: Ben, je ne sais pas qui c'est, je ne suis au courant de rien.
0: D'ailleurs, t'aurais pu
9: si
0: me le dire.
9: Si je le sais depuis longtemps, il faut que tu me mettes sur une touche.
0: Ah ben alors, qu'est-ce que tu savais depuis longtemps, Suzette? Qu'est-ce que tu savais depuis longtemps? Ben, si... Même moi, j'étais au courant, enfin. Même moi, j'étais au courant. Mais si. Mais si.
9: Et Chantal est au courant.
0: Mais j'étais au courant. Et quand on m'a dit. Chantal, elle est au courant. Bien sûr que Chantal, elle est au courant. C'est Chantal qui nous l'a dit.
9: Chantal est au courant.
0: Chantal me l'a dit.
9: Elle n'a rien dit du tout.
0: Bah moi, elle me l'a dit. Elle m'a dit, Suzette, elle est au courant. Donc elle m'a appelé tout à l'heure. Elle m'a dit, t'étais au courant? Je disais non. Et ben, je l'ai su. C'est fou, hein? Hey.
9: C'est dingue, ça!
0: Tu me fais pas confiance à moi, tu l'as dit à Chantal et pas à moi.
9: Que je dis à Chantal et pas à toi?
0: Ah oui, bah oui.
9: Et je lui répète rien à Chantal.
0: Oh, si, tu lui as dit ça. Tu lui as dit, elle est au courant.
9: Alors, bon, mais je sais pas qui
0: tu es. Il paraît qu'il fallait pas le dire et tu l'as dit.
9: Je ne sais pas qui tu es. Donc, je raccroche, hein.
0: Ah bah
9: si
0: non.
9: Tu me dis pas qui tu es.
0: Ah bah alors, si Chantal me l'a dit, que toi t'es au courant, qu'est-ce que tu pouvais savoir que Chantal sait? À ton avis.
9: Je
0: sais rien. Hein? À ton avis. t'aurais pu me le dire.
9: Je sais rien.
0: Tout ça, c'est pour l'argent.
9: Eh?
0: Bah oui, c'est pour l'argent. Tout ça parce que tu.
9: C'est pour l'argent?
0: Hein?
9: Ah, mais j'ai pas d'argent, alors je peux pas parler d'argent.
0: Bah si, c'est parce que tu...
9: Je suis fauché.
0: C'est vrai ça?
9: Ah oui, je sais fâcher.
0: Vraiment?
9: Oui, oui, bon, allez,
0: c'est pas ce que m'a dit, c'est pas ce que m'a dit Chantal.
9: Je ne téléphone pas des personnes que je ne connais pas.
0: Bon, bah, voilà. je te fais un gros bisou.
9: Oui, moi aussi, mais je ne sais pas de la part de qui c'est. Pourquoi la personne ne se dévoile pas?
0: Ah, mais quand je vais dire ça à Chantal.
9: Eh bien, appelle-le de suite.
0: Bah, attends, j'appelle Chantal. Je vais le dire tout de suite.
9: Voilà, appelle Chantal.
0: Je vais dire Chantal. Chantal, t'es pas au courant? Il y a Suzette, elle me l'a pas dit.
9: Ça peut faire le tour du monde.
0: Ah, oh, bah ça, oui. Ah, bah alors là, oui, je t'embrasse.
9: Tu peux faire le tour du monde. Hein.
0: Allez,
9: au revoir.
0: Allez, bisous, hein, je t'embrasse. Alors, ce que t'es au courant, en fait. Hein.
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11: Au cas où on se reverrait pas d'ici là, je vous souhaite une bonne soirée et une excellente nuit.
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3: Bien, c'est vrai, on ne sait jamais nous-mêmes sur quoi on va tomber. D'ailleurs, reste avec nous dans un instant. Nous aurons... qu'est-ce qu'on fera? Ah, je vous parlerai des signes d'infidélité.
4: Des signes de quoi, pardon?
3: D'infidélité.
5: Pourquoi tu l'as bafouillé?
4: Des signes d'infidélité.
6: Bah oui, pourquoi tu bafouilles?
3: Je le dis très bien. C'est un détective
4: Pissieux.
3: Privé. Attendez, d'abord, je suis personne, madame. Je ne connais pas ce monsieur Pissieux. Sur les réseaux sociaux, on est tombé sur une interview d'une détective privée. Je vous expliquerai tout ça dans un instant.
7: D'accord.
3: D'accord. Et en plus, alors, s'il y a bien une émission où la fidélité est au top du top du max, sur une échelle de 1 à 10, on est à 11. Ouais, c'est bien cette émission.
5: Et en fait, je parle pour tout le monde, sauf Stouff, je sais pas trop. Alors, mais nous, en tout cas,
3: Piette comme moi, voilà. Stouff, on a un doute.
8: Mais Stouff, on sait pas trop. Je pense que Stouff, elle est avec Dédé.
3: Moi, je pense que
8: Dédé. Le Fort Boyard.
3: Elle passe partout, a envoyé déjà 8 messages tout à l'heure. Il a envoyé une photo en DM, un selfie, bon, Waclo.
4: Il est marié, Dédé.
8: C'est vrai qu'il est marié.
5: Photo d'identité.
4: Non, c'est pas bien ce que vous faites là.
5: Photo d'un tabouret, photo d'un.
7: On voit un tabouret.
3: Tonton.
4: Comment va ta femme, Piette?
5: Oui. Elle va très bien, pourquoi?
4: Comme ça, alors, ça va.
3: C'est marrant comme le mot infidélité rend tout le monde mal à l'aise. Nous en parlerons d'ici quelques minutes.
6: Pourquoi t'es mal à l'aise?
3: Pas du tout.
6: Bah si, on dirait.
5: Pas du tout. Alors, Nathalie, pourquoi tu transpires?
6: Alors, ouais, si t'as l'air bizarre d'un seul coup.
8: Tu perles un peu. Là.
6: Si je vois tes yeux là, tes yeux bizarres.
3: Quand je vois tes yeux, je suis amoureux. Quand j'en pense à toi, je suis fou de toi.
8: J'aurais pas dû la mettre cette news.
3: Bon,
8: je savais.
3: On aura dans un instant, nous aurons le ni oui ni non, et je vous parlerai du foie gras qui peut être interdit. Je vous expliquerai tout ça tout à l'heure. Ah, Noël arrive avec son lot de surprises. Pour l'instant, vous allez jouer à OSA de ne pas rire. C'est le principe poker face de l'émission. Il y a des sons, j'en ai 7. Le but du jeu, ne pas sourire. Ça peut être des extraits de vidéos, ça peut être des gens qui parlent, ça peut être des chanteurs qui essaient de bien chanter, ça peut être tout et n'importe quoi, ça peut être un zapping de la télé. Vous êtes prêts? Voici, vous qui êtes dans la voiture, vous êtes comme nous, vous essayez. Essayez de ne pas rire.
9: Et de leur dire au revoir et puis de les quitter.
10: Alors, je ne vous oublie pas. Non, jamais. Vous êtes au creux de moi, dans ma vie, et je vous retrouverai. Voilà. Ouais.
3: C'était quoi ça? C'était Koh-Lanta.
8: Dîner presque parfait.
6: Koh-Lanta.
5: C'était pas Denis Brognard la voix.
6: C'était Koh-Lanta.
4: Ils font ça dans Koh-Lanta.
3: Je sais pas parce qu'à chaque fois il m'a dit.
8: C'est Koh-Lanta, mais après la fin.
3: Il semblait que déjà la dernière émission, j'avais demandé de me mettre la référence.
6: Non, c'est Koh-Lanta.
8: J'ai demandé, on m'a dit que la dernière fois, on t'avait pas mis la référence et qu'à chaque fois, ils te mettaient pas les références.
3: Oui, c'est pour ça que je l'avais demandé.
4: Mais là, il y avait Denis Brognard.
6: Oui, c'est Koh-Lanta, il y a pas de.
3: On refait cette phrase. Comme à chaque fois. Non, mais attendez, je demanderai de rester en dehors.
4: Ok.
3: Comme à chaque fois.
8: Tu veux pas mettre la chanson de Julien Patrin?
3: Écoute-moi. Comme à chaque fois, je n'ai pas la référence. Ouais. Ça fait plusieurs fois que je dis, est-ce que je pourrais avoir la référence?
8: Ouais.
3: Donc, la dernière fois, je n'avais effectivement toujours pas la référence. Ouais. Et je t'ai redemandé la référence.
8: Je m'en rappelle. Et ce matin, j'ai dit à Patarin, quand j'ai relu l'émission, je lui ai dit, Patarin, tu mets pas les refs? Il me dit, non, jamais je lui mets.
3: Mais c'est pour ça que je les ai demandé.
5: Voilà.
8: Mais comme les autres fois. Mais moi, je me suis dit que peut-être eux, ils en avaient parlé. Que, non, et il m'a dit de pas
5: comme les autres fois, tu les voulais, tu les avais pas.
3: C'est pour ça que je les voulais aussi.
5: Ouais. Ah, oui. Fais pas d'avoir envie.
3: En plus, je suis sûr que le Patarin, il doit dire, ça fait 10 fois qu'il me le demande. Je comprends pas ce qu'il a avec cette idée fixe. À chaque fois, il veut les références. Il veut savoir d'où viennent les sons. Mais qu'est-ce que c'est que ça? Allez, on y va, deuxième extrait.
11: C'est motherfucking trop, quoi, les gars. Faut arrêter de jeter par terre. Si après un moment, tu sais qu'un mégot pour lui 500 litres d'eau et tu jettes toujours ton mégot par terre, bah t'es un mégot culé.
5: Ah, t'es un mégot culé.
3: Un mégot culé. Ça ne m'a pas fait rire, ça. Tu vois, tu as ri,
5: non,
3: t'as perdu.
5: Non, c'est vrai.
3: Voilà.
5: Je sais pas pourquoi j'ai
3: rigolé,
5: en fait.
3: Ah, moi non plus. On continue.
12: À avoir des attitudes pareilles, vous serez verbalisé à hauteur de 135 euros chaque sortie.
13: C'est pas une mauvaise attitude.
12: Madame, on vous demande de respecter des mesures de confinement et de faire des déplacements.
13: Je n'ai pas une mauvaise attitude.
12: Madame, regardez ce que vous achetez.
13: Oui, je vois bien.
12: Vous prévoyez une gastro ou quoi?
5: Ah oui, le PQ.
3: Mais tu vois, je n'ai pas la référence. Mais il y a
8: oui,
3: aussi pendant le confinement,
8: mais,
3: on a entendu pendant le confinement.
6: Tu peux pas replacer.
3: Tu vois, les gens ne comprennent pas. Voilà. On continue.
14: Engueule-moi, j'ai fait une connerie.
15: Mais c'est pas bien.
14: Oh! Allez!
15: C'est pas bien, il fallait pas le faire.
14: Oh putain!
3: Chubest.
6: Oh, c'est quoi ça?
5: C'est Chubest.
3: C'est Chubest,
5: tu vois? Cuisine.
3: Comme je n'ai pas les références, je ne peux pas le dire!
8: Attends, je vais
3: j'ai
8: noter,
3: pas rêvé sur le premier truc.
6: J'ai entendu encule-moi, il a dit.
3: Oui. Vérifions.
5: Non, engueule-moi.
14: Ah. Engueule-moi, j'ai fait une connerie.
3: Je vais dire, Philippe Etchebest, faut qu'il fasse attention quand il dit des trucs parce que.
4: Ouais.
3: Il prononce les mots, il prononce engueule-moi, comment
6: tu. Bah oui,
3: on continue.
7: un style évidemment assez peu académique. ça vaut son pesant de cacahuètes quand même, 500 mètres. Alors, il nage la tête hors de l'eau, tout comme un nageur de water polo. C'est
6: celui qui n'arrivait pas à nager au JO, c'est ça.
7: On se demande s'il va arriver au bout de 500 mètres. Attention au virage. Attention, il va couler.
3: C'était
6: je sais plus quel pays.
3: C'était pas
5: un Marocain, je crois.
3: Et le gars, en fait, les autres ont raté leur départ et en fait, il a plongé tout seul, mais il savait pas nager.
5: Ah, oui.
3: Je crois qu'il y a un truc comme ça. Mais comme je n'ai pas la référence, d'abord, je ne peux pas être précis sur ce son.
8: Mais t'aurais dû me le demander avant, la semaine dernière.
3: Je vais te buter, toi.
8: Ah.
3: Toi, je.
6: Il y a Kiel, Marine. Couché une fois ou.
3: Ouais, bah, t'inquiète pas. Allez, on continue.
16: Bah, du coup, Marine prenait moins de temps pour elle.
17: Là, c'est elle, elle, voilà. Elle attendait un bébé, là.
16: Non.
17: Non
16: bah, c'est gentil pour elle.
5: Ah, si, c'est drôle, ce c'est pas drôle.
3: C'est juste une lame un peu ronde. Je peux réécouter maintenant, c'est Jerry.
16: Bah, du coup, Marine prenait moins de temps pour elle.
17: Là, c'est elle, elle, voilà. Elle attendait un bébé, là.
16: Non.
17: Non
16: bah, c'est gentil pour
5: non,
16: elle.
5: Non, elle est pas. Non. Non. Non.
3: Mais non, parce qu'on voit le. Non. Parce qu'elle a l'air un peu grosse. Oui, merci.
5: Non, rajoutez pas.
3: Voilà le dernier.
18: Je n'ai jamais pu refuser quoi que ce soit d'une brune aux yeux marrons.
19: Et si j'étais blonde aux yeux bleus?
18: Cela ne changerait rien, vous êtes mon type de femme, Larmina.
19: Tiens donc. Et si j'étais naine et myope?
18: Eh bien, je ne vous laisserai pas conduire. Ça n'a pas de sens.
19: C'est. C'est Jean du Jardin.
5: Mais tu n'as pas la.
8: Tu n'as pas la référence. T'as pas la ref.
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3: Allez, il est 17h.
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3: La dernière heure dans un instant. Vous allez jouer avec nous puisque nous sommes là tous les jours jusqu'à 18h. Je vous parle des signes d'infidélité dans un instant, les gars. On baisse la tête en voiture, on fait pas les malins. Europe 2, c'est l'après-midi. Merci d'être avec nous. Jérémy Desiderati pour les news.
22: Salut Coé, bonjour à tous. Encore un coup de chaud côté thermomètre cet après-midi. Ça ne va pas durer, la fièvre va retomber dès demain. Le temps complet arrive en fin de flash. Slogan et banderole au milieu des cortèges. La fonction publique se mobilise aujourd'hui réclamant une revalorisation des salaires. Près de 10% de grévistes dans la fonction publique d'État à la mi-journée. La tension est montée cet après-midi. Plusieurs centaines de pompiers ont bloqué la route sur le périphérique parisien. Des échauffourées aussi à Nice, Lille ou Montpellier devant les grilles de plus de 300 lycées fermés. C'est une pointure du commerce qui se retrouve sur le carreau. L'enseigne de chaussures André est placée en liquidation judiciaire. Une fin de parcours pour cette marque qui avait compté jusqu'à 500 magasins dans les années 80. L'entreprise en cessation de paiement n'a pas pu être redressée, notamment après l'échec de négociations avec le géant des centres commerciaux Westfield. Du changement au sommet de la Tour Eiffel, le directeur général de la société qui exploite le monument annonce son départ à la fin de l'année. Une décision qui intervient après la polémique liée au passage d'un groupe de religieux hindous début septembre. Une enquête interne a relevé plusieurs dysfonctionnements dans l'organisation de cette visite, notamment la mise à l'écart du personnel féminin. Et puis avant un changement de temps dans les prochaines heures, l'ambiance. Une décision qui intervient après la polémique liée au passage d'un groupe de religieux hindous début septembre. Une enquête interne a relevé plusieurs dysfonctionnements dans l'organisation de cette visite, notamment la mise à l'écart du personnel féminin. Et puis avant un changement de temps dans les prochaines heures, l'ambiance estivale se prolonge en cette fin de journée côté ciel. Le thermomètre affiche encore 27-28

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4: Un petit mardi après-midi avec Stouff, avec Nat, avec Pietre, avec Tony, ouais, avec Monsieur Vito. Coucou. Qui réalise cette émission, avec notre stagiaire qui vient nous voir. T'es plus à Sciences Po, toi, je comprends plus rien, moi.
5: Si, il y est.
4: Mais ben non, il n'y est pas, là, tu vois bien qu'il n'y est pas, il est devant toi.
5: Mais alors, il n'a pas couru toute la journée.
6: J'alterne entre les cours et ici, parce que du coup, je travaille avec Tony.
4: Mais comment tu peux être à Sciences Po et travailler avec un gars qui n'a même pas le niveau brevet?
6: J'aime bien le contraste.
7: Ben parce que.
4: Ça, c'est drôle, ça. Je pensais que le mec, il allait l'aider.
5: J'aime bien quand tout s'oppose.
4: Je pensais que le gamin, il allait l'aider en disant non, mais en fait, ça me fait plaisir. Non, j'aime les contrastes, il est con comme une poignée de porte. Et donc, bon, je viens relever le niveau.
8: T'en pas quand même. J'aime bien le contraste.
4: Il est marrant, mais il est bien, ce jeune homme.
7: Ouais, je suis content de l'avoir fait.
4: Théo, il est très, très bien. On a deux Théo ici, ça s'écrit pas pareil, puis ils rentrent pas dans les mêmes fringues.
5: Non.
4: Franchement, il y en a un qui a la vidéo, l'autre qui a je sais pas quoi, qui aide Tony, c'est vous dire le niveau. Avoir fait Sciences Po pour aider Tony.
7: Mais ils vont en même soirée apparemment.
4: Voilà, visiblement, ils aiment s'amuser. Tu savais pas qu'il y avait radio aujourd'hui? T'as mis un t-shirt pour sortir les poubelles, c'est quoi ça?
6: Je me fais tailler tous les jours sur mes outils.
4: Ah oui, mais mec, c'est vrai que t'as. Non, mais franchement, t'es pas habillé. On dirait que, franchement que t'as un déménagement.
7: Ton frère avait
4: c'est
7: plus un de étudiant. Style.
4: Non, mais qu'est-ce qu'il y a? Ton père, il t'a dit à un moment donné, tiens-toi prêt. D'un moment à l'autre, je vais te dire, on va faire un déménagement. Ça fait quoi, deux semaines que t'es prêt? Qu'est-ce que c'est que ces fringues que tu nous sors tous les jours?
6: C'est un joli étudiant.
7: Mais oui, mais c'est un étudiant, c'est normal.
4: Et alors, à son frère, vous avez pas vu son frère?
7: Ah, son frère, il est stylé de
4: son
7: ouf.
4: Frère, c'est un dandy.
7: Ah ouais?
4: C'est un mélange de Paul Mirabel et Jeff Tuch.
7: Ah ouais.
4: C'est vrai, hein?
8: C'est que du compliment, là.
4: Et un peu de justice. Il y a un peu d'un mec de justice. Ouais. C'est vrai.
8: Un peu trop de compliments, tu veux prendre un doggy bag?
4: T'as raison. Mets des compliments à emporter, tu te les feras ce soir devant la télé, tu t'ouvriras ton sac. Oui, il ressemble à un mec de Jeff Tuch. Dans l'émission aujourd'hui, toute l'équipe est là. Voici une info, elle est très très sérieuse. Elle va parler à tout le monde dans un instant. Il y aura le ni oui ni non, mais c'est pas ça l'info. Sur les réseaux, nous sommes tombés sur une interview d'une détective privée qui est spécialisée dans les infidélités. 90% du boulot des détectives
8: privés.
4: Bah
8: oui, privés. C'est sûr.
4: Elle a donné des signes qui peuvent vous prévenir que votre partenaire vous trompe. Eh bien, je vous les donne.
5: Aïe, aïe, aïe.
4: Il devient beaucoup trop parfait, notamment avec trop d'attention surjouée d'un coup.
8: Ouais.
9: Mais j'arrête pas en ce moment.
4: Moi, j'arrête, j'offre des fleurs.
5: Mais mec, tu l'appelles toutes les 5 minutes.
7: Non, mais c'est clair. T'en as pas marre,
5: t'en as pas marre de ça.
7: Mais tout à l'heure, j'étais en ligne, il m'appelle. Ah. J'ai dit, attends, bouge pas, ça va durer 2 minutes. Il m'appelle encore pour rien dire. Tu vois.
5: Mais on n'arrête pas de lui dire.
7: Je suis en double appel, je dis, attends, ça va durer 2 secondes. Oui, chérie. Ça va, mon amour? T'as fait. Mais
10: il nous dit que c'est toi qui es demandeuse.
7: T'es en forme?
10: Il nous dit que c'est toi qui es demandeuse.
8: Moi, je trouve ça super mignon, je suis désolé. Non,
7: si je l'appelle pas.
4: Et les petites fleurs, toujours.
5: Le pire, une fois, c'est qu'on sortait du restaurant.
7: Ah là là.
5: Direct, premier truc qui sort du restaurant, il l'appelle. Et t'as vu, regarde, je marche. Mec, t'as vraiment rien à dire, quoi. T'as vu mon amour, je marche. Je t'imagine de l'autre côté, en train de poser le téléphone, c'est. Allez, laisse-moi.
4: Je continue. Comment repérer chez l'autre qu'il y a une infidélité? Je vais vous gifler. Je vais vous tarter les deux.
7: Comment vous faites sur Europe 1?
4: Si vous remarquez qu'il y a un changement d'habitude, comme il rentre plus tard, il a changé de style vestimentaire, il a beaucoup maigri, ou elle a beaucoup maigri, parce que
5: c'est ça.
4: Il ou elle garde son portable quand il va à la douche ou aux toilettes et le retourne quand il est à table.
5: T'as tout mis d'un coup là?
4: Oui.
7: Moi je retourne.
4: La détective joue aussi au préjugé autour des infidélités, c'est-à-dire de dire que les hommes trompent plus que les femmes. Eh bien non, d'après elle, les femmes sont plus infidèles que les hommes.
8: C'est plus facile pour les femmes, hein. Je suis désolé de le dire, mais c'est plus facile pour une femme de trouver
7: parce
8: un
7: qu'on
8: amant
7: est, on,
8: que
7: est plus mali, on est plus maligne surtout.
5: Ah non, oui, c'est facile à trouver, je suis d'accord.
4: La raison, c'est plus facile. Au bureau, une fille qui va dire, même sous forme de blague, « Oh là là, je m'ennuie à la maison, j'ai très envie de faire l'amour », il y a 6 mecs qui lèvent la main.
8: Bah, oui.
4: un gars au bureau qui dit « Oh là là, je m'ennuie à la maison, j'ai très envie de faire l'amour », il a 2 plaintes pour harcèlement à la RH.
8: C'est ça.
4: On n'est pas sur la même conclusion. Hein.
7: Après, si t'es hétéro et si t'es infidèle, forcément, si tu trompes, si Nana est infidèle, elle le fait avec un mec. Donc, c'est pareil.
4: Non, j'ai rien compris. Ça bégaye. C'est pas normal, ça.
7: C'est plus que les hommes. Les hommes, enfin, c'est pareil.
4: Quoi?
7: Un mec va tromper avec une femme.
4: Oui, alors.
7: Les deux se trompent.
4: Mais c'est pas ce qu'on dit.
5: Non.
4: C'est que les femmes trompent plus
7: que les hommes.
5: Parce que c'est plus facile.
4: C'est plus facile de trouver un homme pour une femme.
7: Bah
5: oui.
7: Il y a plus de femmes célibataires, par contre.
4: Non, mais c'est pas ça.
5: C'est toujours pas ça.
4: Tu peux suivre, putain. J'ai l'impression de vendre à la maison, de vendre Netflix. C'est galère.
7: Tu sais, ce moment où elle va tromper son mari avec peut-être un mec marié.

0: Mais oui, mais c'est pas ça qu'on dit.
1: On dit que ceux qui trompent le plus sont les femmes, parce que c'est plus facile pour une femme de trouver un homme qu'un homme de trouver une femme.
2: Oui, ouais, voilà. Ok, d'accord.
3: Toi, tu sors dans la rue, là, tu claques des doigts, il y en a 15 qui tombent de l'arbre.
4: Voilà. Que lui, il sort dans la rue.
1: Ouais, je claque des doigts, il y a un taxi qui arrive.
2: Oui, tu penses que c'est les femmes qui font la démarche en premier de tout le
3: monde ? Non !
1: C'est quoi ? J'ai l'impression qu'on est à la maison. Je viens de mettre l'épisode Netflix. T'es allé faire pipi, tu reviens, tu fais j'ai rien compris, Renaud, au début.
2: Écoute, moi je suis une femme. Si je te trompe, c'est avec un mec. Donc voilà.
4: Mais c'est pas ce qu'on dit ! C'est pas ce qu'on dit !
5: Je suis là si tu veux,
4: on dit que c'est plus facile pour une femme de trouver un homme.
2: Mais parce que voilà, parce que vous êtes des porcs, les mecs, c'est ça que vous voulez dire ?
3: Non ! Enfin oui, mais pas ça. Non. Pas ça.
2: Oui, bah oui, ok.
1: On va repousser la date du mariage parce que c'est pas possible. C'est pas possible.
2: Donc je suis une nana, c'est plus facile de te tromper.
1: Voilà. Okay. Parce que c'est plus facile de trouver un homme.
3: En tout cas, ça te fait stresser cette conversation.
4: Tiens, hein. Essaye ici, tu lèves la main, tu viens. Je pense qu'on va tous dire oui. Que lui, s'il lève la main, vous parlez tout, ça part en courant.
2: Ouais, je suis pas sûr. Mais bon.
3: Fais-le quand même.
1: Bah vu qu'il reste plus qu'elle. je vais taper Théo de la
4: vidéo. Théo, tu baisses ta main.
1: Allez, restez avec nous, c'est Europe 2. Excusez-nous.
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1: Ni oui ni non pour la peine, tiens. Voilà.
7: Non mais on a l'exemple.
1: T'es fidèle, mon piètre, dans la vie ?
4: Enfin,
5: à sa voiture.
1: T'es fidèle ?
7: Ah, très, très, très.
1: Très bien, bravo.

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4: Vous êtes en train de rater les coulisses de l'émission. On a entendu Tamberer. Vous savez quoi? Ça fait 3 minutes qu'on est sur la même discussion.
5: Mais parce que je suis pas d'accord.
4: Okay.
5: Mais parce qu'un mec dans un bar, il a trop facilité à trouver une nana.
4: Je répète, je remets
5: non,
4: l'église
5: pas,
4: au milieu du bar.
6: Non mais si, ça y est, elle a capté le...
4: Ce que je disais, voulait dire, c'est que c'est plus facile pour trouver une femme pour trouver un homme qu'un homme pour trouver une femme. Je prenais cet exemple, une jolie femme va rentrer dans un bar, elle dit « Je m'ennuie, je cherche un homme » et elle a 10 mecs qui arrivent.
7: Ou même pas forcément...
4: Moi, je rentre dans un bar, je dis « Je m'ennuie », le mec, il m'amène un jeu de dada. Il va dire « Tiens, bah amuse-toi. » Voilà, joue.
5: C'est ce que tu penses toi, mais c'est pas forcément vrai.
4: Je pense qu'un homme dans un bar, il a plus de mal à repartir à une fille avant 20, mais au bout d'une demi-heure, elle est repartie avec un homme.
5: Mais pas du tout.
7: Stouf.
5: Ah non, mais mettez pas dans la merde.
4: Ton avis.
5: Non, mais je comprends ce que Nat veut dire, mais effectivement, les filles ont plus de facilité à trouver quelqu'un pour avoir une petite aventure qu'un mec
8: Tu prends une femme.
5: Qu'un mec comme Coé qui rentre dans un bar, dans un comptoir au bar,
8: et tu les laisses seules, je suis sûr qu'au bout de 10 minutes, il y a quelqu'un qui vient me parler à la fille.
5: Ou qui offre un verre.
8: Sauf le serveur.
5: Ouais, tu veux dire que les nanas sont plus facilement des croqueuses d'hommes alors?
4: Mais non! J'abandonne cette histoire.
8: Je
4: vous explique un truc. Elle a un bac plus simple. C'est-à-dire qu'elle est capable de réfléchir à des trucs de dingue. Mais alors, un truc simple, elle fait un blocage.
5: Mais je comprends pas, Cyprien, parce que tu es une femme, pourquoi tu as plus de facilité?
4: Mais enfin, mais tu fais ça exprès ou quoi? Je te mets dans une petite robe du samedi soir. Dans le bar qui est juste en dessous. T'es seul. Tu vas attendre 2 minutes que moi, je mets mon costume. Le machin et tout, et que j'arrive à le fermer maintenant, je peux attendre longtemps à ma table. C'est ça que je veux te dire.
7: Non, mais la différence, surtout, c'est qu'une même une femme, qu'elle soit mannequin ou pas,
5: enlève.
7: Contrairement à un homme, s'il est, en effet, si l'homme il est super
4: beau,
7: il va
4: pouvoir amener une femme, même si elle n'est pas mannequin, qui va dire ce soir, j'ai très envie de baiser. Au bout de 5 minutes, elle a quelqu'un. Moi, je dis, j'ai très envie de baiser, il y a les flics qui arrivent. Elle est là, la différence. C'est plus facile pour une femme de trouver. Parce que les hommes, alors on va aller jusqu'au bout.
5: Elle va tomber
4: sur des gars qui ont un zizi à la place du cerveau, qui vont dire d'accord tout de suite.
8: Et oui, exactement.
4: C'est ça que je veux te dire.
5: Mais c'est pas pour autant qu'elle repartira avec.
8: Voilà.
7: Stouf, oui, mais pas tout
5: le monde. Non, je suis pas d'accord.
4: Allez, on joue ni oui ni non. On va prendre Xavier. Ça va, mon Xavier?
7: J'ai rien compris, Xavier.
4: Xavier, pour la peine, Xavier, tu vas affronter Nat. Allez, j'ai envie d'y aller. Ma petite Nathalie d'amour, là, elle est au taquet. Elle est partie, là. Nat, il faut, si tu fais un certain temps.
5: Enlève-toi de la tête le oui, non.
4: Ni oui, ni non.
6: Uh-huh. Ni je répète la question pour gagner du temps.
4: Et on ne répète pas ma question et on ne laisse pas plus d'une seconde entre la question et la réponse. Si Xavier fait plus que toi après, c'est 100 euros. S'il fait plus d'une minute, il gagnera 200 euros, mon Xavier. On prendra de ses nouvelles dans un instant. On saura où ce qu'il fait dans la vie, où il travaille.
5: Rassure-toi, Xavier, je suis nul.
4: Non, je
5: sens que Coé va être terrible, je ne sais pas pourquoi. Tu vas être chiant, là.
8: Ouais, je pense que tu vas dormir chez moi.
4: 3, 2, 1, top, c'est parti. Ça va, ma chérie?
5: Absolument.
4: Bon, t'as bien compris ce que je disais tout à l'heure sur l'histoire des hommes et des femmes?
5: J'ai compris.
4: Non, t'avais pas compris. T'avais compris ou pas?
5: Mais je suis pas d'accord.
4: En fait, t'avais compris tout de suite?
5: Tout de suite.
4: D'accord. Alors, t'es prête à jouer avec moi? Tu sais que si jamais il te bat, tu lui offres de l'argent?
5: Je suis prête.
4: Toi qui lui offres?
5: Je vais pas lui offrir d'argent.
4: Bah pourquoi, c'est qui lui offre?
5: C'est toi.
4: Ah non, c'est Europe 2. D'accord?
5: D'accord.
4: T'es venu comment tout à l'heure?
5: En voiture.
4: D'accord. Avec la mienne?
5: Pas la tienne.
4: T'as pris quoi, un taxi?
5: Un G7.
4: D'accord. Ah d'accord, on fait de la pub.
5: Une voiture avec un chauffeur.
4: D'accord, mais un taxi quoi.
5: Si tu veux.
4: D'accord, c'est un taxi, très bien. Elle se débrouille bien. Tu veux faire plus d'une minute toi, hein?
5: Peut-être.
4: T'es au taquet, t'as envie de gagner.
5: Au taquet.
4: T'es une winneuse.
5: Une winneuse.
4: Tu veux ma carte bleue pour aller faire un petit peu les boutiques après?
5: Si t'insistes.
4: Allez. De toute façon, t'as le code.
5: Évidemment, je suis pas idiote.
4: Ah, très bien. Tu te souviens, c'est quoi le code?
5: Tu veux que je dise?
4: Tu t'en souviens?
5: Évidemment, je m'en souviens.
4: Elle est pas mauvaise, hein?
6: Ça sent bien.
5: Continue, vas-y.
4: Ah là, c'est bien. Ne le dis pas à l'antenne. Mais c'est vrai que tu t'en souviens vraiment?
5: Mais tu me prends pour une quiche?
4: Est-ce que tu sais ce qu'on mange ce soir?
5: Je compte sur toi, en fait.
4: Qu'est-ce que je vais manger, moi?
5: Bah, un skir.
4: Comme toi?
5: Pas vraiment.
4: Ah, c'était bruit bien,
5: un
4: bravo.
5: Un bon skir.
4: Bravo. Eh, là, tu sais qu'elle est en concentration totale. On a passé la minute?
6: Ah bah oui,
5: on est à 1:24.
4: On est à 1:24, on s'arrête là. On s'arrête là, bravo.
6: Bravo, Nathan.
4: Bravo. Xavier, qui fait quoi comme métier, mon Xavier?
9: Alors, je suis plaquiste.
4: D'accord.
6: C'est-à-dire il fait du rugby?
4: Non, c'est dès qu'il a une femme, il a plaqué. Ouais. C'est vraiment, il ne veut pas la garder longtemps, il est plaquiste. Tu bosses où?
9: Sur Bordeaux.
4: Ah, c'est dommage, j'aurais peut-être eu besoin de toi pour un truc peut-être dans le sud, là. Plaquiste, c'est un beau, c'est pour savoir si les trucs sont bien et tout, machin.
6: Enfin. Ça a commencé, là, ou pas?
5: Non.
6: Ah bon,
5: non.
6: Le truc, il était dans...
4: Mais non, ça n'a pas commencé. Attention, tu es prêt, il faut que tu battes une minute. Déjà.
5: Oui, une minute 24, elle a
4: si fait. Si tu bats, tu balades, c'est...
5: J'ai une minute, ouais.
6: Ah ouais, mais du coup, pour les 200 euros, c'est comment, là?
7: Non, mais si dépasse la minute, c'est 100. Et si
5: ben oui, c'est ça.
4: Là, s'il dépasse la minute, c'est 200.
8: D'accord. Oui. Si banate, il prend 200.
7: Voilà, c'est ça.
4: Tu sais ce que c'est la grosse boule rouge devant, c'est un micro.
6: Ouais, c'est ça, on va dire. Au bout d'une minute, il a 100. Ah bah non,
4: c'est Nat qui a été très fort.
5: Faut que tu battes 1 minute 24.
8: Une minute 24.
5: C'est ça, ok.
8: Elle me l'a enlevé de la bouche.
4: Mais l'orthophoniste a décalé le rendez-vous. Il a dit demain. Attention, c'est parti, mon Xavier. Ça va, Xavier?
9: Ça va.
4: Ta chérie, elle écoute l'émission, là?
9: Pas du tout.
4: Et les enfants, ils écoutent?
9: Pas du tout.
4: T'as des enfants?
9: Affirmatif.
4: Comment ils s'appellent?
9: Eden.
4: Ils sont beaux?
9: Affirmatif.
4: Ouais, arrête de dire affirmatif parce que je vais t'éliminer si tu me dis affirmatif à chaque fois. D'accord. T'as un métier, tu fais beaucoup de blagues?
9: Pas du tout.
4: On en fait chez les artisans.
9: Négatif.
4: Mais pas
9: c'est
4: toi.
9: Interdit.
4: Mais pas toi. C'est interdit. Pourquoi c'est interdit?
9: Parce que c'est interdit.
4: D'accord. T'as un véhicule comment? T'as quelle marque de véhicule?
9: C'est un Peugeot.
4: Peugeot, véhicule électrique?
9: Non, pas.
6: Oh allez. En plus, il a hésité pour nous sortir un nom.
4: Il a hésité pour nous faire de la merde. Bravo, mon plaquiste. Bravo. Allez, qui c'est qui garde l'oseille? C'est Coco.
5: Voilà.
4: Il met ça. Là, c'était dur. C'est comme ça. C'est comme ça. Je te fais un gros bisou affirmatif négatif. J'ai failli l'éliminer, le militaire, là. Affirmatif négatif. Bisous, mon pote. Je te fais un gros bisou. T'embrasses les enfants. Salut tout le monde à Bordeaux. Bisous.
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4: Où est le foie gras?
5: Numéro de carte bleue.
4: Je vous en prie, comment?
5: Carte bleue. C'est quoi le numéro, en fait?
4: Il n'y en a pas assez.
5: 31, 20
6: 7, 12, 13.
4: Voilà, c'est ça. Très bien, 7, 12, 13. J'en ai 5.

0: C'est Europe 2 que vous écoutez, merci de nous avoir choisis. Dans un instant, nous serons de retour. Je vous parlerai des manifestations à Washington pour interdire un produit français. C'est une honte, messieurs, dames. Mais je sais que même chez nous, ça fait débat, c'est le foie gras. Je vous en parle.
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0: La boîte à dos fera son retour. J'ai un coffre-fort avec un dossier.
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4: Dans un instant, sur Europe 2, il y aura la boîte à dos. Qu'est-ce que la boîte à dos? C'est extrêmement simple. La boîte à dos, c'est tout simplement d'avoir un dossier à l'intérieur de ce coffre-fort. Il y a autour de cette table des gens, il y a Vito,
5: oui.
4: Il y a moi, il y a Tony, il y a Nat, il y a Stouff, il y a Pietro. Il y a obligatoirement une personne responsable de ce dossier que je vais vous lire dans un instant et on jouera tout à l'heure. Vous avez le temps, c'est pas maintenant.
5: Ok, d'accord.
4: Mais non, mais laisse distribuer, mais laisse... Retourne en Sciences Po, toi. Tu... c'est ça que t'es...
6: Il a fait un compliment, il y a deux minutes, il le défonce. Allez, désolé.
4: J'ouvre le coffre-fort.
6: Allez.
4: Attention.
7: Sustance.
4: Wow. C'est incroyable, le budget papier de cette émission. Faudra qu'on m'explique l'intérêt de mettre un bout de feuille de PQ dans un coffre-fort. Il y avait moyen peut-être de le mettre sur un grand papier, mais c'est pas très grave.
8: Tout petit. Il n'est pas usagé.
4: Pas l'intérêt de faire ça.
5: Ah oui.
4: Si,
5: c'est une bande.
4: Le dossier.
5: Tu le touches, genre c'est sale. Mais bah non, c'est un bout de papier.
8: Mais oui.
4: Je me suis engagé dans l'armée et j'ai déserté au bout de deux jours.
5: Ça, c'est quelqu'un de vieux, alors.
4: Disons que non, ça élimine des gens autour de la table.
8: Bah oui.
6: Si tu t'es engagé, non.
4: Ça se trouve, c'est Stouff.
6: Tu peux t'engager, hein.
4: Ouais. Je vois bien Nat dans l'armée. Stouff. Tu sais qu'elle a fait tellement de trucs étranges. On verra ça dans un instant. C'est la boîte à dos. Vous réfléchissez. On joue. Dans quelques minutes. En ce moment, il se passe des manifestations à Washington pour interdire un produit français, vous me donnerez votre avis, sur le territoire américain. Ça s'appelle Save the Duck. C'est le mouvement où les Américains vont aller voter pour interdire ou non la vente du foie gras. Notre bon vieux foie gras aux États-Unis. La France, là, vous savez qu'en France, c'est 11 900 tonnes par an, ça le temps pour les canards.
5: Et ils se disent, c'est quoi le. Pourquoi
8: le gavage.
5: C'est le gars à côté. Je suis même pas sûr, les Américains.
8: Oui, c'est la souffrance.
5: C'est plus le côté viande. Bon, je suis pas sûr que ce soit le côté gavage. Ils n'ont rien à foutre, les Américains.
4: Alors, là où il a raison, c'est quand tu vois ce qu'ils font avec les agneaux.
5: C'est juste, c'est des entrailles et qu'ils ne kiffent pas.
4: Ils ont des fermes à crocodiles, hein. Ils butent des crocodiles les uns après les autres pour refaire de la bouffe et du machin. Il a raison, je ne suis pas sûr que ce soit le bien-être animal, parce que je ne pense pas qu'ils savent comment est fait le foie gras. Hein.
5: Non.
4: Nous, on le sait, parce qu'on a vu beaucoup d'images de gavage. Est-ce que vous aimeriez... Tiens, c'est une bonne question, parce que chaque année, ça revient sur la table, le foie gras. Et ça va recommencer, et c'est de plus en plus compliqué pour les boutiques qui les vendent. Parce que des fois, vous avez des opérations de gens qui viennent et qui insultent les vendeurs, qui y sont pour rien. Stouff, ton avis là-dessus?
8: Sur le foie gras?
4: Ouais.
8: C'est bon.
4: Merci Stouff. Je n'en attendais pas moins de toi.
5: Moi, je suis un peu compliqué. Étant marié avec une défenseuse.
4: Défenseuse
5: des animaux. Je comprends un peu le principe du gavage. C'est un peu limite. À la limite, ce qu'il faudrait trouver une alternative, genre tu leur fais fumer du cannabis avant, comme ça leur ouvre l'appétit.
4: En fait, ce qu'il faudrait, c'est qu'on ait des canards obèses qui se gavent d'eux-mêmes.
5: C'est ça. Parce que c'est vrai que c'est bon le foie gras, mais le principe, j'ai un peu de mal.
6: C'est vrai que c'est chaud quand tu mets un tuyau dans la gorge d'un truc. C'est comme si on se mettait un tuyau, nous, pour nous nourrir.
5: Enfin, je veux dire, c'est pur accord avec le 21e siècle.
4: Je vous rappelle les amis, si vous regardez le process de n'importe quelle viande que vous mangez,
6: c'est ça le problème.
4: Le process des animaux que tu mets dans un camion pour les amener à la queue leu-leu, pour les assommer avec un truc avant de les tuer, ça n'est pas... si tu prends tous ces trucs-là un par un,
8: tu manges pas de viande.
4: Il n'y a rien qui est glorieux non plus.
8: C'est comme quand on nous dit les poussins, c'était pour faire des nuggets, quoi. Tu vois, on les fout dans une broyeuse et t'as des nuggets.
5: Non, mais ça, c'est une légende.
6: Non, mais avant ils tuaient les poussins masculins, je crois.
4: Oui.
6: Et maintenant, ils font plus le
4: Non, mais on n'est pas là-dessus, on est sur le foie gras.
8: Je suis d'accord avec Pietre, en fait. J'aime bien, mais en fait, quand je vois tout ça, ça me rebute un peu, en fait.
4: T'empêches pas d'en bouffer, hein.
8: Pas trop, en fait.
4: Comment?
8: Non.
4: Foie gras?
8: Pas trop.
4: Quand on arrive dans un resto, tu fais en plus, ils ont un mi-cuit, c'est mon préféré. Comment?
8: C'est vrai que c'est le meilleur, j'aime pas du mi-cuit.
6: C'est vrai que le mi-cuit, il est bon.
4: Non, mais arrête, c'est ton truc préféré, le foie gras. Regarde-moi dans les yeux.
8: Ça me gêne. Ça me gêne de plus en plus.
4: Ah, mais moi aussi. Quand je mange un petit peu de caviar, je suis très gêné pour les culs des esturgeons. Moi aussi, je suis très gêné. Je suis oh là là.
8: Non, mais t'es gêné aussi pour le caviar. Ouais, non, bah.
4: Mais si tu vois les images, Nat, il y a plein une personne.
8: Ah, bah oui, si je vois les images, ça me dégoûte.
4: On te montre un animal. animal. Pareil, et on te dit ça, c'est ce que vous allez manger demain, mais je le mange pas, je suis comme toi.
5: Bah oui,
4: si
5: oui.
4: je vois l'animal ou les images, évidemment que je le mange
6: ça
4: pas.
6: Ça dépend, parce que par exemple, le poisson, moi j'ai
8: poisson,
6: un rapport...
8: Poisson, ça me fait rien.
6: Ouais, tu vois, le poisson, c'est bête.
5: Oui,
6: hein.
5: mais les homards, quand tu l'achètes vivant, ça, même dans les restaurants, ils les aiment avec nos
4: humains. Moi, je peux pas. Si tu me l'amènes avant.
5: Ah bah moi non plus.
6: Il l'emmène avant à chaque fois en plus.
8: C'est ça, si tu vois l'image, ça te rebute.
2: Ouais, j'ai un peu tout ce que vous avez dit, c'est-à-dire que moi j'adore le foie gras, mais en même temps, j'ai pas envie non plus de tuer les canards.
5: Bah c'est au-delà de ça, c'est qu'avant de les tuer, tu les gaves et après ils les tuent. C'est-à-dire qu'eux, ils prennent deux fois.
9: Ouais, après, le foie gras, c'est pas mauvais non plus, vous avez jamais goûté
4: Moi, je suis pas très. En fait, avec les années, je suis de moins en moins fan. Je règle le problème progressivement, je trouve ça trop gras.
2: Ça dépend, quand c'est bien préparé, pas le truc industriel, mais quand c'est bien préparé.
4: Ah, mais t'en manges un bout, tu vas manger un tout petit
2: carré. Puis moi, à chaque fois, il m'amène le canard, là, je le vois comme ça, et après, il le gave devant moi et tout.
9: Non.
2: Et après, je le mange.
8: Il n'y a pas que les canards, il y a l'oie aussi.
4: Ouais. Ouais, mais loin, c'est moins sympa d'un coup.
2: Oh, ah non, une oie, c'est super mignon.
8: Bah oui,
2: c'est sûr, il est vachement long pour gaver l'oie.
6: Surtout plus cher.
4: Bon, en tout cas, c'est vrai que c'est un débat, mais on va en parler de plus en plus parce que c'est un débat qui va encore agiter la France et les États-Unis sur la condition des animaux et les gens qui sont sensibles aux animaux ne veulent plus voir ça et considèrent que le gavage vient d'un autre temps.
8: Mais oui. Ah,
4: on n'a pas la réponse à ça, mais c'est comme ça en tout cas.
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2: Par contre, si on pouvait arrêter le dos de cabillaud, parce que c'est dégueulasse. Laissez les cabillauds tranquilles.

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2: Excusez-nous, on était resté sur le dos de cabillaud de monsieur Vito à l'instant. C'est vrai que le cabillaud, c'est un truc, tu le cuisines chez toi,
3: c'est fou.
2: Tu t'en souviens, mais tu reviens le soir, tu fais ah putain, cabillaud.
3: Ah, c'est horrible.
2: L'odeur du truc, t'as bien
4: compris. Tenace, hein.
5: Mais c'est bon.
2: T'as bien compris qu'il était mort.
6: Et les côtelettes d'agneau aussi.
3: Ah non.
6: Ouais, oh, c'est côtelette d'agneau.
2: Si, si, il y a une petite odeur, je suis d'accord avec lui.
3: Mais ouais, je racontais une fois à la radio d'avant, là, on était.
5: Et ta femme t'écoute, hein.
3: Mais on s'en fout, c'est pas grave. On prend l'ascenseur, je tombe sur l'ascenseur avec, on en faisait l'émission, il y avait Malika Ménard qui était là, Malika Ménard, quoi.
5: T'as dit que tu es laquelle.
3: Non, c'est pas ça. J'ai dit que je la trouvais magnifique. Et on rentre dans l'ascenseur, tous les deux, Sébastien Coé et Malika Ménard. Et d'un seul coup, moi, j'étais un petit peu. J'étais un peu émoustillé, j'étais content, puis je faisais un peu le beau. Puis d'un coup, Coé me tourne, il me fait ça pue. Mais c'est toi qui pue le poisson, là. Avec ton pull, là.
6: Si t'avais une chance, elle a disparu dans la soupe.
3: Elle m'a regardé, elle m'a jugé. Et j'ai dit,
2: je pense qu'elle-même, ça fait 5 minutes, elle disait d'où vient l'odeur. Eh mec, excuse-moi, entre toi et moi, je pense que c'est toi.
3: Et j'ai eu le malheur de faire du poisson avant de venir, et voilà.
7: Avec des amis comme lui, il n'y a pas besoin d'ennemis.
2: Voici la boîte à dos. Vous avez tous une petite ardoise, vous avez tous un marqueur. Le secret d'un membre de l'équipe qui a été fait sur un post-it d'approximativement 2 cm de large sur 20 de long. Je ne sais pas pourquoi. Le secret, je me suis engagé dans l'armée et j'ai déserté au bout de 2 jours. Alors vous allez essayer de deviner qui cela pourrait être dans les membres de l'équipe. Et vous allez essayer, ensuite je vous demanderai, une fois que vous l'aurez écrit, d'essayer bien sûr de justifier votre choix. Moi je vais l'écrire.
3: Moi j'ai la réponse.
2: Par déduction. J'en peux plus du bricolage de cette
3: idée. Il faut toujours m'écouter. Qu'est-ce que t'as à râler encore?
2: C'est que des petites ardoises blanches, ça vaut 1,50€ chez Action. Ils en fabriquent en allant prendre des cadres où ils mettent une feuille blanche dégueulasse derrière. Et on écrit sur des cadres. Mais en fait, mais j'ai jamais vu ça. Quoi. Et ça fait 5 jours que ça dure et ils ne peuvent pas se dire, tiens, on va aller chercher des ardoises blanches. Non, c'est pas possible, ça n'est pas possible.
6: J'essaye de faire des économies.
2: Oui.
6: Vu que la radio fait des économies.
5: La prochaine fois, il prend ses lunettes.
6: De faire des économies.
5: La prochaine fois, il prend ses lunettes de vue, il met ça en papier d'argent.
2: Enfin, je préfère rien dire. Voici.
7: Dis quand même, mais.
2: Voici.
6: C'est dire.
3: Le message est passé, on va dire.
6: Voilà. C'est noté.
2: Non, mais si les économies consistent à ne rien faire, tu fais beaucoup d'économies. Voilà, c'est parce qu'effectivement, les trucs ne sont pas achetés, les jingles ne sont pas refaits, les machins, beaucoup d'économies.
6: Règlement de compte à OK Coral.
2: Non. Ah, ok, chez Coco.
6: Ah, Coco.
2: Alors on y va. Vito, on commence par toi. Tu penses à qui et pourquoi?
7: Bon, moi évidemment, je pense à Pietre.
2: C'est bien écrit en plus.
7: Ouais, j'ai essayé de faire ma patte de l'artiste.
2: C'est pas qu'on aille voir un ergothérapeute bientôt pour t'entendre l'écriture.
3: C'est de travers, mais.
7: Alors Pietre, tout simplement parce que je pense que dans sa jeunesse, il savait pas quoi faire. Je crois qu'il a pas toujours fait de la radio, il me semble. Et il savait pas trop quoi faire et il s'est dit bon pas quoi faire, je vais me foutre dans l'armée avec des potes, je sais pas, t'as des potes.
2: Et au bout de 2 jours, il s'est dit ça me plaît pas.
7: Il a décuvé et après il a dit non, faut que je me barre.
2: Personne ne dit rien, si on parle de vous, vous ne dites ni oui ni non. OK, un point pour Pietre. Tony.
6: Moi, je pense que c'est toi.
2: Pourquoi?
6: Parce que je pense que t'as dû avoir un truc dans la tête de te dire allez, je m'en vais, je vais voyager, je vais aller plus loin ou quoi. Et peut-être que d'aller faire de la radio dans les dom-toms ou quoi, et en même temps de profiter que tu fasses.
7: Si tu connaissais bien le personnage comme moi je le connais,
6: oui.
7: Tu saurais qu'il a voulu faire de la radio depuis gamin.
6: Je sais qu'il a voulu faire
7: de la radio. À aucun moment il se serait dit tiens, je vais laisser tomber la radio.
3: Alors si, faire de la radio dans les dom-toms.
6: Il aurait pu faire de la radio.
7: Ah. La radio dans l'armée.
2: Good Morning Vietnam, ça c'est dans les films. La radio dans l'armée, ça ressemble plus à un gros Louvain qui vient de se poser en station. Je reçois sur la piste 13.
3: C'est pas dit, je suis sûr que sur le Charles de Gaulle, il y a une radio interne.
5: Moi, je pense à Mastoufette.
2: Pourquoi?
5: Parce que c'est une warrior.
3: C'est pas fou.
5: C'est
3: pas
5: dans son caractère. Elle est tout à fait capable. C'est Nikita.
2: Je redis le truc.
6: C'est demi-mour.
2: Je me suis engagé dans l'armée, j'ai déserté au bout de 2 jours. Pietre.
3: Moi, je pense que c'est Tony. Parce que déjà, j'ai des infos sur certaines personnes ici.
2: Je peux pas retourner là.
3: J'ai des infos sur certaines personnes ici, donc je sais. Et je pense que lui, le connaissant, il a dû s'inscrire. oublier et au bout de deux jours se dire, et qu'est-ce que je fous là, moi, vous faites? Et puis il s'est dit, bah non, c'est pas bien. Et du coup, il a fait demi-tour et s'est barré.
2: C'est une bonne analyse, on ne dit rien, on ne dit rien.
5: Moi, je pense que c'est Tony. Parce que je pense que...
6: Stéphane est obligé de mettre un
3: PQ, un bout de PQ derrière.
6: Je pense que c'est ma journée.
5: C'était
6: pas
5: avec ton rouleau de PQ.
6: Sinon... Voilà, si on voit plus, je vois, je vois pas.
5: Alors, je pense
6: mais si elle a mis devant elle, ça marche aussi. Hein.
5: Je pense que c'est... Bah, non, elle a bien noir.
2: Ouais, moi, je dis plus rien, moi. Ouais, je dis plus rien parce que quand je dis un truc, on me dit « Ah, vous, voilà, t'es exigeant, tu t'es pas un peu exigeant, quoi. » Ça, ça va encore faire des articles dans les journaux. Oui, il est exigeant avec le personnel.
5: Voilà pourquoi je pense que c'est Tony, je comprends.
2: Merci, t'inquiète.
5: Et qu'il a fait que deux jours. Je pense que sa maman a voulu, peut-être qu'il a voulu faire plaisir à sa maman et tout, puis il s'est rendu compte que là-bas, il n'était pas fait pour ça.
6: Voilà. Elle est fan de...
2: Moi, j'ai mis...
5: Ah bah oui.
2: Ah, vous avez vu comme c'est beau avec une petite armoire blanche, une petite ardoise blanche.
5: Bah c'est beau, oui, hein. C'était le chef, donc il n'y a que toi qui a le.
2: J'ai mis Stouff.
5: Sauf qu'il t'a donné un crayon.
2: Vous savez pourquoi?
7: Vas-y.
2: Parce que je pense que Stouff, j'ai appris des trucs. Je la connaissais depuis 20 ans.
5: Ouais.
2: J'ai appris des trucs sur elle qu'elle faisait, genre elle avait gardé des chiens. J'avais entendu Marville qu'elle était dog sitter.
5: Ouais.
2: Elle m'a révélé ça au bout de 20 ans qu'elle avait été dog sitter.
6: Moi, elle m'avait donné des conseils pour mon chien à l'époque.
2: Je la vois bien avoir fait ça. Mais genre, deux jours et après avoir déserté, trouver un truc médical ensuite.
3: On l'aurait su. Mais c'est vrai qu'elle est un peu cachotière.
2: Deux jours, c'est à le savoir.
3: Ouais.
6: Mais je la vois bien, c'est vrai que...
5: Puis elle aime bien les trucs extrêmes.
2: On va y aller par élimination, je vais en éliminer un ou une.
5: Personne n'a pensé à moi, franchement,
2: je pense sans risque. Moi, j'éliminerai déjà... Je vais poser la question. Je vais la poser la question à Nat. C'est toi?
5: Mais... Bien sûr que non, c'est pas moi.
2: Oui, ça, je te vois pas dans l'armée une seconde.
5: Ah non.
2: Restez avec nous. Qui a déserté au bout de deux jours? On revient tout de suite.
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2: Qu'est-ce qu'on a? Ah, Coldplay, c'est bon ça. Dans un instant, nous allons jouer. Je vais vous offrir peut-être 100 balles et un mars si vous me trouvez la bonne case. Je vous dirai ce qu'il y a dans les cases. Mais d'abord, qui a déserté au bout de deux jours?

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4: C'est Europe 2, restez avec nous. Je vous rappelle le dossier du jour dans la boîte à dos. Il est important celui-là. Je me suis engagé dans l'armée, j'ai déserté au bout de 2 jours. Je rappelle que dans les votes tout à l'heure, il y a eu une fois moi, il y a eu 2 fois Stouff.
5: Une fois Piet. Ouais.
6: Non, je n'ai pas été...
5: Si, Vito.
4: Ouais.
5: 2 fois Tony.
6: Il y a eu deux Stouff, deux Tony.
4: Deux Stouff. Alors, je vais suivre la règle que m'a donnée le chouineur, là, qui est venu chouiner. Il a dit, oui, mais la règle, c'est celui qui a, la personne qui a été la plus désignée, qu'on désigne. Donc, la personne la plus désignée a été Stouff. Ouais. Alors, je vais poser cette question tout de suite, comme ça, si c'est elle, le jeu est planté immédiatement. Voilà. Stouff, est-ce que c'est toi qui t'es engagé à un moment donné dans l'armée pour arrêter au bout de 2 jours?
7: C'est gros, je ne crois pas.
5: Alors, en vrai, c'est drôle parce que j'aurais bien aimé m'engager dans l'armée. Le truc, c'est que moi, j'aurais été jusqu'au bout.
7: Ah oui.
8: Donc, bah oui.
5: C'est pas moi.
4: C'est pas Stouff.
9: Ça doit bien t'aller, la tête rasée.
5: Oui, mais j'avais pensé.
4: Ça pourrait être Tony. Ça, d'après toi, ça pourrait être qui?
5: Pour moi, je t'avais dit Tony.
4: Eh bien, allons voir Tony.
9: Alors,
4: Tony.
9: J'ai tenu un truc. Vas-y.
4: Non. Ça pourrait très bien être toi aussi.
9: Mais pourquoi vous me prenez pour un déserteur?
4: Mais attends, déserteur, on peut. C'est un mot fort, mais t'aurais peut-être pu arrêter pour des raisons cardiaques.
5: Médicales.
6: Cardiaque. Non, mais il l'était pas à cette époque-là.
9: À l'époque, je l'étais pas, je m'en rappelle.
6: Et il avait les cheveux longs, il pesait 70 kilos.
4: Peut-être parce qu'il fallait se couper les cheveux. Alors,
9: non, mais je me rappelle
5: ou
9: pas.
5: Fan de John Rambo.
9: Moi, j'ai pas fait les 3 jours, j'ai même pas fait le. Comment on appelle
5: service.
9: Ça
5: le service militaire. Mais c'est vrai qu'en différent.
6: Il a même pas le droit d'être ici, je crois.
4: Donc,
6: il est espagnol. Et après, c'est pas
8: fait. Est-ce que tu crois qu'il l'a fait?
9: J'ai pas fait le service militaire, je me suis pas engagé, j'ai rien fait.
4: Reste Vito, Pietre et moi.
6: Mais non.
8: Et moi, je sais, je connais la réponse pour toi.
4: Tony?
5: Non, moi, je connais pour Coco aussi.
6: Vito, il n'a pas été désigné.
4: Tu désignes avec qui?
8: Vito?
9: Bah maintenant, putain, c'est vrai qu'il n'y a personne qui a pensé à Vito avec sa tête.
8: Mais
9: de
8: non.
9: Je le vois bien entre
8: Et arrête au bout de 2 jours.
9: Il a une tête à faire l'armée, en fait. Le tri.
4: Moi, j'ai été désigné, Pietre a été désigné, personne n'a désigné Vito.
7: Bah parce que vous pensez pas que c'est moi, mais.
9: Ouais, je sais pas pourquoi, je te sens bien.
5: Non, mais Coco, non.
9: Pour passer ton
6: plan. Si, on va faire toi,
5: Non, parce que Coco, il a tout fait pour pas justement
8: je vais répondre
5: pour
8: à y échapper. Ça.
4: Moi, vas-y, Stouff.
5: Bah, t'as tout fait pour y échapper, en fait. T'as trouvé une excuse.
8: Non, mais le service militaire, chez lui, s'est fait passer pour un.
5: Voilà,
4: je suis réformé.
8: P5. Ah, P5, c'est pire.
9: C'est 5ème, moins 5.
6: C'est normalement, il devrait être en prison. C'est une camisole de force dans un hôpital.
4: P5, c'est quand on est à parler une poignée de porte, on attend Napoléon. Voilà, mais ils ont pas voulu. Ils m'ont mis à ce niveau-là, je n'y suis pour rien.
9: Mais t'as fait semblant ou pas?
8: Bah évidemment.
5: Bah oui.
4: Alors.
5: J'ai un peu joué.
4: Moi, je veux dire, alors, entre Vito et Pietre.
6: Non, ah, il nous reste plus deux.
4: C'est toi, je suis sûr que t'as dû y aller à un moment donné. Mais non, tu m'en aurais parlé.
5: Bah oui, j'en aurais jamais parlé.
4: C'est entre Vito. Ah, tu m'en aurais parlé.
6: Bah, pour la petite histoire, j'ai fait les 3 jours. Et j'avais monté un dossier pour éviter le truc avec comme quoi je devais reprendre l'entreprise de mon père. Je sais plus, ça portait un nom. Et ça a été refusé. Mais ils m'ont trouvé taré, donc j'ai été réformé du 4.
5: J'ai été réformé.
8: Là, c'est Vito, alors.
4: Il reste que Vito, ça peut pas être toi.
8: Ouais.
7: Ah, c'est moi.
6: Mais non.
4: Qu'est-ce que t'as fait?
6: Personne n'avait voté pour lui.
7: Quand j'avais 16 ans, je voulais être pilote d'hélicoptère. Donc pour être pilote d'hélicoptère, il faut être dans l'armée, enfin en partie. Et donc du coup, à 16 ans, je me suis dit, je vais passer un concours pour aller dans le lycée de l'armée de l'air, que tu connais peut-être, qui est à Sainte. Il y a un lycée de l'armée de l'air là-bas, et j'ai été pris. Mais sauf que moi, quand j'ai passé le concours, je faisais ça pour déconner, tu vois.
6: Ouais.
7: J'ai fait le concours, j'ai été pris. Ils m'ont appelé. J'ai dit, ok, donc là, t'es à l'école, t'es au lycée, t'es le héros, tu pars à l'armée et tout, salut les gars, machin et tout, t'es le héros. J'étais là-bas et voilà, j'ai fait...
8: 2 jours.
7: Pas vraiment 2 jours, c'était 48 heures, on va dire.
9: Ouais, en fait, t'as fait une douche.
7: T'as fait une douche et t'es parti.
5: Et tu t'es barré? En fait, tu t'es barré?
7: Non, mais en fait, au début, c'était génial. Il te montrait
6: tout ce
7: que
6: t'avais fait. Au début, il restait 2 jours.
7: Mais non,
6: au début...
5: Genre les 20 premières minutes, quoi.
7: Mais parce qu'au début, tu voyais tout ce qui était beau. Tu allais passer tous les permis, faire du parachutisme.
5: Tu pensais avoir l'uniforme direct.
7: Ouais, tu vas faire l'uniforme et tout. En fait, les mecs sont arrivés en treillis. Et ils ont commencé à gueuler dans tous les sens,
8: et là,
7: machin. Tu marches en promotion pour aller manger, etc. Et moi j'ai dit là stop, et donc au bout de deux jours j'ai appelé ma mère. Je
10: viens me chercher, maman.
7: Tu viens me chercher.
4: C'est moche. Je vous expliquerai le jour où on a le temps. Je vous expliquerai l'histoire que j'ai vécue moi.
9: Pour te faire réformer.
4: Ouais, mais on n'a pas le temps là. Mais je vous expliquerai.
7: Enfin, du coup, je suis un vétéran de l'armée.
4: Oui, c'est vrai. Ouais. Ah, ouais, c'est vrai. T'as une pension pour tes deux jours.
7: Ouais. 1,50€ tous les 6 mois.
4: Les embrasse les militaires qui nous écoutent.
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4: Ensuite, je ferai jouer Nathalie Champatrick dans un instant pour gagner de l'argent.
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3: 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Deux cases à 100 balles dedans à vous mettre dans la poche et 1 mars. Mais également une raquette de tennis sans cordage, un Kinder Bueno piqué à Joe Wilfried Tsonga, la photocopie du conducteur du jour, Vito va vous le dédicacer, une brique de lait de soja qu'on a rempli de lait de vache, un coquetier pyrogravé Francine Gerblé. Deux cases, donc 100 balles et 1 mars, 3 kilos de papier crépon de couleur jaune, 3 conserves de cœur de palmier, on n'est pas sûr de la date de consommation, et un bon pour un boudin noir à récupérer dans un supermarché de votre choix.
4: Ah ouais.
3: Faisons une bise à Nathalie qui est en ligne avec nous. Ça va ma petite Nat?
5: Bah oui, ça va très bien.
3: Nathalie, on va très bien. Où est-ce qu'elle habite et elle fait quoi dans la vie?
5: Conseillère clientèle et à Tourcoing dans le Nord.
3: Conseillère clientèle de quoi?
5: Dans le monde de la banque.
3: D'accord, ma petite Nathalie, vas-y, attention, nous allons jouer. Ah mince, j'ai mon truc qui est parti. Mon écran s'est éteint, Nathalie. Vas-y, merci, heureusement
5: qu'il y a un
3: écran. Ah oui, évidemment, c'est au moment où je suis là. Écoute-moi bien, Nathalie, on joue tous ensemble. Nous allons jouer au jeu de l'intrus. Je te donne des mots, il y a un intrus, d'accord?
5: Oui.
3: Attention, premier. Montagne, plaine, forêt, plage, désert. Montagne.
5: Oh.
3: Plaine, forêt, plage, désert. C'est facile.
5: Ça, c'est facile.
3: Ah, regardez,
4: oui.
3: N'allez pas que sur le sens, il y a parfois la forme.
5: Forêt.
3: Pourquoi?
5: Parce que tous les autres qui sont plus longs, c'est des plus longs mots. Donc, forêt, c'est le plus court.
3: Mais non, le plus long, c'était montagne.
4: Ah oui.
3: Montagne, c'est plus long que forêt.
5: Effectivement.
3: Ah oui, mais enfin, qu'est-ce que tu nous as fait? Allez, je te fais un bisou, ma petite Nathalie. Gros bisous, ma belle. Bisous.
5: Bisous,
3: Jean-Patrick. Salut, Jean-Pat.
6: Jean-Pat,
3: tu me fais un carton, s'il te plaît, mon Jean-Pat, d'accord?
6: Ouais, je vais essayer.
3: Allez, vas-y, Jean-Patoun. Attention, on est parti. Américain, catholique, origine péruvienne, François, Stade de France. Américain.
6: Stade de France.
3: Catholique. Écoute bien, oh là, mais ils sont durs, ces trucs. Hein. Américain, catholique, origine péruvienne, François, Stade de France.
6: François, allez.
3: Et pourquoi? Oui, c'est François. Pourquoi?
6: C'est un prénom.
3: Non, parce que tout ça n'est pas attribué au pape Léon XIV. Ouais. Américain, il est américain, catholique, origine péruvienne, Stade de France, mais il s'appelle Léon, pas François.
7: Ouais, c'était facile. Ouais, mais il avait bon quand même,
8: ouais, mais
7: parce
8: qu'il a trouvé.
3: Mais c'est ce que je dis. Mais il a bon, donne-moi une case entre 1 et 10.
6: Allez, 9.
3: La 9, un bon pour un boudin noir à récupérer dans la supermarché. Tiens, bon le boudin. Bisous. Je t'embrasse. Emeline. Ça va, Emeline?
9: Bonjour.
3: On est dans le sud, Emeline. On est où?
9: On est à Montluçon, dans l'Allier, en plein centre de France.
3: Eh ben d'accord, on n'est pas dans le sud. Eh bien, pour la peine, écoute bien. Hier, Montpellier, 7, Menton, Cassis. Ou Cassis. Hier, Montpellier, 7, Menton, Cassis. Essaie de les mettre sur une carte de France et tu vas tout de suite avoir la réponse.
4: Hey, même là,
9: Cassis.
3: Et non, Montpellier, c'est la seule qui n'est pas sur la mer.
4: Ouais.
3: Cassis, c'est sur la mer. Menton, c'est sur la mer. 7, c'est sur la mer. C'est trop dur, hein, les gars.
8: Ouais, c'est dur. Hein.
3: Faut baisser
9: un peu trop dur.
3: Non, mais il s'est cru sur France Inter, là, patarin. Il a vrillé.
9: On
3: ne
9: va pas ouvrir deux cases, là.
3: Ah non, bah, pas de cases. Pourtant, c'est la fois où il y en a deux et que ça en valait un mars. On a le dernier. Dylan, salut Dylan.
10: Salut, Koué.
3: Bon, Dylan, faut que je te trouve un truc, je te jure, c'est trop compliqué. Il est fou, je te raconte même pas les propositions d'après. Les propositions d'après, elles sont dingues. Allez, on va faire plus simple. Claudio Capeo, Garou, Nikos Aliagas, Amandine Bourgeois, Mika. Mais personne peut trouver ça.
4: Ah si.
3: Ah si, peut-être. Ouais, si, c'est simple.
10: Ouais. J'irai Amandine Bourgeois.
3: Pourquoi?
10: Parce que c'est la seule femme.
3: Alors, oui, je te le valide, mais c'est surtout celle qui n'a aucun rapport avec The Voice.
4: Voilà, c'est ça.
3: Tous les autres avaient un rapport avec The Voice. Eh, trop compliqué, là. Il faut arrêter. Entre 1 et 10, mais pas la 9.
10: Je dirais 3.
3: Va-t-il tomber?
4: Il y en a 2.
3: Sur l'une des deux cases de 100 balles et 1 mars. Si jamais il n'est pas tombé dessus, demain, j'en mets 3.
4: Oh là là.
3: S'il est tombé dessus, il aura pris 100 balles et 1 mars. Redonne-moi la case que tu as.
10: La 3, s'il te plaît.
11: S'il te plaît, Nadir. Et poli.
3: Je sens qu'il a besoin de sous. Eh bien, il aura la brique de lait de soja. Ouais. Grand SI rempli
2: de plein de calcium.
3: Voilà, ouais, oui, bien sûr. Je te fais un gros bisou. Si on fait ce fichier à passer de l'un à l'autre. Hein. Gros bisou, mon Dylan. Je t'embrasse.
10: Bisous.
3: Demain, je vous l'annonce, il y aura 3 cases avec 100 balles et 1 mars. Demain, ça va tomber. Il va y avoir de la thune. Si vous voulez jouer avec nous, vous envoyez COE, CAUET. Par SMS au 7 12 13, vous jouez avec nous et vous pourrez gagner demain pas mal de sous. Comme ça, vous serez inscrit pour le jeu des 100 balles et 1 mars. Tout va demain.
7: À demain.
3: Trois demain, c'était très bien. Nathalie, à tout à l'heure.
7: Et à demain.
3: Et à tout à l'heure.
7: C'est toi qui vas manger ce soir.
3: À demain pour l'émission. Il y a tout à l'heure.
7: Vous mangez quoi?
2: Inspire.
3: Non, on ne mange pas. On est...
2: ils vont manger dans le jacuzzi des plaisirs.
3: On mange dans le on mange dans le jacuzzi des plaisirs.
7: Regarde dans ces stars.
3: 23h20 sur ces stars.
7: J'ai été validé en porte jartel par le patron.
3: Non, tu veux que je te dise un truc? J'ai envoyé au patron de ces stars une vidéo lui disant si tu veux, je m'énade dans un jacuzzi comme ça vous ferez de l'audience. C'est ce qu'il a envoyé.
2: Je l'ai déjà la vidéo.
11: Bonne idée.
3: Il a envoyé des smileys morts de rire. Je ne sais pas comment il faut le prendre. Nat, je ne sais pas comment il faut le prendre. Bisous tout le monde à demain. Ciao.
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3: Allez, je vous embrasse, merci d'avoir été avec nous, merci de votre gentillesse, de votre fidélité. Courage, si vous êtes sur la route, c'est Christophe Marceau, c'est Europe 2. Jérémy Desiderati, c'est pour les news et la météo. Quel temps fera-t-il? On va tout savoir.
8: Salut Coé, bonsoir à tous. La douceur domine ce soir, même si le ciel commence à s'obscurcir près de la Méditerranée. Le temps complet arrive dans moins d'une minute. Des cris à l'injustice et à des salaires trop faibles, la colère est descendue dans la rue aujourd'hui. 300 000 manifestants dans tout le pays, 70 000 rien qu'à Paris, selon la CGT. Une grève pour réclamer davantage de moyens et défendre le pouvoir d'achat des fonctionnaires. Entre pétards et slogans, plusieurs centaines de pompiers ont fait entendre leur colère dans la capitale. Certains d'entre eux ont même envahi 300 000 manifestants dans tout le pays, 70 000 rien qu'à Paris, selon la CGT. Une grève pour réclamer davantage de moyens et défendre le pouvoir d'achat des fonctionnaires. Entre pétards et slogans, plusieurs centaines de pompiers ont fait entendre leur colère dans la capitale. Certains d'entre eux ont même envahi le périphérique. Détention aussi devant les grilles des lycées. Les forces de l'ordre ont procédé.

0: exploite le monument va quitter son poste à la fin de l'année. La décision intervient après le scandale autour de la visite d'un groupe religieux hindou au début du mois. Une enquête interne a mis en évidence plusieurs dysfonctionnements dans son organisation, notamment la mise à l'écart du personnel féminin.
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2: Le mois d'octobre approche, mais l'ambiance citrouille et feuilles mortes n'est toujours pas d'actualité. C'est sous de belles éclaircies que la plupart des régions vont passer le début de cette soirée. Il a fait très chaud aujourd'hui pour la saison, plus de 25 degrés quasiment partout. Épisode de chaleur de courte durée, puisque demain le pays sera traversé par une perturbation. Avant ça, attention aux orages, l'Ardèche, la Lozère, le Gard et l'Hérault vont basculer en vigilance orange à minuit. Très bon début de soirée avec Christophe sur Europe 2.
3: J'avoue, j'ai profité de la terrasse de la radio tout à l'heure. Merci Jérémy, à demain. Bienvenue sur Europe 2, la radio qui vous offre 30 000 euros. En ce moment avec le triple mix Pop Europe 2 qui peut tomber après Ugel Les Solto ou Bruno Mars. Hein.

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0: Et franchement, il n'y a rien de mieux que de vous accueillir comme ça là sur Europe 2. Bienvenue. Comment s'est passée cette journée là de mardi? Bon, place à la détente. Là maintenant, on rentre à la maison tranquille ensemble. J'espère que vous n'avez pas été trop impacté par cette journée de manifestation et puis de blocage aujourd'hui. On fait un petit clin d'œil à ce propos à Charlotte à Sedan. Elle a été légèrement impactée dans les transports aujourd'hui. Loïc Attard, lui, RTT, bon ben donc c'est bon. Et puis il y a Léna aussi à Landerneau. Elle est en voiture et elle écoute la playlist Pop Europe 2 qui revient dans un instant avec Free Sky, avec Rihanna. Et puis tout à l'heure après 19h, il y a Pierre Demar qui passera une tête là dans le studio et on passera les deux petites minutes avec lui.
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Europe 2, vous feriez quoi avec 30 000 euros, vous? Vincent me dit qu'il ferait des dons et verserait le reste à sa famille. Romane, elle partirait un mois à Tahiti. Bah, je crois que je ferais pareil, je partirais aussi. Pourtant, j'aime beaucoup ma famille. Hein. Deuxième titre du triple mix pop Europe 2, là maintenant, Alex Warren. Si je vous diffuse l'aimant, aime-moi encore juste après. Envoyez pop par SMS au 7 12 13 et les 30 000 euros sont pour vous.

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Europe de mardi soir, j'ai deux bonnes nouvelles et une mauvaise nouvelle. Je commence par une bonne nouvelle. Oasis donc, au Stade de France à Paris, 20-23 juillet 2027. Mauvaise nouvelle, bah ça y est, toutes les places sont parties. Les deux concerts sont déjà complets. Autre bonne nouvelle, on va vous les offrir vos places. Bah oui, restez attentifs, restez sur Europe 2. On vous les offrira dans quelques semaines, il n'y a pas de souci. Vous irez les voir aux frais de la princesse. Oasis, Supersonic, Manon Lisa et Maroon 5 arrivent.

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Merci de passer la soirée avec nous là dans toutes les régions de France. Ça fait plaisir de passer un petit peu de temps ensemble là. Même 5-10 minutes, c'est très bien. Tove Lo et Stromae tout de suite avec des fleurs. Shakira, Dai Dai. Elle enflamme Madrid et puis c'est la playlist Pop Europe 2 pour tout le monde là quoi.

0: Europe 2, restez avec nous si vous le pouvez. Ouais, je pense que vous pouvez. Cet après-midi, c'était le premier plus petit concert du monde de Pierre Demar, là ici à Europe 2, là juste collé au studio, avec une poignée d'auditeurs invités. Et on va demander, là dans quelques instants, Pierre sera avec moi, on va lui demander ses impressions sorties de cette toute petite scène avant de faire l'Olympia, par exemple, à la fin de l'année. C'est autre chose, hein. Pierre Demar donc avec moi dans quelques minutes. Après Temper City, Avicii, puis Teddy Swims, c'est la playlist Pop Europe 2, bien sûr.
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0: est sur Europe 2.
1: Exactement. Je suis avec Pierre Demar qui a fait cet après-midi son plus petit concert du monde, là ici à Europe 2. Salut Pierre, comment ça va ?
2: Bonjour, ça va très bien, et toi ?
1: Ça va très très bien, il y avait une quinzaine d'auditeurs,
2: ouais.
1: Et je voulais recueillir tes impressions là comme ça à chaud, la sortie de cette petite scène.
2: Moi j'adore en fait, c'est un format que j'adore, que j'ai presque l'habitude de faire parce que en fait, j'adore multiplier les showcases, les mini-showcases comme ça où il y a peu de monde. Moi ça me rassure beaucoup de voir les visages, de voir les sourires, les gens qui sont pris par... C'est moins flippant pour moi de chanter devant 15 personnes que devant 2000. C'est étonnant, c'est souvent
1: c'est
2: l'inverse.
1: Vrai, ouais.
2: Je sais pas, je me sentais bien, c'était bien.
1: Il est sorti le 25 septembre dernier, ce nouvel album, Ave de Mar. C'est le deuxième album,
2: hein. Ouais.
1: J'ai envie de dire déjà, et en même temps non, parce qu'il s'est écoulé un petit peu de temps entre les deux quand même.
2: Ouais, tout à fait, ça a pris son temps, hein. 3 ans et demi quasiment.
1: Il est juste magnifique.
2: Merci, c'est gentil.
1: Il est plein de sincérité, franchement, j'ai adoré, je pense que je vais le réécouter plein de fois. Il y a Je pense à vous aussi, hein, qui symbolise cette impatience de retrouver le public, c'est ça?
2: Ouais, exactement. C'était l'impatience de revenir enfin, et puis c'est pas que ça, je fais aussi un peu honneur à la place de la musique dans ma vie. Moi, la musique, ça a toujours été un outil de séduction. C'est comme ça que je charme les gens. Enfin, j'ai un besoin d'impressionner pour connecter.
1: Et avec ce look aussi
2: sain.
1: Que tu as très looké toujours.
2: Et le look, ouais, t'as raison. Moi, j'aime bien. Moi, ça me rassure, moi, d'être un peu looké. Ça me fait du bien.
1: C'est comme un costume.
2: Ouais, c'est littéralement un costume, et
1: ouais.
2: C'est comme une carapace.
1: Oui, c'est ça.
2: De carapace.
1: Que
2: je sais pas si c'est une carapace ou plutôt une armure, quoi.
1: Ouais.
2: Pour aller en guerre, mais pour aller sur scène, ça sert bien.
1: Il y a aussi une grosse tournée dans toute la France, dont 2 Olympia à Paris. Ce sera les 8 et 9 décembre prochains. Qu'est-ce qu'on peut te souhaiter de plus, Pierre ?
2: Me souhaiter que l'album soit entendu, compris, que la tournée dure longtemps parce que
1: j'adore
2: retourner. Merci, ça me fait plaisir que tu dises ça.
1: Non,
2: vraiment.
1: Sûr, ouais.
2: Et merci d'en parler aussi gentiment. Et puis que les gens écoutent tous les morceaux du disque, ça compte pour moi.
1: Oui, ne pas s'arrêter que.
2: Parce que souvent, les gens connaissent pas, parce que grâce à la radio, on connaît les singles, ce qui est déjà merveilleux. Mais souvent, on a soit une flemme, ou c'est un manque de curiosité. Il faut être curieux, écouter tout l'album, parce que j'ai mis autant d'attention sur les singles que sur les autres. Et je les aime beaucoup, les autres morceaux.
1: Merci pour ta gentillesse. Tu es ici, chez toi. Tu
2: merci
1: reviens
2: beaucoup.
1: Quand tu veux.
2: Toujours un bonheur.
1: Et merci pour ce plus petit concert du monde.
2: Avec joie.
1: Et maintenant, plein de grandes scènes pour toi.
2: Carrément. Merci mille fois. À très bientôt.
1: Oui, à très bientôt, Pierre. Et tiens, on repart avec la playlist Pop Europe 2 avec Coldplay, We Pray. Et ce classique-là de Sophie et Lise Bextor, que c'est bon. It's

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Mardi soir avec Europe 2. Après Pierre Demar il y a quelques minutes, demain soir, je serai avec la chanteuse Marine qui sort dans quelques semaines son nouvel album avec ce titre Tricheur que vous entendez régulièrement chez nous. Deuxième album pour elle. Elle va venir nous en parler donc demain dans ce nouveau rendez-vous. Vous allez retrouver sur Europe 2 durant toute cette saison qui s'appelle le Pop-Up Star Europe 2. Et là, voici Ariana Grande.

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on n'est pas bien là, franchement. Hein. C'est la playlist Pop Europe 2 là pendant 30 minutes non-stop. Je m'appelle Christophe Marceau. Avec vous donc, avec moi et surtout avec Katsai qu'on écoutera dans quelques instants. Animal, c'est de la nouvelle pop. Beyoncé, et puis là, Martin Garrix avec Chiran qu'on ne présente plus, bien sûr. Repeat It sur Europe 2.

Europe 2 Nouvelle Pop avec Atsai. J'ai envie de dire bonjour à Pauline qui est à Guérande et qui écoute en ce moment, enfin bonsoir plutôt, qui écoute parce que ouais il est quand même 20h09, qui écoute en ce moment Europe 2. Ça fait plaisir, merci à Pauline. Damien, il est à Saint-Didier-des-Vosges.

0: jauge et il sort de la salle de sport. Un truc qui n'arrivera jamais dans ma vie, ça. Mais c'est bien, bon courage. Élise à Mâcon, elle prépare à manger tranquille. Et on mange quoi, Élise? Faut nous dire, là, quand vous envoyez comme ça des messages. Victoria, elle est livreuse, elle est à Cognac. Elle est en fin de tournée. Bon, ben aussi, un bon courage pour cette fin de tournée. Et merci de rouler avec Europe 2. La playlist Pop Europe 2 qui revient dans quelques instants avec mon groupe préféré. Alors, est-ce que vous savez quel est mon groupe préféré? Bah, c'est Imagine Dragons. Là, maintenant, vous le savez. Believer dans quelques instants. Offenbach, Star Sailor, Fort to the Floor. Et puis, j'ai envie de vous préparer un bon gros bonus Pop Europe 2. Donc, restez là.
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Europe 2, si vous aimez le bon son, alors on va être copains. Hein. Si vous aimez les bonus pop Europe 2, bah j'ai ce qu'il faut. Hein. La petite pépite là qu'on vous place comme ça dans la prog, c'est comme un cadeau. Ça se déguste à plusieurs. Ça se partage même d'ailleurs. Hein. Michael Jackson, You Rock My World. Extrait de son dernier album. C'est magistral. Écoutez-moi.

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Europe 2 à toutes celles et à tous ceux qui courent le matin là, qui courent après le temps. 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Kyo maintenant, je cours, juste après Olivia Rodrigo pour tout le monde.

Allez, merci de passer la soirée avec Europe 2 dans toute la région de France. Je vous laisse avec Quentin dans quelques minutes. Vous allez le retrouver après Angèle et Justice, What You Want, après aussi d'Erasmus. Et puis alors surtout, je peux vous dire qu'il va démarrer à 21h avec Alex Warren, qui fait partie du triple mix pop Europe 2. Alors, est-ce que ce sera avec le bon titre? Il faudrait que ce soit avec Emerald Eyes, si c'est suivi de L'Aimant avec Amour Encore et de Miley Bass Persuades. Eh bien, les 30 000 euros, c'est pour vous. Il faudra envoyer Pop au 7 12 13 par SMS, bien sûr. Restez à l'écoute donc et bonne soirée avec Quentin sur Europe 2.

Content de vous retrouver, c'est Quentin, on est ensemble jusqu'à minuit. Alors je sais pas si vous avez constaté, aujourd'hui si vous avez Spotify, il n'y a plus rien qui fonctionnait. Ici au moins, vous êtes tranquille, ça marche tout le temps. Je m'occupe de tout, j'aurai aucun problème. Bon, sauf si évidemment j'appuie sur le mauvais bouton. Voilà, ça fait ça. Mais promis, je vais me concentrer, ça va aller. Bienvenue dans la playlist Pop Europe 2 pendant 30 minutes non-stop avec Louane, Adèle Castillon, ça va arriver très vite, et Alex Warren sur Europe 2 Pop Radio. Promis, je touche plus à rien. 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
1: Il n'y a que du beau temps qui va arriver pendant très longtemps. Après, ça dépend comment vous gérez votre argent. Mais là, je vous propose quand même 30 000 euros. 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Hein. 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Les voici, les trois titres. L'aimant, aime-moi encore. Et justement, il arrive. Si ça s'enchaîne avec Miley. Et Alex Warren, dans n'importe quel ordre. Vous envoyez Pop, P-O-P par SMS au 7-12-13, c'est 30 000 euros en jeu.
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Ça vient de démarrer, la playlist Pop Europe 2 pendant 60 minutes non-stop. Là, on écoutait Josiane, Love Me Again, partie des nouveaux artistes qu'on vous fait découvrir sur Europe 2. Ça arrive tout le temps, hein, tout au long de la journée. Il y a quelques années, on vous a découvert un artiste que vous connaissez bien qui s'appelle Vianney. Vianney qui va arriver sur nouveau morceau après Bébé Brune.

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avant les vacances, c'était régime strict. Mais bon, une fois arrivé en vacances, une heure après, même 10 minutes après, le summer body, hop, c'est pas grave. Mais du coup, régime là en ce moment. Demain, faites bien attention à ce que vous mangez. Jeudi, en revanche, c'est la journée mondiale du chocolat. Donc, terminé. Voilà, this is Europe 2.

0: français.
1: Bonne soirée sur Europe 2 Pop Radio. Vous êtes peut-être comme moi, vous comptez les jours avant le retour de la Starac sur TF1. Ce sera le 10 octobre avec quelques nouveautés, et notamment l'arrivée de grandes sœurs pour aider les élèves, pour les conseiller, pour les écouter. Elle fait partie de ces grandes sœurs, Eva, sur Europe 2 Pop Radio.

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1: 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Loyer 7-12-13, Juliette Armanet sur Europe 2.

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Tiens, vous faites quoi demain soir? Rien, rien de spécial. Bah très bien, on prend rendez-vous alors demain à partir de 18h, écoutez Europe 2. Marine sera l'invitée de Christophe pour Pop-Up Star. Et franchement, vous allez peut-être en savoir plus sur son prochain album, deuxième album, pas de date pour le moment. Marine, son nouveau morceau.

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c'est Europe 2. C'est la playlist Pop Europe 2 pendant 60 minutes non-stop. On va écouter Ella Langley dans un instant. Alors son nom ne vous dit peut-être rien. C'est une énorme star aux États-Unis. Elle est en train de battre tous les records. Ça fait 23 semaines qu'elle est numéro 1. Imaginez. À découvrir après les Red Hot Chili Peppers. 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

la playlist pop Europe 2 pendant 60 minutes non-stop. Ça arrive hein, dans la vie d'avoir des petits coups de mou, de vouloir tout arrêter, carrément changer de vie. Ça arrivait aussi à Manon Lisa quand elle a eu son premier enfant. Manon Lisa, elle a voulu arrêter la musique et puis finalement, voilà, la vie a fait que. Et elle sort ce morceau, Le Petit Pêcheur, on a passé l'été avec. La voici sur Europe 2. C'est l'histoire

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1: Demain matin, en vous levant, peut-être un des premiers réflexes que vous aurez, regardez votre compte bancaire, regardez si votre paye est arrivée. Ça, c'est quelque chose que vous n'allez plus faire. 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Les trois titres, les voici. Maïlé, qui va arriver dans quelques secondes. Léman. Et Alex Warren. Réfléchissez déjà, qu'est-ce que vous allez faire avec 30 000 euros? Une idée de voyage, votre rêve? Bah, ça va peut-être être possible là dans quelques minutes. Voici en tout cas un des trois titres du triple mix pop Europe 2, c'est le dernier Maïlé. Si vous entendez Léman, Alex Warren juste derrière dans n'importe quel ordre, pop a envoyé par SMS POP au 7 12 13, on jouera pour 30 000 euros.

Vous êtes en train de profiter en écoutant Europe 2 de la playlist pop Europe 2 pendant 60 minutes non-stop, mais avec quand même une petite idée derrière la tête, repérée et tombée sur le triple mix pop Europe 2. Trois titres enchaînés, 30 000 euros à gagner. Miley, Léman, Alex Warren. Voici Alex Warren, peut-être les deux autres.

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Il y a des artistes comme ça qui arrivent sans faire de bruit et qui, une fois qu'ils sont là, font beaucoup de bruit. On parle plus que de lui, il s'appelle Samber, c'est son nouveau morceau sur Europe 2 Pop Radio.

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Koé sur Europe 2 avec toute l'équipe qui vous attend demain 7h, 11h. Bonne nuit. Voilà Tovlo et Stromae sur Europe 2. Évidemment.

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3: Il remporte 233 millions d'euros au loto, mais il oublie que même séparé ne veut pas dire divorcé.
4: Et tant qu'il n'a pas signé.
3: Et il l'a dit. Et en fait, ça s'est su. Sa femme lui réclame la moitié de la somme.
4: Et s'il ne le dit pas et qu'elle la prend même 2 ans après, une fois qu'ils ont divorcé.
3: En fait, c'est quand il a touché l'argent.
5: Ouais, je pense qu'il a
3: touché. C'est pas quand il a touché le. C'est pas le ticket gagnant, c'est quand il a touché.
6: Il peut faire attendre.
4: Donc, mais 10 ans après, elle aurait pu lui reprendre
3: la même
4: chose.
3: C'est un an. Pour le ticket. Donc moi j'aurais été lui.
6: J'aurais attendu.
3: Mon amour, qu'est-ce que tu veux ? La maison ?
4: Oui.
3: Oui.
4: Allez,
6: bonjour, j'ai gagné.
3: Bien sûr. Mais c'est ce qu'il aurait dû faire, ce bébé.
4: Mais si elle arrive à trouver que la date à laquelle il a gagné, ils étaient encore.
6: Non, c'est quand il touche l'argent, il dit.
3: Non, parce que la date.
4: T'as l'air bien au courant, toi.
3: Parce que la date.
7: T'as divorcé, toi ?
3: Parce que pour lui réclamer le gain, il aurait fallu qu'elle ait joué avec lui.
4: À ce moment-là, il peut le dire là maintenant.
5: Mais non, parce que le partage des biens, justement, oui. T'achètes une maison. Si toi, tu achètes une maison et que vous divorcez, tu.
3: C'est vrai, ils étaient en communauté.
5: Et oui, en communauté.
3: En communauté, c'est mort.
7: Il baisait.
3: Pour la peine, deux professionnels vont en parler. On a Cyril Hanouna et Michel Marie qui ont décidé de faire un dossier là-dessus. Salut.
7: Bonjour les chéris, bonjour mon Cyril. Comment ça va, mes merveilles ?
3: J'ai fait le score hier, bravo.
7: Oui, on cartonne.
3: Quelle belle audience.
7: Et je vous adore, je vous le dis.
4: Tu nous écoutes, tu nous as dit en tout.
7: Mais je vous écoute tous les matins.
4: C'est pas ta radio pourtant.
7: Non, mais hier, je vous ai dit, je vous ai appelé en direct, je suis là. Je vous écoute tous les matins parce que tu es les autres. Bon, les chéris, affaire complètement ouf. Chloé vient d'en parler, il remporte 223 millions d'euros et son ex lui réclame la moitié. Michel Marie, vous avez enquêté sur ce fameux gagnant.
8: Ouais, Cyril, j'ai passé 3 jours sur cette affaire depuis qu'il a gagné 233 millions d'euros et que 23 avec son ex lui réclame la moitié. L'homme a complètement disparu. Il a quitté son appartement à 6h12 avec 2 sacs, une casquette et un poulet rôti. Depuis, il change de ville tous les jours.
7: Ah oui, est-ce qu'il se cache vraiment, mon Michel ?
8: Oui, alors il serait devenu paranoïaque. Ouais. Bon, il a tellement peur que son ex revienne pour lui demander de l'argent qu'il est parti vivre déguisé en loup dans les Ardennes pour passer inaperçu. Il se déguiserait en chanteur de tragédie pour pas être embêté, car bon, personne fait chier tragédie, personne n'en mange jamais.
7: Est-ce que vous avez retrouvé sa trace ?
8: Oui, alors je l'ai retrouvé, c'est pas plus tard que dimanche soir, il était devant le film érotique, je cite. Le jacuzzi du plaisir
3: sur ses stars.
8: Diffusé sur ses stars.
7: Et j'embrasse les copains de ses stars. Bravo les chéris. C'est ouf. Ça
3: cartonne. On les embrasse.
7: On va faire pareil, Barthé chez Quotidien pour faire de l'audience. Mais bon, lui, son jacuzzi, il n'y a pas de bulle tellement il se fait chier. Bon, du coup, il est devenu quoi, le film de Stéphane
8: Star? Il y avait tellement de monde qui regardait ce film, qui se noyait dans la masse et que personne ne l'a reconnu. Il aurait même dit, je cite, si j'avais su avant que ces stars diffusaient des films de boules le soir, je ne me serais jamais marié. Bon, a-t-il raison, Cyril? Et la question qu'on se pose à ce jour.
7: Et aujourd'hui, il est où ce monsieur?
8: Alors, d'après mes informations, il attend dans les locaux de ses stars pour avoir le prochain film. Il aurait adoré la fin. Voilà.
7: Eh bien, on l'embrasse.
8: Merci, mon Michel.
7: Pas de soucis, Michel. Tout de suite sur W9, le classement des goûts de clopes électroniques préférés des Français. Ah. Bon, vous faites pas chier, c'est Jean-Jacques Goldman qui est premier devant le Ragnarok et le goût grenade tropicale. Bisous, les chéris.
3: Bonne journée. Merci, Cyril.
7: Bisous, mon cher.
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3: Une info vient d'arriver, dis donc. Ah.
4: L'info pour naze, l'info pour naze.
1: Pour qui ?
4: L'info pour Nathalie.
5: C'est Europe 2 que vous écoutez.
3: Qu'est-ce que tu fais là ?
5: Excusez-moi.
6: Pardon. Qu'est-ce que tu fais ?
5: J'ai une info.
6: Ah d'accord. C'est quoi l'info ?
5: Qui vient d'arriver, qu'il faudrait que je vais vous la lire. Parce
3: pourquoi
5: que
3: t'appelles
5: vient...
3: Nathalie ?
5: Elle vient de... Voilà.
7: Allô ?
5: On apprend que gratter doucement le dos de son homme fait bien plus que lui procurer du plaisir.
3: Ah.
5: C'est dans le journal. Un contact lent et doux indique à son système nerveux qu'il peut se détendre en toute sécurité.
3: Ah, c'est bien ça. Ouais,
5: sa respiration ralentit, ses muscles se relâchent, le stress accumulé toute la journée commence à disparaître. Son cerveau reçoit littéralement le message « Quelqu'un que j'aime est juste là ». Parfois, prendre soin de lui est aussi simple que ça.
3: Mais j'en ai tous les soirs,
7: Chérie, je te le fais tout le temps, tu peux pas dire le contraire, franchement.
5: Ma chérie, pardon, t'es en ligne ?
3: Ah, mais t'es là.
5: Ah, j'ai pas fait exprès de t'appeler, pardon, qu'est-ce qui s'est passé ?
7: Genre.
5: Ah, je suis désolée. Non, mais je n'avais pas. Je te fais un bisou, mon cœur, à tout à l'heure. Bisous, mais je vais aller. Ouais, ça vient.
3: Le message est passé.
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3: Affida Turner, magnifique Affida. Affida, vous savez, elle fait partie des gens, tu la regardes, tu dis elle est secouée. Elle est secouée.
4: C'est le mot.
3: Non mais c'est ce que tu dis au début. Oui. Puis plus tu regardes, plus t'en as la confirmation. Mais c'est un personnage que tu peux pas dire.
5: Mais moi j'adore.
3: Elle est hors norme. C'est-à-dire que dans ce monde de gens lisses, elle est ce qu'elle est. Et tu prends comme elle est.
4: Ouais. Elle a une qualité, elle a confiance en elle, je trouve. Hein. Pour le coup.
3: Elle ne doute pas. Alors hier, on a vous donné des nouvelles hier, hein, qui était en interview avec Karim Sebou, qu'on embrasse, Karim, qui a été très très bon là-dessus. En plus, je l'ai vu la semaine dernière, il m'avait dit qu'il allait sortir ça. Je lui ai dit, tu vas faire un carton avec ça. Alors hier, elle chantait. Hein.
6: All by myself, don't wanna be all by myself.
3: Attention, ça monte.
6: Anymore.
3: Hop, un petit dodan. Redescend du dodan. Et voilà. Et on a regardé la suite. Alors évidemment, on a baissé le volume de la télé. Eh bien, écoutez, elle parle de l'Eurovision.
7: Pour le peuple français, je gagnerai. Je pense que la seule qui peut représenter, pas représenter la France, mais gagner la France. Sur un territoire qui est international, c'est moi.
3: Bien sûr.
4: Eh oui.
7: Mais malheureusement, je n'ai pas la chance d'être exposée et être mise en valeur parce que c'est toujours des maisons de disques.
3: Toujours des maisons de disques qui sont là.
5: Là, elle est calme, là.
3: Elle est calme. Alors,
8: c'est-à-dire qu'elle n'a pas forcément tort. Tu regardes les personnages qui chantent à l'Eurovision, il y en a des.
4: Mais moi,
8: un peu comme ça.
3: Alors, le journaliste rappelle quand même qu'il y a des belles voix françaises qu'on fait l'Eurovision, Slimane ou encore Louane. Ah, attention, apparemment, il ne fallait pas dire Louane.
7: Louane, tu veux qu'on gagne quoi? T'es malade ou quoi?
5: Bah, elle a une belle voix quand même.
7: Les belles voix de quoi? L'Eurovision t'arrive, bam, bam! Yeah, you know that, yeah, Eurovision International, bam, bam, shake that mouth!
5: Voilà.
7: We represent France.
5: Voilà, ça c'est Affida.
9: Là, on peut gagner.
7: Non, mais je vais pas chanter. T'es con ou quoi?
3: Ah bon, pardon. Et j'adore parce qu'elle fait ça et lui dit. Tu penses qu'avec
9: ça, là, on peut gagner.
3: C'est magnifique. Ouais. Elle fait sa prestation. Il y a le.
9: Tu penses qu'avec ça, là, on peut gagner.
3: Voilà.
4: Non mais t'es con. J'ai pas chanté.
3: Elle est magique cette phrase. Tu sais, c'est comme quand ta femme, tu fais le concours du plus beau chien du village, elle lui met un nœud rose avec des trucs.
9: Tu penses qu'avec ça, là, on peut gagner?
3: Ta fille, elle doit faire un spectacle de fin d'année, elle doit être habillée en arbre, tu ne l'as pas en vert.
9: Tu penses qu'avec ça, là, on peut gagner?
3: Tu veux faire rentrer Désiré Doué, bon, bah, c'est du Gary qui rentre.
9: Tu penses qu'avec ça, là, on peut gagner?
3: C'est un plat comme ça. Bon, bah, énergie qui nous attendait, il y a eu quelqu'un d'autre qui est arrivé, les patrons ont dit.
9: Tu penses qu'avec ça, là, on peut gagner?
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2: Voici la compile de la grève avec la chanson des grévistes.
3: C'est la merguez, merguez partie. Tant qu'il y a de la grève, c'est pas fini.
2: La chanson de la CGT. CGT.

0: La pas chanson mal. De secours de la CGT, on sait jamais. Hein.
1: CGT, car ton grève RTT. CGT, fais tourner.
0: J'avais oublié ça. C'était Billy the Kick.
2: Ouais.
0: J'avais oublié. La chanson des manifestants quand les CRS approchent.
3: Flashball, faut éviter de prendre dans la gueule. Flashball, et aussi dans les glaïeuls.
0: C'est très joli cette expression.
4: Apprendre
0: dans les glaïeuls. La chanson pendant les manifestations, n'oubliez pas, des commerçants.
5: Toc toc qui frappe à ma porte, c'est les Black Blocs, c'est les Black Blocs.
0: C'est plutôt qui défonce ma porte.
4: Oui.
0: La chanson des profs aujourd'hui qui sont en grève.
5: Yo.

0: a aussi la chanson dans la grève de la SNCF.
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1: 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Il y a aussi la chanson des services publics. Alors quand tu vas te pointer et que tu vas voir que c'est fermé. Bon bah tu te pointes le lendemain avec tous les papiers, mais c'est encore fermé. Oui, bon bah tu y retourneras le lendemain à 16h. Hein. Bon bah du coup le lendemain tu choisis d'y aller aux heures d'ouverture, mais on est samedi.
2: Lundi.
1: Oui, maintenant oui, bah oui.
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2: Dans la série aujourd'hui, on vous fait réfléchir avant d'aller au boulot. Ça s'appelle Gamberge. Allô ?
3: Gamberge.
4: Ah, je sais pas,
2: tu veux mettre
4: un son là.
2: Si, je vais le mettre là.
4: Ah, d'accord, bah vous me dites. Hein.
2: Je vous donne les trucs, je vous fais réfléchir.
3: Allez.
2: Pourquoi les magasins ouverts 24 heures sur 24 ont-ils des serrures ?
3: Gamberge.
4: Ah, putain, c'est vrai, ça sert à rien du coup. Il y a tout le temps quelqu'un.
5: Il y a quoi comme magasin ouvert 24 sur 24 ?
2: Bah, des fois, il y a des fast-food qui sont ouverts 24/24.
4: En Asie, tous les magasins sont ouverts 24/24.
3: Ah ouais ?
2: Pourquoi les biscuits durs deviennent-ils mous ?
4: Ouais.
6: Ah oui,
4: à
6: l'inverse.
2: Et les biscuits mous deviennent durs.
3: Gamberge, vas-y, Gamberge !
4: Ah merde, c'est vrai.
5: C'est vrai.
2: Pourquoi séparer s'écrit-il en un seul mot alors que tous ensemble s'écrit en deux mots ?
3: Vas-y, Gamberge !
2: Hein ?
4: Ok.
2: Faut-il s'armer de patience pour tuer le temps ?
3: Gamberge !
4: Attends, je n'ai pas celui-là.
5: C'est
4: s'armer de patience pour tuer le temps. Ah oui, putain.
2: Pourquoi le mot court est plus long que le mot long ?
3: Vas-y, Gamberge, réponds !
2: Quel est le synonyme de synonyme ?
3: Vas-y, Gamberge !
4: Ah ouais, c'est pas con. Ouais.
2: Pourquoi ne font-ils pas de nourriture de chat saveur souris ?
3: Gamberge ! Gamberge, vas-y, Gamberge !
2: Allez.
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2: Stouf, oui. Bientôt donc je me marie, vous le savez, enfin, dans un an on a le temps hein, d'ici là. Voici les choses à éviter pendant un mariage pour tous ceux et toutes celles qui vont se marier, prenez des notes.
3: Tout à fait, on va commencer par faire un discours beaucoup trop long, gênant, avec des histoires Borda, trop personnelles ou des dossiers que personne n'avait demandé et ne comprend, c'est trop private.
4: C'est exactement ça, les private,
3: c'est trop long.
2: Il y a notre community manager qui est là, alors ton mariage était exceptionnel, prends le micro, ton mariage était exceptionnel.
3: Exceptionnel.
2: T'as fait un truc super. T'as choisi un beau lieu. Mais les discours.
5: J'ai pas fait de discours long.
2: Non, mais tes copains.
4: Pas toi. Tes copains.
2: De la classe. De la classe de CM2 de. Ah, souviens-toi, Guillaume, avec Madame Bedel, on s'en branle.
5: Attends.
2: On n'était pas là.
5: Qu'est-ce que j'y peux, moi? Tu vois? J'y peux rien.
2: Bah, elle l'a fait en pensant à toi.
4: Ça se drive.
2: Tu leur dis. Tu sais quoi? Moi, je ferais comme dans l'émission, le jour de mon mariage, je dirais montrez les textes, les gars. je relis, hein, ça. Et puis, je serais là, je ferais trop long.
5: Depuis tout à l'heure, quand elle tue la séquence, elle me regarde à chaque fois qu'elle dit tout à l'heure, on fera le top.
2: Tiens, reste là, on va peut-être parler de toi.
3: Dans la même, c'est aussi le meilleur ami qui fait un diapo de 30 minutes qui prend l'intégralité des invités en otage avec des photos de la personne, la mariée.
4: Des photos de toi, gamin.
3: Tout nu dans la baignoire.
4: Tout nu avec la cousine dans la baignoire quand t'as 8 ans, tu sais. En train de lui faire un bisou.
3: Non,
5: avec
3: pas.
5: Les commentaires. Oh, j'étais tout fou.
6: Regardez, il avait déjà une petite zizi.
3: Autre chose à ne pas faire pendant un mariage, c'est boire trop vite dès le début au vin d'honneur.
4: Alors ça, je suis pas d'accord.
3: Il y en a qui vont trop vite dès le début, faut pas le problème
2: du vin d'honneur, c'est quand il fait chaud et qu'on te sert un truc champagne frais ou du cocktail, c'est le piège. Faut tenir.
3: Autre chose à ne pas faire aussi pendant un mariage, c'est crier « je m'oppose » pendant la cérémonie, juste pour voir la tête des mariés.
4: Même moi, en tant que tonton cornichon, je ne le fais pas, ça.
2: Ça n'existe pas chez nous.
5: Mais ils ne le disent pas maintenant.
2: Mais non, c'est très américain. Si la personne quelqu'un s'oppose ou se taise à jamais, c'est aux États-Unis, c'est pas chez nous.
3: Mais ça pourrait être drôle quand même. Il y a aussi créer des embrouilles avec un ex, un membre de la famille ou un autre invité. C'est pas le jour, en fait. On fait pas d'embrouilles.
4: Il y a souvent des embrouilles.
3: On n'en parle pas. Vous gardez ça pour vous et vous réglerez ça beaucoup plus tard.
2: Souvent des embrouilles quand il y a des familles divorcées et qu'il y a le grand tonton qui une fois dit un message à un autre qui est à l'autre bout de la salle et il se retrouve et qu'est-ce que t'as dit à 25 ans
7: c'est celui qui a bu trop vite généralement au vin d'honneur.
3: On l'oublie, il faut pas venir dessus.
7: Faut oublier.
4: De toute façon, ta femme, j'ai jamais pu la virer.
7: Ça va, tu mets patate là.
2: Ta femme, il y a quoi le train qu'on va passer dessus.
3: Coé, tu me diras autre chose à ne pas faire pendant un mariage, c'est éviter les danses ridicules, les gros clichés. Peut-être Madison, la chenille.
4: Parce qu'il y a des institutions.
2: Je pense que le Madison, tu ne peux pas y échapper. Je pense que la queue leu-leu, je me suis longtemps posé la question.
5: La chenille.
2: Une chenille. Alors,
4: parce que tu veux me dire qu'à votre mariage avec Nathalie, on fera la chenille.
2: Oui.
4: Est-ce
2: que tu veux que je te dise un truc? S'il y a une chenille trop tôt, c'est ridicule. S'il n'y en a pas du tout, c'est déceptif.
4: Ouais. Ah ouais.
7: Faut la faire au bon moment.
4: Elle est au courant, Nat, de ça?
2: Mais on parlait.
3: Il y a discussion
7: au moment de l'échange des alliances.
3: Et on va terminer à ne pas faire pendant un mariage, c'est éviter de laisser les amis chanter une chanson tous ensemble.
4: Il n'y a que
3: Sylvie qui a le micro, les autres derrière.
2: Hors de question.
3: En plus. Personne chante en même temps.
2: La Sylvie, avec ses trois copines, elle avait ça à foutre d'apprendre quatre lignes. Elle arrive avec son papier. Elle te fait le coup de. Je n'ai pas mes lunettes. Allez, les filles, on y va.

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2: Victoire des Français, 1-0. Comme je l'ai entendu dans le studio, on aurait pu en mettre 5 s'il n'y avait pas eu autant de poteaux. Ben voilà, oui. But de Michael Olysée.
3: Très beau but.
2: Tout le monde est content de ça, c'est vrai.
4: Oui. Ah bah oui, bah par contre, il y en a un qui est moins content, c'est notre ami bourgmestre belge. Vous êtes là, allô?
5: Ah ça, allô, j'en dis, ah bah oui, hein. Ouais. Ça, toi, j'en étais sûr, j'aurais parié. Pourquoi? Une roubignole, j'aurais mis sur la table. Oh. Je me la serais clouée, la roubignole, que t'allais m'appeler. T'es pas en grève, toi?
4: Ah non, on fait pas grève, on est là. Et on voulait prendre de vos nouvelles ce matin, comme ça.
5: Comme par hasard. J'ai envie de prendre de nouvelles. Bah, si tu peux pas venir hier. Non, il peut pas venir hier. T'as vu ce matin. Bah, pourquoi? Je vais te dire pourquoi. Ne cherche pas à répondre, fais pas travailler ton petit cerveau gréviste. Okay. Va faire grève, j'ai dit. Ton carburant est à 3 balles et tu viens jouer avec mes baloches. T'es gonflé, toi. Hein.
4: Non, on vous a battu 1-0 hier avec l'équipe B en plus. Mais tranquille en plus.
5: On voit que l'équipe B, bah belle et bien. Juste tranquille, nanana. Et ma main dans ta gueule. Tu vas voir si on est tranquille, hein. T'sais quoi, pas comme les attaquants belges. Genre, je vais te cadrer ma main là. Ouais. T'es là, t'es fier, hein, t'as pas de plouc dans le cul, hein, t'es un péteux. Tu sais ce que t'es, un péteux. Ouais, ouais. On a gagné, faut le malin.
4: Fais pas le malin, on a gagné, c'est tout. Il y a rien de méchant, 1-0.
5: Ah non, ça s'en fait pas. Je te dis, je le répète, je te regarde les yeux dans le téléphone, fais pas le malin. Pourquoi? Vous allez laisser gagner, ton pays va mal, tu es triste, t'es un chanchon. Ah ouais, c'est un chanchon. T'as une gueule, on dirait un multiplat qui a été refait. Voilà.
4: Ça veut dire
5: que c'est mieux. T'es toujours dégueulasse. Les gens qui ont des multiplats, ils savent de quoi je parle.
4: Mais quel est le rapport avec le foot là?
5: Bon, si on vous battait hier, hein, ben t'aurais encore plus déprimé. T'aurais une gueule, on aurait dit mot au cul après 15 jours de ripette. Zidane, il aurait été critiqué, ça aurait été à la fin du monde, oui, avec tout l'argent qu'on a mis, ils mettent pas de but. Ouais. On en aurait profité pour vous envahir. Voilà. Qu'est-ce que je fais? J'en dirige Paris, je me mets sa batte et terminé mon souhait. Voilà. Alors, pour la peine, allez faire grève et tente de te repose le français. T'as encore un mot à dire? Eh ben, j'écoute plus.
4: Bah, d'accord.
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1: Dernière mise à jour des IA comme Meta, Claude ou ChatGPT. Vous avez remarqué que les IA sont de plus en plus développées, c'est une dinguerie. À l'image des humains, alors ils font des hésitations quand ils te parlent, des petites onomatopées.
2: Hallucinant.
1: Des petits rires, ils ont leurs humeurs.
3: Le tien, il est terrible.
1: Ils sont chiants
2: avec les hésitations. Ça dure, ChatGPT, des fois, ça dure des heures.
1: Et plus ça va, plus on a l'impression qu'on discute avec un humain, mais pas sûr de lui. C'est vraiment le pire des humains. C'est-à-dire que t'as un mec en face de toi et tu lui parles. Tu dis, attends, je te baye 20 euros. 20 euros, tu pourrais répondre plus vite quand même. Et si l'IA était trop faite à notre image? Imaginez par exemple si elle devient trop fille.
4: Meta, que signifie le mot iconoclaste?
5: Je sais pas. T'as qu'à demander à tes putes, à Cynthia, par exemple. Tu sais, celle à qui t'envoie des cœurs sur Insta.
2: Ah ouais, c'est chaud.
1: À l'inverse, si elle devient trop mec.
4: Ah. Meta? T'es là?
6: Demande à ChatGPT. Moi, j'ai pas encore entré.
1: Si elle devient trop adolescent.
4: Meta, combien font 56 plus 11?
7: 6, 7.
1: Et si ton IA devient trop influenceuse de télé-réalité?
4: Meta, est-ce que c'est possible?
1: Voilà. Pas trop de questions, faut pas réfléchir.
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3: Le bar de Pietre vient d'ouvrir. De quoi ça parle?
4: Ça va vous parler, ça va gueuler là. Moi je vous le dis.
5: Pourquoi?
4: Les Danois ils peuvent pas s'occuper de leurs fesses là?
5: Non, enfin du moins de leur zizi plutôt.
4: Mais ils font chier.
3: Les Danois, c'est encore un truc avec Trump.
4: Les Danois prennent Trump, c'est quoi le rapport? Rien à voir.
3: Vous voulez prendre le Danemark?
4: Non, c'est des trucs à la con.
3: D'accord, j'ai pas d'idée.
4: Eh ben moi, en tout cas, moi vivant, jamais.
5: Ouais, bah attends 10 ans, et tu seras peut-être même allongé.
4: Ah putain, oui. Bah, oui. Voilà, j'y avais pas pensé à ça.
5: Si, bah moi, toi, heureusement, je suis là pour penser à ta place.
4: Oh putain, bah du coup, ça peut faire un.
6: Le climat, peut-être, au Danemark? Non, rien à voir avec le climat.
3: Je comprends rien.
6: J'aime
5: bien.
3: Non, mais les gens doivent le voir à mon regard. J'essaie. Mais je.
6: Est-ce que ça a rapport avec le Danemark?
5: Regarde-moi. Ouais, c'est vide.
4: C'est un truc qui vient du Danemark, et il y a une histoire de zizi.
3: Voilà. Un zizi danois.
6: Ça veut rien dire.
4: Non mais attends, ils vont comprendre. Là, parce que vas-y, ouvre tes esbroufles. Ça veut dire que sur les aires d'autoroute, il va falloir qu'on fasse la queue comme les filles là à chaque fois là, tu sais, c'est chiant. Nous on trace. Hop là.
5: Et puis fini les comparaisons.
4: Ah bah oui. Bah pourquoi ça veut dire? Parce que toi tu regardes toi?
5: Bah oui, pas toi.
4: Si, mais je pensais que j'étais le seul.
3: Je comprends rien.
6: T'as trouvé?
7: Les toilettes mixtes.
4: C'est l'histoire de toilettes. Ouais. Un truc, mais c'est.
3: Me dis pas qu'ils vont arrêter les cloisonnements entre les sites.
4: Non, ils vont pas arrêter les. Enfin, ils parlent.
3: Parce que je me suis retrouvé la dernière fois dans un restaurant.
6: T'as été au Danemark, toi?
3: Un peu à la mode en France, avec, tu sais, les toilettes chutes d'eau. Vous avez pas vu ça? C'est un mur avec des chutes d'eau, mais il n'y a plus de séparation.
7: C'est dans les boîtes de nuit, ça, en général.
3: Et là, t'as les gars qui viennent à côté de toi qui sonnent, tu connais. Et puis là, tu veux, moi, je peux pas.
4: Ah, bah, c'est comme vous dites, j'ai la télé, c'est pas foufou.
3: Ah, mais moi, je peux pas. Moi, si j'ai pas mon truc de séparation, déjà, je trouve qu'il est limite le truc de séparation.
7: Du coup, je vois bien collé contre le mur. Hein,
3: Moi, je le mets sous l'eau. Moi.
4: Non, mais là, vous touchez le mur, monsieur.
6: Alors, c'est quoi? Je vois pas du tout.
4: En fait, en se basant sur l'expérience des Danois, il y a des associations françaises qui militent pour le retrait des urinoirs debout.
3: Comment tu veux que je trouve ça par rapport aux trois trucs pourris,
4: Zizi debout, allons, tu vas finir allongé. Quand tu seras vieux, tu pisseras allongé.
3: Mais ça veut rien dire. Comment tu veux que je trouve cette info?
4: Bah si, la preuve, il l'a trouvé avec les urinoirs.
7: Non.
4: Et en fait, ils veulent enlever les.
5: Je vais te dire un truc, moi je lis bêtement.
3: Et t'avais pas compris non plus. Bon, qu'est-ce qu'ils veulent faire?
4: Supprimer les urinoirs debout. En fait, il se trouve une excuse médicale en disant que tu fais mieux pipi assis que debout.
3: Bon, de toute façon,
4: c'est super. Rapport à la prostate, machin et tout. Ils veulent supprimer les urinoirs. Bon. Moi, j'aime bien, tu vas plus vite. Imagine ce que je disais sur les aires d'autoroute. Quand les filles elles font la queue, t'as remarqué?
7: Oui, bien sûr.
4: Toi t'as pas, il y a jamais la queue.
3: Parce
4: chez
3: que
4: les
3: nous on a pas le même truc à enlever. Les filles elles ont souvent les collants, les machins, les
6: trucs, etc.
3: Elles mettent du papier, elles font attention. Nous ça va beaucoup plus vite quand même.
5: T'as toujours un petit sujet de discussion avec le gars à côté.
3: Ça me gêne par contre. Ça me gêne.
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3: Eh bien, bonjour à tous et bienvenue. Bienvenue sur Europe 2 et bienvenue dans les moins grosses têtes avec à mes côtés ceux qui pourraient faire partie du gouvernement. Elle pourrait être ministre de l'éducation, t'oublies la CEDI, tu prends une tarte ou un coup de pelle dans la tronche.
2: Bonjour.
3: Lui ferait un bon ministre de la culture et de la communication, allant au plus près des Français pour les détendre en faisant des tirs mon doigt, Pietre.
4: Ouais, bonjour.
3: Bravo. À ses côtés, il ferait un bon ministre des sports en lançant le lancer de gigot, le waterpolo ou encore le badminton. À la Catalane, c'est le meilleur. Corentin. Et enfin, dernier pourrait être un bon ministre des Transports, tellement grand que s'il s'allonge à Brest, il fait un pont jusqu'à New York. Vite. On va commencer avec une première question d'un humoriste pas ouf, Monsieur Blaga de Bâle.
4: Ah, pas mal.
3: Blaga de Bâle. Le 25 décembre 1937, un policier retrouve le gardien de but de l'équipe de foot Charlton dans ses cages, seul sur le terrain. Mais pourquoi était-il tout seul?
2: Il s'est trompé de jour.
3: Je l'ai entendu parce qu'on l'a déjà fait.
2: Il s'est trompé de jour.
4: Ah bon?
5: Ah ouais?
3: Eh ben oui.
5: Non, c'est pas ici que j'ai entendu.
3: Oh, si. Ah si.
2: Il s'est pas trompé de jour?
3: Non, on l'a déjà fait.
4: Il s'était trompé de stade?
3: Pas du tout.
4: Non, c'est une histoire de climat.
2: Ça me dit rien.
6: Oui,
4: de pluie ou de je sais pas quoi?
3: Non, c'est pas de pluie.
4: De neige?
3: Non, bah non.
6: Il s'est trompé de jour?
3: Non, il était bien là, le match avait...
2: Voilà. De verglas?
3: Non.
2: De brouillard?
3: Bon, en Angleterre, de brouillard donc...
4: Il voyait rien.
3: Il n'avait pas vu que le match était terminé.
4: Ah oui.
3: Ils sont tous rentrés au vestiaire, sauf lui.
5: Ouais, si on l'a fait.
3: C'est un policier qui l'a retrouvé dans ses cages 20 minutes après la fin du match. Bonne réponse de Pietre qui ne se souvenait pas qu'il l'avait fait.
4: Ah.
3: On termine avec une question d'un homme qui perd tout le temps. Monsieur, je passe de Touin à Toulouse. Le 10 août 1903.
4: Touin à Toulouse,
3: 84 personnes sont mortes d'un incendie dans le métro parisien parce qu'ils ont préféré rester à l'intérieur plutôt que de s'enfuir. Pourquoi, d'après vous?
4: Ah, il y avait un mec qui faisait de la musique.
3: Non,
6: une odeur, une odeur dégueulasse.
3: Non, ils auraient effectivement pu s'en sortir, mais ils sont restés. Ils avaient une bonne raison.
4: Il y avait des pickpockets sur le quai.
3: Non, on est en 1903. Donc
4: il y avait des billets de banque qui étaient tombés ou ils voulaient ramasser.
3: Non.
2: C'est qu'ils pouvaient pas du tout ressortir, peut-être avec les portes.
3: En fait, si, ils pouvaient ressortir, mais ils ont décidé d'eux-mêmes de rester, parce qu'ils attendaient quelque chose qui n'est jamais venu.
2: Ah, le contrôleur, contrôler.
3: Alors, c'est pas pour se faire contrôler.
4: C'est pour valider leur billet?
3: Non.
4: Et ils n'avaient pas pris de ticket.
3: Le train s'est arrêté, donc.
4: Ah bah oui, du coup, ils voulaient se faire dédommager.
3: Ils voulaient se faire rembourser le ticket de métro. Ça a pris trop de temps, ils sont morts. Bonne réponse, Vito.
5: Horrible cette scène.
4: Ah oui, c'est... ils mourront pas. Hein. Moi, vivant.
3: Eh ben, mes chers moins grosses têtes, c'est fini pour aujourd'hui. On se retrouve jeudi prochain et sachez ceci. Tracy Chapman a un frère qui s'appelle Podé.
4: Podé Chapman, voilà.
3: Allez, merci, au revoir, à la prochaine.
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2: iRobot sur Sister avec Will Smith. Est-ce que les animateurs de la villa ont regardé iRobot hier soir? On a qui?
3: On va leur demander. Pour commencer, on a Jean-Pierre Foucault avec nous. Bonjour Jean-Pierre.
4: Bonjour cher Stéphanie. Bonjour à tous. Comment tenez-vous en ce lundi matin?
3: J'ai envie de dire bien, et vous?
4: Pas fou.
3: Ah voilà.
4: Je me suis fait contrôler en voiture ce matin.
3: Alors,
4: je peux vous dire qu'un contrôle, c'est comme une gastro. Quand tu l'as au cul, c'est chiant. Et quand t'as pas tes papiers, c'est pire. Maintenant que vous avez tous l'image, oublions 7 minutes, 90 minutes enquête au cœur de la police. Et j'en tout de suite à qui veut gagner les miens.
2: Allez, stouf.
4: Voici la question. Quel robot avons-nous vu hier soir sur Sister? Un robot humain? Un robot qui ne sait pas? Robot, je sais pas. Un robot si Freddy, c'est un petit robot avec une grande... Ou un robot menton?
3: Non.
4: Le robot Danoff. Tu peux tout ranger dans le menton.
3: Non, cette fois, je vais quand même répondre la A et c'est mon dernier mot, Jean-Pierre.
4: Bien. Est-ce que c'est la bonne
3: réponse?
4: Est-ce que c'est la bonne réponse? Écoutez, vous ne pouvez plus changer. Vous avez dit que c'était votre dernier mot. Le suspense insoutenable. Tellement insoutenable que le peuple s'est mis sur le bas-côté, dans le ciel, avec ses warnings direction Metz.
3: Ah.
4: Et c'est la bonne réponse. Bravo, vous remportez un magnifique cadeau. Il ne s'agit de rien du tout. Je vous rappelle qu'on fait gagner des loyers tous les matins à 8h20. Mon père, c'est par Rothschild. Bisous à tous. Michel Bagnardel. Je suis en train de me préparer.
3: Oui, merci Jean-Pierre. On va finir avec Patrick Sébastien. Et son hit.
5: Qui c'est qui est là?
6: T'as vu ce phénomène? Le monde entier prend ma chanson. Putain, c'est l'heure. Eh, c'est un peu grâce à vous. Ça
3: et elle a 10 ans pourtant cette chanson.
6: Ça va, la chanson. Ça va pas.
2: Il est en gold de bois, je suis sûr.
3: Quoi, non?
6: Gold de bois. J'ai passé un week-end de dingue, là, complètement dingue. J'étais au club le Pinoufas avec Corinne Charbit. Et je vis ma vie à Pinoufas. Putain, c'était incroyable, c'était samedi soir. Et hier soir, j'ai fait un petit club, le seul live des 3 bits, tenu par Gilbert Montavier. Gilbert Montavier, c'est un Marseillais. Je lui dis, ça va, t'es bien? Il me fait, je suis bien.
3: Okay.
6: Il est génial, Gilbert.
3: Patrick, on n'est pas là pour parler de votre week-end, s'il vous plaît. On parle de iRobot diffusé hier soir à la télé.
6: T'es boulot, Mastouf, sans déconner.
3: Oui, parce que là, bon, votre week-end, moi.
6: Le lundi, il faut y aller mollo, parce que je vais te dire, ça va vite en claquage. C'est quoi, j'adore les robots. Surtout les petits à tête chercheuse qui vibrent, c'est énorme. Tu les recharges avec une clé USB.